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Il suffit parfois de quelques mesures d'une chanson pour réveiller tant de souvenirs. Cette complainte triste a été composée pour le film de Jean Renoir, French Cancan, en 1955. L'action se déroule dans le quartier Montmartre au début du 20e siècle et raconte l'histoire d'un musical parisien, Moulin Rouge. Cette chanson d'un amour éphémère est insérée dans la trame sonore du film et doit être interprétée par l'actrice principale, qui n'est pas véritablement une chanteuse. Il fallait donc doubler sa voix par une excellente interprète, et c'est Cora Vauquer, qui avait connu un véritable succès avec Les Feuilles mortes, à qui fut confiée cette tâche. La chanson, pleine de poésie aux excès de l'époque, va devenir, indépendamment du film, un classique du répertoire français qui fait revivre une époque de bohème où l'on nous a souvent raconté, à nous, au Québec, ces temps difficiles de la bohème française dans le quartier Montmartre et Place du Tertre. Époque de petite misère, bien avant les années folles. De nombreux interprètes en ont proposé une version, celle de Cora Vauquer, à traverser le temps, jusqu'au film Moulin Rouge, paru en 2001 avec l'actrice Nicole Kidman. Une version lyrique bien différente fut alors confiée à Rufus Wainwright. J'ai gardé la version originale, celle qui nous est d'abord parvenue et qui évoque tant de souvenirs et fait encore rêver. Des informations sont tirées du Petit Lecoeuvre illustré et de mes souvenirs personnels. Cora Vauquer.

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C'est une joie de vous retrouver aujourd'hui à cette émission consacrée d'abord à l'Évangile du jour et son commentaire et autres propos intéressants.

On y va avec ce texte de Matthieu au chapitre 17, versets 1 à 9. Jésus prend avec lui Pierre, Jacques et Jean son frère, et il les amène à l'écart sur une haute montagne. Il fut transfiguré devant eux. Son visage devint brillant comme le soleil et ses vêtements blancs comme la lumière. Voici que leur apparurent Moïse et Élie, qui s'entretenaient avec lui. Pierre alors prit la parole et dit à Jésus, « Seigneur, il est heureux que nous soyons ici. Si tu le veux, je vais dresser ici trois tentes, une pour toi, une pour Moïse et une pour Élie. » Il parlait encore lorsqu'une nuée lumineuse les couvrit de son ombre. Et de la nuée une voix disait, « Celui-ci est mon Fils bien-aimé, en qui j'ai mis tout mon amour. Écoutez-le. » Entendant cela, les disciples tombèrent la face contre terre et furent saisis d'une grande frayeur. Jésus s'approcha, les toucha et leur dit, « Relevez-vous et n'ayez pas peur. » Levant les yeux, ils ne virent plus que lui, Jésus seul. En descendant de la montagne, Jésus leur donna cet ordre. Ne parlez de cette vision à personne, avant que le Fils de l'homme soit ressuscité d'entre les morts.

Ce texte de Matthieu est magnifique. Jésus fait entrer dans son expérience de brillant Pierre, Jacques et Jean. Les autres restent probablement tout autour ou en bas, mais il en prend trois. Ces trois-là, on va les retrouver à Gethsémani. C'est important de voir l'équilibre entre le Tabor et le jardin de Gethsémani, qui est drôlement en bas. Alors, Jésus monte sur une montagne. Je pense que ce n'est pas difficile de voir dans cette expérience de Jésus par en arrière Moïse. Moïse qui va lui aussi monter sur la montagne de l'Horeb, du Sinaï. Moïse qui va redescendre lumineux. Tellement, disent les Hébreux, qu'il fallait qu'il mette un voile sur son visage pour ne pas éblouir les gens. Alors, on a là des correspondances et c'est pas pour rien que Moïse et Élie vont apparaître dans cette expérience de la transfiguration de Jésus. Jésus est transfiguré. Tout son être devient lumière. Tout son être devient lumineux. Il prie. Et lorsqu'on prie, on entre dans cette illumination profonde qui nous vient du Père et qui fait que la personne est transfigurée par cette lumière qui est l'expérience d'être dans la communion avec Dieu. Alors, ses vêtements sont blancs, son visage devient brillant. Et là, l'expérience aussi de s'entretenir avec Moïse et Élie. Je vous le disais à l'instant, Moïse représente celui qui est monté sur la montagne, qui a reçu les 10 paroles. La fondation aussi du peuple des Hébreux. Et Élie qui représente les prophètes. Et Élie aussi a vécu une expérience tout à fait singulière sur la montagne de l'Horeb, au même endroit sur une montagne. Élie, lui, est touché par le fin silence de Dieu, non pas par une théophanie, des éclairs, le tonnerre ou des choses très extérieures, mais par ce silence que Dieu seul est en mesure d'accorder. Alors donc, Pierre réagit, il prend la parole et là, il est tellement dans un grand bonheur qu'il veut dresser 3 tentes pour chacun. Mais on sent aussi que derrière cette expérience de vouloir dresser, c'est de vouloir arrêter le temps et de fixer d'une certaine façon ce bonheur de la prière avec Jésus, avec les 3 tentes. Arrive la fameuse nuée lumineuse qui présente aussi ce souvenir de la gloire de Dieu, de cette nuée qui accompagnait le peuple et qui guidait le peuple dans le désert. Alors la nuée lumineuse aussi va guider d'une certaine façon ce qui va se passer dans cette expérience par la voix du Père. Le Père parle. « Celui-ci est mon Fils bien-aimé, en qui j'ai mis tout mon amour. Écoutez-le, suivez-le. » Autant la nuée guidait le peuple dans le désert, au temps de Moïse, autant cette voix va devenir une voix qui va guider les disciples, les 3 disciples. « Regardez ce Fils bien-aimé, c'est le mien, » dit la voix. « Et c'est la voix du Père, et écoutez-le. » C'est-à-dire, vous allez l'écouter jusqu'au bout. Dressons 3 tentes, c'est une étape. Il y aura une autre étape. Et l'autre étape, elle sera extrêmement difficile, extrêmement bouleversante. Et un peu plus tard, au cours de la descente de la montagne, Jésus va leur dire « Ne parlez de cette vision à personne avant que le Fils de l'homme soit ressuscité d'entre les morts. » Il évoque sa mort. Alors, écoutez-le jusqu'au bout. Et dans l'expression « Celui-ci est mon fils bien-aimé », il y a le rappel d'Isaac. Isaac est appelé par Abraham le fils bien-aimé, c'est le fils de la promesse. Et vous savez ce que Dieu a demandé à Abraham, le sacrifice de son fils. Et en dernier recours, voyant que Abraham allait même donner ce sacrifice à Dieu, tout arrête. Et Dieu dit, je sais maintenant que tu me donneras tout. Mais là, dans cette annonce du Fils bien-aimé, annoncée par le Père, c'est Jésus qui deviendra la victime. Le sacrifice de Jésus, l'agneau immolé,
l'agneau qui va porter le péché du monde et qui va sauver l'humanité par le don de son sang. Alors c'est absolument extraordinaire ce texte, transfiguration, expérience de lumière, mais en même temps, la lumière, elle ira jusqu'au bout dans la gloire, mais une traversée dans les ravins et l'obscurité. Le Messie aura des traits épouvantables. Nous allons l'écouter en passant par la passion, par la mort du Christ sur la croix, pour vivre sa résurrection dans la lumière de la gloire.

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Alors on continue, et là j'arrive toujours devant ce vitrail qui me touche, c'est Notre-Dame de Chartres. Et on parle dans les livres et dans l'art, on parle toujours de la couleur bleue, le bleu de Chartres. C'est un bleu unique. Et moi, j'avais hâte d'arriver devant ce vitrail. Heureusement qu'il y avait encore un peu de soleil. Ce n'était pas plein soleil, mais il y en avait encore une partie qui illuminait ce vitrail où on voit la Vierge et l'enfant et d'autres personnages, évidemment. Mais cette beauté dans le bleuté, elle touche notre âme. C'est comme du velours. C'est quelque chose, c'est comme une osmose. Cette couleur nous permet d'entrer dans la beauté et dans la splendeur de la présence mariale. Il n'y a pas de mots, je pense, qui expliquent ces choses-là. On est dans le sentiment, mais le sentiment profond. On est dans quelque chose, on est touché, mais on n'a pas les mots pour pouvoir toujours l'expliquer. Mais il se passe quelque chose en nous. Et c'est ça qui est important. Pas besoin d'avoir toujours le bon mot ou la bonne expression ou la bonne lumière. Mais quand les gens sont devant ce vitrail, comme moi je peux l'être, et qu'il y reste un bon moment, c'est sûr qu'il se passe quelque chose en nous. Ça ne s'oublie pas. Je vous le dis, j'avais hâte d'arriver devant ce vitrail. Pourtant, il y en a plein. J'avais hâte d'arriver devant ce vitrail. Ce qui veut dire que je l'ai déjà vu. Il m'a déjà impressionné. Il a déjà fait son œuvre en moi. Et bien là, je le retrouve et je me laisse faire. On se laisse faire par la vision de cette beauté qui n'est pas de la terre, qui n'est pas de ce monde, mais qui a été fait par les mains et les doigts de ces artistes il y a des siècles. Alors nous poursuivons cette visite de cette cathédrale. Nous allons sortir à l'extérieur, encore regarder, et là, du côté droit, un petit peu en coin, on voit l'ange du sourire qui tient comme ce qu'on appelle une sorte d'horloge avec... Ce sont les degrés des rayons de soleil qui nous permettent de comprendre ce type d'horloge. On voit ces horloges dans l'Antiquité. On voit aussi au Moyen-Âge, ça existe. Donc, il y a cet ange qui tient cette partie et qui permet de voir, justement, dans ce disque solaire, de voir les degrés qui nous donnent l'heure. Alors, on peut voir qu'il est midi par ces cadrans solaires, d'une certaine manière. Mais c'est le sourire de l'ange qui tient le disque solaire. Ça, c'est extraordinaire. Et je disais à mon collègue, c'est pas seulement la bouche qui sourit, c'est tout le visage. C'est tout le visage qui est souriant. Parce qu'on peut avoir un sourire sur un visage, et c'est tout. Les yeux, c'est autre chose. Alors, donc, c'est ça. Nous voyons tout le visage qui est dans un état souriant. C'est magnifique. C'est beau. Donc, il tient ce disque solaire et l'ombre de l'aiguille nous donne l'heure. C'était autour d'une heure dix, parce que l'Angélus, je l'ai vécu à l'intérieur, en entendant les cloches, et j'ai pris le temps avec mon collègue, de prier l'Angélus,
l'ange du Seigneur annonça à Marie. Alors là, à l'extérieur, c'est l'ange qui tient ce disque solaire.

0: Voici maintenant une entrevue avec le philosophe Bertrand Vergely.
1: Alors, vous voyez, parce que ce terme, oui, la question de la liberté, bien sûr. Là, nous pouvons comprendre et reprendre un moment la logique de « Dieu permet le mal », ça veut dire quoi? Ça veut dire que Dieu et l'homme cheminent ensemble et vont vers la communion. Et l'homme est emmené vers une destination inouïe. Donc, Dieu ne va pas supprimer du jour au lendemain l'existence parce qu'il veut la liberté de l'homme. Ce n'est pas qu'il laisse l'homme libre. Il n'abandonne pas l'homme à sa liberté, il le pousse vers la liberté. Si on voulait résoudre le problème du mal, il fallait supprimer l'humanité et le monde. Comme ça, on est sûr qu'il n'y aurait pas de mal. Alors, en ce sens, si Dieu permet le mal, c'est quoi? C'est que fondamentalement, il veut la vie et pas la mort. Et donc, c'est parce que c'est bien simple, c'est la vie avec le risque du mal, plutôt que pas de vie du tout. Un père de famille veut la liberté de son enfant. Il préfère son enfant, même si celui-ci fait un certain nombre de bêtises et de dégâts, plutôt que pas de vie du tout. Donc c'est la seule chose qu'on peut dire. La seule chose, c'est que, et là on retrouve la logique existentielle, sans qu'il y ait du tout une manipulation du mal par Dieu, ou bien une passivité de Dieu envers l'homme, mais il y a le mystère de l'existence. Oui, on est dans l'existence, Dieu veut la vie, et donc, en ce sens, il préfère la vie, même avec des hommes pécheurs, plutôt que pas de vie du tout. Voilà ce qu'on peut dire, parce qu'on est profondément dans une logique de vie et d'existence.
0: C'est très beau, tout à l'heure, lorsque vous avez souligné la chute d'Adam, Adam qui ne demande pas pardon.
1: Voilà.
0: Alors, Dieu qui marche avec l'homme pécheur, avec ses limites, pour l'amener à cette grande liberté, cette grande communion, veut lui donner la douceur de son pardon.
1: Mais absolument. C'est-à-dire, la chose la plus importante dans l'Église orthodoxe, on dit, je crois dans le catholicisme aussi, mais la chose la plus importante, ce n'est pas simplement de dire que Dieu existe, parce que je peux être théiste et dire il y a un Dieu qui est l'organisateur du monde, mais c'est que l'homme est aimé de Dieu. C'est ça la véritable. Le problème n'est pas l'existence de Dieu, c'est l'amour de Dieu, et c'est le fait que l'homme est aimé de Dieu. Et donc, quelle est la signification du pardon? C'est uniquement celle-ci. Demander pardon, c'est savoir qu'on peut être aimé. Et donc, et nous voyons, quelle est la dernière figure d'Adam? C'est Judas. Judas a trahi le Christ. Mais, au lieu de demander pardon, il se suicide. Par différence avec Pierre, qui lui aussi a trahi le Christ, mais qui te demande pardon. Et qui devient à ce moment-là le prototype de la nouvelle Église. C'est ça la véritable pierre.
0: C'est intéressant.
1: De l'Église.

0: C'est intéressant que vous souligniez la figure de Judas. Vous êtes certainement conscient aujourd'hui qu'il y a tout un mouvement qui tente, bon, d'en faire le Saint Judas, l'innocent,
1: oui.
0: Presque
1: Pareil, oui, oui. Je viens d'entendre parler de cet évangile de Judas dont on parle, et oui, c'est très nouveau. Je viens d'apprendre ça hier, pour tout vous dire. Oui.
0: Parce que j'aurais aimé avoir votre réflexion. Qu'est-ce qu'on cherche dans cette réhabilitation, bon, entre guillemets, évidemment, les Écritures nous disent tout autre chose. Mm-hmm. Cet évangile-là qu'on a découvert, qui date du 3 ou 4e siècle, tente de nous dire, bon, que Jésus a tout simplement dit, écoute, fais ton travail. Je l'ai même entendu dans une homélie hier, en disant que, au fond, Judas n'avait été que l'instrument.
1: L'instrument. Alors, vous voyez, de nouveau, Dieu se sert du mal.
0: Oui, instrument. Donc, voudrais-tu prendre la clé et ouvrir la porte
1: s'il
0: pour
1: te
0: que
1: plaît,
0: je saute ?
1: Pour les besoins de ma cause, est-ce que tu veux me trahir parce que c'est ton rôle dans cette mise en scène, n'est-ce pas ? Bon, je pense que ce que j'en pense, écoutez, d'abord je voudrais lire le texte pour m'en rendre compte. Je crois qu'il faut bien voir qu'il y a de multiples tentatives pour échapper à la question du Christ et à la question profonde. Alors j'ai peur que ce soit une des multiples ruses, si vous voulez, pour nous expliquer une fois de plus que le christianisme est une horreur dont il faut se débarrasser. Bien, je crois qu'en même temps, mais c'est important, c'est symboliquement, Judas, c'est vraiment celui qui rêve que le Christ soit un libérateur politique, et qui en veut au Christ de ne pas rétablir le royaume politique d'Israël. Et donc, le Christ sait très bien qu'il va être trahi par Judas parce qu'il connaît son âme. Et il sait très bien qu'à un moment, il va être livré par lui. Mais il faudra que Judas se rende compte jusqu'au bout de son erreur en la faisant. Et à mon avis, c'est ce que le Christ comprend très bien. Il nous est arrivé à tous de savoir que quelqu'un se trompe, mais de lui dire « je ne peux pas t'arrêter », alors va au bout de ta logique. Vas-y, puisqu'il n'y a que ça que tu veux. Regarde et tu verras et tu comprendras. Et Judas va comprendre son erreur. Et il va, mais le problème de Judas, ce n'est pas qu'il a trahi le Christ, c'est que comme Adam, il n'a pas cru qu'il pouvait être pardonné. C'est uniquement sa faute. Et il n'a pas cru qu'il pouvait être aimé de Dieu quand même. Donc, l'important n'est pas de réhabiliter Judas. L'important, c'est que l'homme occidental comprenne qu'il est aimé de Dieu. L'homme occidental a vécu Dieu ou bien dans la culpabilité et la honte, ou bien dans la haine. Et il y a un troisième Dieu qui n'est ni le Dieu qui veut châtier l'homme, qui n'est pas non plus la libération de Dieu dans l'athéisme, mais qui est de dire, mais rentre en toi-même et rends-toi compte que tu es fils de roi, comme le fils prodigue. Tu te comportes comme un gardien de porc alors que tu es fils de roi. Donc si, je crois, c'est-à-dire l'humanité déchue doit être relevée de sa honte. Et c'est ça le véritable repentir. Ce n'est pas simplement se frapper la croix de poitrine en ayant honte, mais en nourrissant son sentiment de culpabilité, c'est de savoir qu'on est aimé. Et le grand drame, vous voyez par exemple, les gens se posent des questions sur l'existence de Dieu. Ce n'est pas le problème de l'existence de Dieu. On retarde, c'est le problème de l'existence de l'amour de Dieu. Vous avez des gens qui croient au grand architecte de l'univers, mais qui ne sont athées. Il y a toute une franc-maçonnerie qui, tout en croyant dans le grand architecte de l'univers, est anticléricale, antichrétienne et athée. Ça veut dire que je peux parfaitement être théiste et athée. Je peux croire au grand horloger de l'univers, je peux croire à une grande intelligence. Mais rentrer dans le Dieu intime des profondeurs, qui m'aime, ça c'est autre chose. Là, j'ai dénoué complètement mon cœur, je vis dans la vie et je comprends ici la nouveauté splendide, si vous voulez, du christianisme. Kierkegaard disait que, au fond, l'essence du christianisme, c'était l'homme divin. Cet homme divin que Nietzsche est allé chercher dans l'athéisme et que Kierkegaard trouve dans le Christ. Et ça, le plus important, l'homme est relié à un plan divin. Et la réunion de l'homme et du plan divin, c'est historiquement le Christ en tant qu'il est personnage historique, mais c'est ontologiquement le Christ intérieur de chacun. J'ai rencontré le Christ quand je sais que je suis lié à un plan divin et que Dieu aime l'homme. Ça, c'est le fondement de tout. Si on se maintient là-dedans, on évite les crises et les tragédies intellectuelles et spirituelles qui secouent le monde occidental et l'humanité. Le Dieu des fanatiques musulmans, ce n'est pas un Dieu qui aime l'homme, c'est un Dieu qui veut châtier l'homme. Et qu'est-ce qui se passe ? Il entraîne un contre-châtiment qui est l'athéisme qui veut châtier le Dieu qui a châtié l'homme. Et tout le monde se châtie. Et que fait le Christ ? Il vient châtier personne. Sur les lieux du châtiment, il montre l'autre visage de Dieu. Alors là, on est dans une autre perspective inouïe. C'est pour ça qu'on dit la bonne nouvelle, on passe dans un autre espace fulgurant.
0: Ce Christ, on dit qu'il a porté dans sa chair, dans son âme, dans son intelligence, je dirais, ce poids du mal de l'homme.
1: C'est-à-dire, le Christ, nous sommes dans la situation d'une humanité perdue alors qu'elle a un trésor à l'intérieur d'elle-même. Mais que fait Dieu ? Il continue de porter l'humanité malgré le fait que celle-ci se gâche, gaspille, détruit, passe complètement à côté du mystère. Il n'y a qu'une seule chose qui est très difficile à faire pour les hommes, c'est de rentrer dans la bonne voie, méthode, qui est d'exister. Et exister, ça se fait sans explication. C'est inexplicable, cela est. Donc, la sagesse d'Orient dit que l'énorme problème de l'homme, c'est son ego et les projections de son mental. Ben, je pense qu'il y a quelque chose de très juste dans cette vision qu'on retrouve également chez les grands-pères, les pères du désert, vous voyez, qui travaillent la purification intérieure. C'est-à-dire, c'est un langage existentiel, c'est ça que ça veut dire. Exister sans explication et laissez-vous porter par ce mystère de l'existence. Mais les hommes veulent comprendre et tyrannisent avec leur ego l'existence et leur propre existence. Et nous voyons les ravages de tout ça. Donc, ils fabriquent l'idée d'un Dieu punitif et puis après, ils châtient ce Dieu. Et on vit dans une logique du châtiment. Et la logique du châtiment, c'est la même chose que la logique du pouvoir dont on parlait. C'est la même chose que la logique de l'ego, de l'intellect, qui se donne des explications. L'homme est enchaîné, vous voyez, à des dieux qui le font souffrir, qu'il fait souffrir, au lieu d'être dans le Dieu vivant qui ne fait souffrir personne, mais qui ira plutôt souffrir à la place des autres que, faire souffrir. Vous voyez, c'est l'énorme problème de la foi. Je crois que l'homme ne croit pas dans ses sources vivantes parce qu'il se dit « c'est trop beau pour être vrai ». C'est-à-dire, il n'a pas appris Dieu dans la beauté. Il n'a pas appris la vie dans la beauté. C'est ce que veut dire, vous voyez, à mon avis, dans les évangiles, garder son âme d'enfant. C'est-à-dire, l'enfant apprend Dieu dans la beauté. Il apprend l'existence dans la beauté et il a gardé ce sens de la beauté.
0: Bertrand Vergely, merci beaucoup de nous avoir accordé ces deux entrevues. Elles sont riches. Elle déborde certainement du livre que vous venez d'écrire aux presses de la Renaissance, Le silence de Dieu. Merci beaucoup, ça a été, je pense, existentiel de pouvoir vous entendre.
1: Merci beaucoup, mon père, de m'avoir accueilli.

On se laisse pour mieux se retrouver pour une autre émission. Donne-moi à boire. Je remercie Yannick Caron pour le montage technique.

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Chers auditeurs et auditrices Radio-Galliers, bonjour, Martine Dumais au micro, il me fait plaisir de vous retrouver. Aujourd'hui, nous intéressons à un oblat de Marie Immaculée, le père Marcel Bélanger, qui a participé à une partie du Concile Vatican II et écrit un journal qui témoigne de sa surprise.

0: Concile Vatican II, c'est publié aux presses de l'Université Laval. C'est un livre qui va dans le sens de vos intérêts depuis plusieurs années, qui est Vatican II. J'aurais une question plus personnelle en débutant. Quel est votre premier souvenir de Vatican II?
1: Je pense parce que c'est la célébration d'ouverture. Mais un peu en amont, il y avait une prière pour le Concile. Et une image prière qui avait été, la prière était canadienne, là, composée par le cardinal Léger. Et je me rappelle, parce que 1960, j'avais 7 ans, et j'étais à l'école primaire, probablement que c'était, première, deuxième année, c'était des religieuses qui m'ont enseigné, probablement que c'était dans ces eaux-là, et ils nous faisaient prier pour le concile qui allait s'ouvrir. Alors, c'est mon premier souvenir, et mon second souvenir, c'est l'ouverture du concile, donc le 11 octobre 1962, et par bonheur, par un effet de la Providence ou encore par hasard, Telsat était juste situé au-dessus de l'Italie, parce que c'était, il n'y avait pas une multitude de satellites, puis il fallait que le satellite soit au bon endroit au bon moment. Alors, c'était télévisé, la longue célébration d'ouverture, et je me rappelle, pas de l'ensemble, mais de quelques images.
0: Et vous avez cette curiosité, j'imagine, à cette époque-là. Est-ce qu'il s'est passé une époque où vous avez laissé ça de côté et vous êtes revenu lors de vos études et après ça, lorsque vous avez pris l'enseignement à la recherche, ou s'il y a toujours une curiosité par rapport à ce phénomène de Vatican II?
1: C'est-à-dire, comme on a grandi avec Vatican II, on savait que ça avait des répercussions très concrètes, et en particulier la liturgie. C'est-à-dire, j'ai commencé servant de messe, j'ai servi la messe en latin, etc. J'ai connu le changement, le renouveau liturgique. Et on savait que c'était, ça s'exprimait non seulement par le changement de langue, les lectures, mais également par un nouveau répertoire de chants, etc. Et quand tu fais partie d'une chorale, il y a un nouveau répertoire de chants liturgiques. Tu vis avec le Concile Vatican II. Et également, dans le ministère pastoral, on voit des évolutions. Et donc, ce n'était pas étranger, mais ce n'était pas un objet d'étude. Mais je connaissais Vatican II par ses effets.
0: Monsieur Routier, quand on parle de Vatican II, on associe évidemment le pape Jean XXIII. Pourquoi le pape décide de faire un concile et à quelle époque il décide ça?
1: Alors, Jean XXIII, élu en 1958, annonce le 25 janvier 1959 son intention, sa triple intention de réformer le code de droit canonique, de tenir un synode pour le diocèse de Rome, dont il est l'évêque, et également de convoquer un concile œcuménique. Il y avait, puisque le concile Vatican I avait été interrompu, mais n'avait pas été clos ni terminé, c'est-à-dire les troupes françaises pour la réunification italienne étaient aux portes de Rome, et le pape Pie IX avait jugé qu'il était mieux que les évêques retournent dans leur pays, et lui-même s'est constitué prisonnier de Rome. Alors, à ce moment-là, on a eu des velléités de reprendre le concile inachevé. Mais pour des différentes raisons, guerre, etc., ça n'a jamais eu lieu. Le pape Jean XXIII, qui avait vécu, qui avait une longue expérience de vivre dans des mondes hors catholicité, très en contact avec le milieu juif par la guerre. Il a sauvé de nombreux enfants des camps d'extermination. Il a également été en contact avec les musulmans puisqu'il était nonce en Turquie et la laïcité d'Atatürk. Il avait été également nonce en Grèce, qui est un pays officiellement orthodoxe. Et près du monde communiste également, parce qu'il a été en Bulgarie, dans les Balkans. Alors, il avait une autre vision, une vision large du monde, et pas simplement eurocentrée ou du monde catholique. Et il sentait bien qu'on était, comme il l'a dit, à l'aube d'une ère nouvelle, que les plaques tectoniques du monde étaient en train de bouger et qu'il fallait absolument que l'Église qui pouvait être ankylosée, qui vivait dans une atmosphère de forteresse assiégée, avait besoin d'ouverture et de reprendre un nouveau dialogue avec ce monde qui changeait.

0: Et c'est pour ça qu'on emploie une expression souvent quand on parle du concile de l'aggiornamento.
1: Oui, de mise à jour.
0: Et au Québec, quelles ont été les réactions quand on a entendu dire qu'il allait y avoir un concile œcuménique?
1: Alors, des réactions d'abord, et des réactions variées, c'est-à-dire on peut regarder l'écho que cela a dans la presse et dans tous les grands quotidiens. Et là, une véritable ouverture. On était à l'époque également du début de la Révolution tranquille, c'est-à-dire la fin du régime du Plessis et l'arrivée de Jean Lesage, de son prédécesseur. Il faut que ça change, ou désormais, le slogan des libéraux pour gagner l'élection était « il faut que ça change », ou « c'est le temps que ça change ». Il y avait également son prédécesseur, le successeur de Duplessis,
0: qui avait
1: dit
0: «
1: faut le sauver, désormais ». Donc, il y avait une rupture avec le passé, et le monde, les médias, était assez heureux de voir que l'Église catholique était en phase avec ce renouveau également qu'on est en train de vivre. Et il y avait l'argument pour légitimer des mesures de la Révolution tranquille. Si votre pape dit qu'il faut que ça change, ou on le disait sans d'autres mots, mais si le pape dit qu'il y a des évolutions qui sont possibles, eh bien, il ne faut pas non plus se braquer sur les questions d'éducation, sur les questions des hôpitaux, etc. Donc, c'était un visa qui donnait la permission d'avoir des évolutions également dans les rapports entre l'Église et l'État au Québec. Donc, il y a ces réactions de la presse, il y a ces réactions de l'épiscopat qui sont, dans un premier moment, assez timides, on ne sait pas trop, et il y a les réactions des chrétiens non catholiques qui voit d'un bon œil l'ouverture de ce concile et également avec la création du secrétariat pour l'unité des chrétiens. Alors, il y a des réactions qui sont diverses suivant leur provenance.

0: Gilles Routier, quand on lit le journal conciliaire de Marcel Bélanger, il nomme beaucoup de gens. Il y a des grands témoins qu'on sait qui sont des théologiens, qui ont une importance à cette époque-là et par la suite. J'aimerais ça qu'on puisse en situer quelques-uns. Si on parle de Congar.
1: Alors, un géant de la théologie contemporaine, dominicain français, qui a fait un travail de fond, si je puis dire, qui est en quelque sorte préparatoire au Concile également. Il avait abordé dans un livre phare « Vraies et fausses réformes dans l'Église ». Il n'avait pas osé intituler « De l'Église », mais alors, il montrait comment les appels à la réforme avaient été constants et que les processus réformateurs dans l'Église avaient été constants dans l'histoire. Il y a un travail de fond, vraiment. Donc, ça permettait également d'envisager que l'Église connaisse à nouveau une certaine réforme ou renouvellement. Et un autre ouvrage marquant est celui sur les laïcs. Alors, la théologie du laïcat, qui va être, parce que Vatican II va être le premier concile à avoir ex professo un document sur les laïcs, plus dans à peu près tous ses documents, il aborde la question des laïcs. Les autres conciles, et on en est au 21e, n'avaient pas d'enseignement ex professo sur les laïcs. Alors, Yves Congar, et il a été vraiment une cheville ouvrière, il a travaillé comme un damné tout au long du concile pour faire advenir précisément ces réformes.
0: Et il y a Henri de Lubac.
1: Henri de Lubac, lui, est un jésuite. Alors, un jésuite qui a enseigné les deux, que ce soit Congar ou de Lubac, ont connu les deux grandes guerres. Congar était un écuméniste. De Lubac, également enseignait à Lyon, avait été blessé lors de la Première Guerre mondiale et a eu de l'intérêt, comme les jésuites pouvaient en avoir, davantage pour l'Asie et l'hindouisme, etc. Ça, c'est des questions qu'il avait abordées, mais les deux ont été soupçonnés et ont été silencés dans la période préconciliaire.
0: Et le père Chenu?
1: Chenu est un dominicain. Donc, un peu plus âgé que Congar, mais lui était un homme de grande intuition, un spécialiste de Thomas d'Aquin du 13e siècle, et on disait, parce que le couvent des Dominicains, le Sauchoir, le couvent Saint-Jacques, était dans le 13e arrondissement de Paris, lorsque quelqu'un venait à la porterie et qu'on demandait pour voir le père Chenu, qu'on ne le trouvait pas, on disait, il est entre le 13e et le 13e. Entre le 13e siècle et le 13e arrondissement, parce qu'il sortait, puis il allait voir les ouvriers. C'est des gens qui ont été marqués également par la présence de l'Église à ce nouveau monde qui émergeait. Le monde ouvrier et la banlieue rouge de Paris.
0: Hans Küng.
1: Qui, lui, est d'une autre génération, plus jeune et suisse d'origine, mais qui a surtout enseigné en Allemagne. Est-ce que c'est un effet de jeunesse par rapport aux autres? Il était probablement plus radical. Il n'a jamais été, il a écrit beaucoup à propos du Concile, mais il n'a jamais été un acteur du Concile lui-même parce qu'il n'a pas appartenu à des commissions, mais il se tenait à l'extérieur pour donner son avis, critiquer, etc. Donc, quelqu'un qui avait beaucoup plus de mordant, mais on peut dire que Congar, Chenu, c'est des possibilistes. Qu'est-ce qui est possible? Alors que l'autre est un idéaliste.
0: Il y a aussi de futurs papes qui sont présents au Concile Vatican II. Je pense à Paul VI et ses successeurs qui vont être présents comme tels.
1: Oui, c'est-à-dire Montini, qui était archevêque de Milan au moment de la convocation du Concile et qui va écrire beaucoup, lorsqu'il était à Rome, des lettres à son diocèse parlant de ce qui se passait au Concile, est un acteur important, mais comme il avait une formation de diplomate, c'est un acteur qui était dans les coulisses, tirait des ficelles, organisait des consensus, voyait des chemins possibles. Lui-même est devenu pape. Il n'était pas au conclave qui a élu Jean XXIII parce qu'il avait été éloigné de Rome. On l'avait nommé archevêque de Milan. Et il deviendra pape. Alors, au début du concile, Jean XXIII l'invite à demeurer au Vatican. Donc, il demeurait proche de Jean XXIII et il deviendra pape au moment de la mort de Jean XXIII en juin 1963.
0: Et je pense, par exemple, aussi à Benoît XVI.
1: Benoît XVI, Joseph Ratzinger, était théologien de l'archevêque de Cologne à ce moment-là, le cardinal Frings, et il était tout jeune, c'était un des plus jeunes peritus ou conseillers, et il n'a pas participé lui-même aux commissions préparatoires, mais il est entré dans le mouvement à partir du moment de l'ouverture du concile en octobre 62.
0: Et il y a aussi Jean-Paul II qui était là, tout jeune aussi. Là.
1: Jean-Paul II, oui, le cardinal Wojtyła était là. Et c'était, d'une part, pas si simple que ça pour un évêque polonais de participer au concile. Ça prenait la permission de l'État polonais. Alors, cette permission-là était donnée avec parcimonie. Tous les évêques polonais n'ont pas pu participer à toutes les sessions du concile. Il a eu un rôle en particulier sur la question de le document « L'Église dans le monde » de ce temps. Il a fait partie de la commission. Et également, l'épiscopat polonais a eu un rôle dans l'élaboration de le document qu'on appelle « Dignitatis Humanae » sur la liberté religieuse. Parce qu'ils étaient dans un contexte, j'allais dire stalinien, c'est-à-dire d'oppression, et l'Église catholique était sans droit et sans voix. Alors, ils ont lutté, et c'est là que on voit que les clivages conservateurs-progressistes ne tiennent pas. Il était largement en faveur de la doctrine sur la liberté religieuse, parce que pour eux, c'était une libération. Et lorsqu'il deviendra pape, en Europe également, et on assiste à la chute du communisme, l'Église va participer à des rencontres importantes, justement pour gagner la liberté religieuse. Ce qui va le mettre en opposition avec Mgr Lefebvre durablement, parce que Mgr Lefebvre disait « La liberté religieuse est une doctrine qui est contraire à ce qu'avaient enseigné Pie IX et d'autres papes du 19e siècle. »
0: Et je terminerai avec un Québécois, le cardinal Léger, archevêque de Montréal.
1: Qui a joué un rôle important également. Il était parmi les grandes voix au Concile et également en commission, surtout à la première et à la deuxième période. Cette grande voix, c'est un peu... Il y a eu la fatigue à la troisième et quatrième session, mais... Et il était un homme éclatant et on disait que... Parce qu'il, d'une part, avait avantage en commission et dans l'Assemblée conciliaire ceux qui maîtrisaient bien le latin. Et ceux qui... si tu ne pouvais pas bien comprendre le latin et faire un discours en latin... Et on dit que Spellman, par exemple, l'archevêque de New York, lorsqu'il parlait, personne ne comprenait ce qu'il disait. Alors, quand Léger parlait, on s'attendait toujours à quelque chose et il se faisait un grand silence dans l'Assemblée.
0: Gilles Routier, c'est fascinant de vous écouter. On a l'impression que vous étiez là ou qu'il y avait des micros quand vous parlez comme ça. Et c'est à force de lire les documents, comme là, les journaux conciliaires, est-ce qu'il en existe beaucoup? Est-ce que vous en avez lu beaucoup?
1: J'ai lu, je pense, tous ceux qui existent. Et il en existe un bon nombre. Il existe des journaux qui sont le fait d'évêques, même s'ils étaient très occupés. Certains ont des journaux, comme Léger, par exemple, un journal, mais qui ne couvre pas tout le concile. À un moment donné, comme j'ai dit, la fatigue s'est installée.
0: Qui n'est pas publié.
1: N'est pas publié, donc. Et on a des journaux, donc, d'évêques. On a des journaux de théologiens et c'est le cas de Marcel Bélanger. On a des journaux également d'observateurs. Et on a peu de journaux canadiens, mais parmi les journaux canadiens, on a un de... Alors, les observateurs, c'était des non-catholiques qui étaient invités au concile et qui y participaient non pas avec des prises de parole en assemblée, mais qui pouvaient rencontrer les pères et analyser avec eux les schémas. Et alors, il y avait un anglican de Toronto, Eugene Fairweather, alors qui a également un journal dont une partie est perdue. Mais ça fait plusieurs journaux quand on... Et ils sont majoritairement, j'allais dire, européens, mais on en a également d'autres continents, ou des choses qui s'approchent des journaux, comme il y avait l'archevêque d'Afrique du Sud qui écrivait pour un journal, pour une publication à toutes les semaines. Donc, ça fait ses impressions du concile.

0: Gilles Routier, vous avez écrit un article avant le livre sur la participation de religieux canadiens à Vatican II. Vous nommez Marcel Bélanger, mais il y en a d'autres. Et c'est fort intéressant parce que vous nous présentez avec, je dirais, le même souci que vous avez eu tout à l'heure, ces personnes avec leur formation, leur tendance, leur représentativité. Est-ce qu'il y a eu beaucoup de Canadiens au final à Vatican II?
1: Parmi les théologiens, on peut dire d'abord les religieux évêques. Il y avait quelques religieux évêques, mais du Québec, la plupart des évêques n'étaient pas des religieux. Mais il y avait quand même un oblat, sans chagrin, qui était à ce moment-là coadjuteur à Amos. Il y avait également tous les oblats du Nord, notamment Mgr Schaeffer qui a donné son nom à Schaefferville, mais c'était des vicariats apostoliques. Et tous les quasi-diocèses du Nord étaient entre les mains des oblats. Il y avait également Hermaniouk, qui était un Ukrainien de Winnipeg, qui était lui-même rédemptoriste. Alors, il y a des évêques religieux. Il y a également beaucoup de théologiens, qu'on appelle péritis, conseillers, qui accompagnaient les évêques, qui travaillaient dans les commissions ou auprès individuellement auprès d'un évêque. Alors, il y a des oblats de Marie Immaculée qui sont largement représentés parmi les religieux canadiens qui ont participé au concile.
0: Dont Marcel Bélanger.
1: Et il y a également, sur la liturgie, il y avait un rédemptoriste québécois, Jean-Marie Tillard à partir de 1963, dominicain. J'ai oublié parmi les évêques religieux, un dominicain également, Lemieux, à Ottawa. Alors, il y a un certain nombre de religieux et qui ont eu une participation ou une influence inégale. J'allais dire, ce ne sont pas les évêques oblats du Nord qui étaient plus coupés avec les moyens de communication qu'on avait à l'époque, des débats, etc., qui ont eu une plus grande influence, mais quand même, c'est des gens qui votaient à toutes les fois qu'il y avait un vote.
0: Il me semble dans l'article qu'à la fin, vous arrivez avec une expression que je trouvais intéressante, mais qui mérite d'être présentée davantage. Vous dites que ça représente un portrait bigarré quand on regarde l'ensemble des personnes qui sont là.
1: C'est-à-dire, lorsqu'on prend une photo, parfois, on trouve que c'est dépareillé, c'est bigarré. Alors, c'est la même chose. On n'a pas un portrait où tout le monde, si on pense que...
0: Qu'il y a un moule, il n'y a pas de moule. Là.
1: Oui, qu'il y a un moule, qui sont interchangeables, qu'une personne est pareille à l'autre. Ce n'est pas le cas. Que j'ai oublié, c'est Grégory Baum, qui était augustinien, le même ordre religieux que le pape Léon actuellement. Alors, il était à Toronto, mais... Il était d'ascendance juive et ses parents, sa mère est morte dans les camps de concentration et lui-même, bon, a été exilé au pays. Il avait cette fibre qui lui a permis de travailler pas mal et il a eu une grande influence sur la rédaction du premier schéma sur les relations Nostra Aetate, les relations entre juifs et chrétiens au lendemain de la Deuxième Guerre mondiale. Alors, il a joué un rôle important.
0: Et ces gens-là qui ont assisté au concile, qui ont participé, qui ont peut-être influencé dans certains cas, quelle a été la contribution de ces gens-là ici à la réception du concile?
1: Leur contribution a été importante pour la plupart, en tout cas. Comme ils étaient en mesure de bien connaître. Ils étaient également appelés souvent à rendre compte des débats conciliaires par des rencontres, non seulement dans leurs propres ordres religieux, mais dans les diocèses, etc. Alors, ils ont été... un autre dominicain qui était à Québec, conseiller du cardinal Leroy, Bernard Lambert. Alors, il a écrit des livres, des articles, donc pour la diffusion de la pensée conciliaire à l'intérieur de leurs propres ordres religieux, dans les facultés également, puisqu'ils étaient souvent impliqués dans la formation et dans l'animation, les conférences publiques, etc.
0: Et parmi ces témoins du Concile, il y a Marcel Bélanger. On est à la fin de cette première émission, mais j'aimerais ça qu'on le situe un petit peu par rapport aux autres.
1: Marcel Bélanger est un oblat de Marie Immaculée qui était à Ottawa, donc à l'Université d'Ottawa. Et il en a été recteur. Il a donc, c'est une figure importante dans le monde académique, mais c'était une figure également parce qu'il y avait l'Académie pontificale mariale et il en faisait partie et il a été responsable de l'Académie mariale. Donc, les oblats de Marie Immaculée, il avait une grande dévotion mariale. Et il était associé à ce monde-là. Donc, ses contributions à Rome avant le Concile étaient surtout dans le domaine de la mariologie.
0: Gilles Routier, c'est déjà la fin de la première émission. Je rappelle que vous avez édité aux Presses universitaires Laval avec Philippe Roy-Lisancourt le journal conciliaire de Marcel Bélanger, un oblat de Marie Immaculée au Concile Vatican II. On poursuit avec une analyse plus spécifique de ce journal. Merci beaucoup d'avoir accepté notre invitation.
1: C'est agréable, ça m'a fait plaisir.
0: Merci à Yannick Caron pour la mise en onde, Mario Blouin pour le choix musical. Revenez-nous pour une seconde émission avec le théologien Gilles Routier.

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1: À l'antenne de Radio Galilée, voici maintenant les nouvelles internationales en provenance de Radio Vatican.
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3: L'Europe et le monde cherchent en vous de nouveaux saints. Les encouragements de Léon XIV à la jeunesse franciscaine lors de la messe de la Transfiguration à Assise, où le pape était en visite pastorale ce jeudi matin. Avant la célébration, le souverain pontife a pu échanger directement avec ces jeunes venus de tout le continent. Nous les entendrons. Dans l'actualité internationale, la Corée du Nord a tiré un missile balistique en direction de la mer du Japon, rapporte Séoul. Pyongyang voit d'un mauvais œil les récents essais de missiles américains menés par la marine japonaise. Et puis dans ce journal également, nous irons en Turquie où un projet de loi a été déposé hier au Parlement pour encadrer le processus de paix avec le PKK.
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3: Bonjour à tous. En visite pastorale à Assise pour la fête de la Transfiguration, Léon XIV a présidé ce matin la messe en l'église Sainte-Marie-des-Anges. Entouré de milliers de jeunes franciscains, Léon XIV les a encouragés dans son homélie à suivre l'exemple de Saint-François et Sainte-Claire pour, je cite, « ouvrir une nouvelle voie plus conforme au chemin de Jésus », le compte-rendu de Cécile Mérieux.
5: Qui tutto sussurre che la nostra vita può cambiare forma.
6: Ici, tout murmure que notre vie peut changer de forme, laisser jaillir la lumière, réparer le monde, assure le pape depuis la basilique Sainte-Marie-des-Anges d'Assise. Dans son homélie face à une assemblée de jeunes, il rappelle que c'est ici qu'a commencé la transfiguration de François, de Claire, puis de milliers d'autres jeunes. Ils ont accueilli l'évangile sans concession et la vie de Jésus a recommencé en eux. Dans l'évangile du jour, Dieu lui-même invite à écouter son fils et à entrer en conversation de manière active, c'est-à-dire lire les Écritures, interpréter notre époque et prendre des décisions en suivant son chemin, indique le pape. Nous sommes ici pour vaincre la résignation et la peur, poursuit-il, pour dissiper les doutes qui nous retiennent, nous aussi, comme il retenait les apôtres. Pour l'évêque de Rome, 800 ans plus tard, Saint François et Sainte Claire restent des références dans leur abandon de voies déjà tracées afin d'en ouvrir une nouvelle, plus conforme au chemin de Jésus. Un choix de vie révolutionnaire pour l'époque et encore aujourd'hui. Le pape a tenu à rassurer ces jeunes qui peuvent sentir un décalage entre leur chemin de foi et ce que prône la société. Il les a confortés et encouragés à se consacrer à la civilisation de l'amour, les exhortant à faire confiance à Dieu afin de retrouver, comme François et Claire, un monde de frères et de sœurs à apprécier et à servir et non à exploiter et à dominer. Non pas un monde à défendre, mais à embrasser.
3: Un sujet préparé par Cécile Mérieux. Avant la messe sur la place Sainte-Marie-des-Anges au pied de la basilique, Léon XIV s'était déjà adressé directement aux jeunes venus de toute l'Europe pour participer au meeting de la jeunesse franciscaine organisé depuis plusieurs jours à Assise. Le pape s'est prêté à leurs questions, les appelant à construire la civilisation de l'amour, un compte-rendu de Jean-Charles Puzzolu.
4: Trois questions, trois jeunes sélectionnés parmi les 2000 présents à Assise et trois réponses du pape. Carolina, Giovanni et Luigi s'interrogent sur le manque de repères, la culture de l'éphémère et le regard critique qui peut encore être posé sur l'Église.
7: Mi chiamo Carolina.
8: Mi chiamo Giovanni, ho 27 anni.
9: Sono Luigi, ho 22 anni e vengo da Paternò.
4: À tous les trois, Léon XIV apporte des éléments pour alimenter leur réflexion et progresser dans la foi. Le pape insiste sur la culture de la rencontre physique, loin des écrans, celle qui renforce la proximité, celle qui permet de connaître son voisin, favorisant, comme l'avait fait le Saint d'Assise, la coexistence pacifique entre catholiques orthodoxes et musulmans. La première invitation du pape est donc de cultiver la réconciliation, parce que c'est aller au-delà des préjugés, c'est s'affranchir de la culture du pouvoir et construire la civilisation de l'amour. À Giovanni, et qui s'inquiète de la culture du provisoire, Léon XIV évoque son propre parcours et le oui définitif offert à Dieu. Un geste révolutionnaire qui a guidé et accompagné Robert Francis Prévost de son adolescence jusqu'au siège de Pierre. Ainsi, suivre le Christ est certes un chemin exigeant, mais un chemin jalonné de compagnons de route. Sur ce chemin, le long duquel Luigi a parfois du mal à voir l'Église comme une mère, le pape reconnaît que celle-ci n'a pas toujours été celle que Jésus veut. Mais cela fait souffrir, dit-il, jusqu'à devenir un obstacle à la foi. Alors, comme le Christ, explique l'évêque de Rome, il faut rassembler, unir, faire tomber les murs invisibles. Il faut exercer une force qui n'humilie pas, mais au contraire, qui élève.
7: Jean-Charles Puzolu. Et puis en marge de la visite du pape, le patriarche latin de Jérusalem était lui aussi à Assis ce jeudi. Le franciscain doit inaugurer aujourd'hui une maison de l'amitié et de l'espérance destinée à devenir un lieu d'échange et de rencontre. Lors d'une interview qu'il nous a accordée, le cardinal Pier Battista Pizzaballa a déploré la situation à Gaza, une situation ambiguë, ni de guerre ni de paix, qui engendre un cycle de méfiance sans fin. Nous avons besoin de nouveaux visages, a également déclaré le patriarche à propos des élections législatives à venir en Israël le 27 octobre. À la une de l'actualité internationale, la Corée du Nord a tiré au moins un projectile identifié ce jeudi en direction de la mer de l'Est, autrement appelée mer du Japon. C'est ce que rapportent les chefs d'état-major interarmés de la Corée du Sud. Un tir au lendemain d'accusations portées par Pyongyang à l'encontre du Japon voisin, qualifié d'état belliqueux. En cause, la révision de la stratégie japonaise et les récents exercices de son armée avec les États-Unis, perçus comme des menaces par la Corée du Nord. La correspondance depuis Séoul de Célio Fioretti.
10: La Corée du Nord intensifie ses critiques envers le Japon. Kim Yo-jong, sœur du dirigeant Kim Jong-un et figure haut placée du régime, a publié une déclaration dénonçant ce qu'elle appelle des capacités de frappe préventive développées par Tokyo, qu'elle juge menaçantes pour la paix régionale. Elle vise notamment les récents essais du missile de croisière américain Tomahawk par les forces maritimes japonaises, ainsi que des exercices conjoints avec les États-Unis aux Philippines. Pyongyang cible aussi la révision de la stratégie de sécurité nationale japonaise et la de se transformer en état belliqueux, une rhétorique qui sert au régime pour justifier le développement de son programme nucléaire, tout en resserrant les liens avec la Chine et la Russie face à l'axe Séoul-Tokyo-Washington, des menaces qui pourraient marquer le début d'une intensification des provocations militaires du régime nord-coréen envers le Japon, comme au travers de tirs de missiles dans la mer du Japon. C'est le Fioretti, Séoul, Radio Vatican.
7: Intensification des frappes à longue portée entre la Russie et l'Ukraine. Ce jeudi, Kiev a revendiqué avoir frappé deux raffineries de pétrole russe, dont l'une située à plus de 1300 km du front, tandis que Moscou a visé la gare de Lozova dans la région de Kharkiv et un navire civil en mer Noire. En tout, au moins 6 personnes sont mortes ces dernières 24 heures. Selon les Nations Unies, l'Ukraine a enregistré en juillet dernier son plus grand nombre de morts parmi les civils depuis avril 2022. Espoir de paix, en revanche, en Turquie, bientôt 2 ans après avoir engagé un processus de paix avec le PKK, le Parti des Travailleurs du Kurdistan, les autorités turques veulent franchir une nouvelle étape. Une proposition de loi déposée hier, mercredi, au Parlement, vise à encadrer la fin de 4 décennies de lutte armée et le retour des anciens membres de l'organisation en Turquie. En mai 2025, le PKK avait annoncé sa dissolution et son intention de se désarmer. La loi soumise aux députés est censée accélérer ce processus à Ankara. Les explications d'Anand Leheur.
11: Les autorités turques présentent ce texte comme le pilier législatif du processus de paix avec le PKK. Il vise à encadrer juridiquement la fin de sa lutte armée et le retour en Turquie de ses membres. La proposition de loi ne prévoit pas d'amnistie générale, mais un mécanisme d'examen au cas par cas. Cet examen pourra conduire, sous certaines conditions, à la suspension des enquêtes, des procès et des peines. La loi pourra concerner tous ceux poursuivis, jugés ou condamnés pour des activités liées au PKK, hormis les crimes les plus graves, qu'ils se trouvent en Turquie ou à l'étranger. Les cadres et la plupart des combattants du groupe sont aujourd'hui basés dans le nord de l'Irak. Ceux qui veulent bénéficier de ces dispositions devront en faire la demande dans un délai de 6 mois. Un conseil interministériel et une commission parlementaire superviseront le processus. Contrairement à ce qu'avaient réclamé les responsables du PKK, le texte ne prévoit rien pour son chef historique, Abdullah Öcalan. Emprisonné depuis 27 ans, ce dernier a néanmoins été consulté sur cette proposition de loi que les autorités turques veulent voir adoptée rapidement. À Ankara, Anadolu pour Radio Vatican.
7: Après le Guatemala en début de semaine, le secrétaire d'État du Saint-Siège se trouve désormais au Mexique. Le cardinal Pietro Parolin a célébré hier la messe au sanctuaire de Notre-Dame de Guadalupe, au nord de Mexico. Dans son homélie, il a exprimé sa solidarité envers les nombreuses mères qui recherchent encore leurs enfants portés disparus. Des dizaines de milliers de mineurs sont portés disparus dans le pays, la plupart recrutés de force par les cartels. Et puis au Chili, le nouveau président d'extrême droite, José Antonio Kast, a annoncé hier, dans un message à la Nation, un ensemble de réformes législatives pour lutter contre le crime organisé. C'était l'une de ses principales promesses de campagne. Il a notamment réaffirmé son intention d'allonger la durée de rétention des migrants en situation irrégulière, fixée pour le moment à 5 jours. C'est la fin de ce journal. Très bel après-midi à toutes et à tous.

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C'est le ministère du Commerce britannique qui régissait le nombre de canots de sauvetage que devait transporter le Titanic selon les normes d'un règlement de 1894. Mais en 1912, ces normes n'étaient plus à jour. Par sa taille quatre fois plus grande, le Titanic ne correspondait même plus à la classification légale de ces normes concernant les plus grands navires de l'époque. La loi, elle, n'avait pas changé et sans tenir compte du nombre des passagers à bord du Titanic, elle a dicté que seulement 16 canots de sauvetage étaient requis. Toutefois, quand le Titanic a quitté le port de Southampton, il transportait plus de canots que la loi ne l'exigeait. 16 canots de sauvetage et 4 canots pliables additionnels. L'industrie navale était consciente que les normes concernant les canots de sauvetage allaient bientôt être modifiées. À preuve, le Titanic l'avait anticipé et avait conçu l'espace adéquat sur le pont pour accueillir des canots de sauvetage et les treuils pour les mettre à l'eau, en prévision de l'éventuelle politique des canots pour tous. Mais comme la loi n'était pas encore adoptée, la White Star n'allait pas modifier ses effectifs de sauvetage. Si une telle décision semble difficilement compréhensible aujourd'hui, il faut savoir qu'en 1912, les attitudes concernant les préventions des accidents étaient très différentes. Au tournant du siècle, les propriétaires de bateaux étaient peu disposés à surcharger le navire, arguant que les canots de sauvetage prenaient trop d'espace sur les ponts de première classe et deuxième classe, qu'ils coûtaient trop cher, nécessitaient trop d'entretien et affectaient même la stabilité du navire. Finalement, dans les années précédant le désastre du Titanic, on pressentait même que la présence d'un grand nombre de canots de sauvetage donnait l'impression que le bateau n'était pas sécuritaire. Par tradition, femmes et enfants occupaient toujours les premiers canots de sauvetage disponibles, tandis que les hommes prenaient place dans les derniers canots mis à l'eau. Cependant, vu le manque de canots de sauvetage sur le Titanic, cet ordre signifiait que la majorité des victimes du naufrage allaient être des hommes. Sur le côté bâbord du bateau, le deuxième officier Charles Lightoller, qui supervisait la mise à l'eau des canots, suivit rigoureusement cet ordre, empêchant tous les hommes d'embarquer, à l'exception de l'équipage des canots. Au début de l'évacuation, les femmes, étant réticentes à abandonner un bateau qui ne semblait aucunement en danger, plusieurs canots de sauvetage furent mis à l'eau sans être à pleine capacité. Sur le côté tribord, le premier officier William Murdoch interpréta cet ordre autrement. Les premières places des canots étaient d'abord accordées aux femmes et aux enfants, alors présents sur le pont, puis offertes aux hommes disponibles qui souhaitaient évacuer. Le soir de la tragédie, le signal de détresse du Titanic fut reçu par bon nombre de navires, soit le Carpathia, le Mount Temple, le Virginian, le Baltic, le Caronia, le Prince Frédéric, le Wilhelm, le Frankfurt et l'Olympique. Plusieurs de ces vaisseaux dévièrent de leur trajectoire initiale pour se diriger vers le Titanic. Mais lorsqu'il fut apparent que seul le Carpathia arriverait en un temps raisonnable sur les lieux de l'accident, ces bâtiments reprirent leur cap d'origine. Toutefois, le Californian, un navire appartenant à la ligne Leyland, se trouvait à quelques kilomètres du Titanic. Le Californian s'était arrêté en pleine banquise, son capitaine redoutant la navigation de nuit dans ses eaux glacées. Bien que le Californian fût doté d'équipements radiotélégraphiques, l'opérateur du poste était au lit au moment de l'envoi du signal de détresse. Jusqu'à aujourd'hui, une controverse considérable persiste sur la négligence des officiers du pont du Californian à investiguer davantage les fusées et les lumières aperçues au loin.

Dans la journée du 14 avril 1912, le commandant du Californian, Stanley Lord, reçoit plusieurs avis de glace. À 18h30, Lord ordonne d'envoyer un avis de glace à l'Antillian, navire qu'il a commandé plusieurs années auparavant. Ce message est entendu par le Titanic. À 20h, Lord fait doubler la vigie, ordonne de ralentir et prend lui-même le quart. À 22h20, Lord décide de ne plus avancer et ordonne de stopper les machines. À 22h30, le Californian stoppe en bordure est d'un immense champ de glace. À 22h55, l'opérateur radio du Californian, Cyril Evans, avertit les navires environnants, dont le Titanic, de la présence de glace. Jack Phillips, son homologue du Titanic, alors en liaison avec la station de Cape Race, le rabroue et le prie d'arrêter. Vers 23h, le commandant Lord et le troisième officier, Charles Victor Groves, remarquent ce que Groves a d'abord cru être une étoile, à l'est, au-dessus de l'horizon, quoiqu'une observation continue montre que l'étoile est en fait le feu d'un mât de bateau venant en sens inverse. Ce navire poursuit son approche vers l'ouest et Groves ne tarde pas à s'apercevoir qu'il s'agit d'un gros paquebot bien éclairé faisant le transport de passagers. À 23h30, l'opérateur radio Cyril Evans, rabroué par Jack Phillips, enlève ses écouteurs, éteint son équipement radio et part se coucher. Le détecteur de son poste radio ne peut répondre aux appels qui vont crépiter peu après, car il n'a pas été réinitialisé. À 23h40, le gros paquebot stoppe à 6 milles au sud-sud-est du Californian et semble éteindre ses lumières. L'obscur nouveau venu reste tranquillement là, tourné presque directement vers le Californian et montrant à celui-ci son feu rouge bâbord et une vue très écrasée de son flanc bâbord. À minuit, le 15 avril, le commandant Lord, qui avait conservé le quart, part se reposer sur le canapé de la salle des cartes du Californian. À ce même moment, le troisième officier Groves termine son quart et est remplacé par le deuxième officier Herbert Stone et l'apprenti James Gibson. En regardant vers l'horizon, Stone et Gibson voient tous les deux ce qui leur semble être un petit navire, peu éclairé, situé entre 5 et 7 milles au sud-sud-est du Californian. Peu après cependant, les deux hommes ont la surprise de voir que le navire voisin a commencé à envoyer des fusées qui éclatent, comme des étoiles blanches, jusqu'au-dessus de lui. Gibson voit en même temps un éclat de lumière sur le pont du navire lorsque l'une des deux fusées est tirée. L'apprenti et le deuxième officier continuent à observer le navire voisin et remarquent qu'il n'a pas l'air d'aller bien et qu'il semble avoir un large flanc hors de l'eau.

À mesure que le temps passe, le navire voisin paraît se déplacer latéralement le long de l'horizon du Californian, sans doute à cause de la lente rotation du Californian qui dérive vers tribord. Et le deuxième officier en conclut par erreur que le bateau a commencé à s'éloigner du Californian. L'apprenti Gibson en doute, pourtant, et témoignera plus tard que le navire n'a jamais montré ses feux de poupe au Californian. De plus, même si Stone supposera plus tard que les fusées qu'il avait vues pouvaient réellement provenir d'un autre bateau situé au-delà du navire voisin, il admet que les fusées se trouvaient toujours juste au-dessus du bateau voisin, celui qu'il croyait à tort voir s'éloigner. À environ 2h20, le navire tirant les fusées disparaît hors de la vue du Californian et le deuxième officier Stone pense qu'il s'est éloigné. À 3h20, Stone et Gibson remarquent que d'autres fusées sont tirées très bas sur l'horizon au sud. À 4h, le second, George Stewart, prend le quart et signale au deuxième officier Stone qu'un navire est maintenant nettement visible à 6 milles sud-sud-est du Californian, un navire que Stone n'a jamais vu arriver. Le nouvel arrivant est situé pratiquement au même endroit que celui qui a tiré les fusées avant de s'évanouir à 2h20. À 4h30, le commandant Lord se réveille. Vers 5h, alors que le jour commence à se lever, le commandant Lord réapparaît sur la passerelle et, peu après, fait réveiller l'opérateur radio Cyril Evans. À 5h40, Cyril Evans remet en marche son matériel radio et apprend par le Virginian que le Titanic a coulé pendant la nuit. À 6h, le commandant Lord donne l'ordre de remettre les machines en marche et le Californian commence à faire route vers l'ouest à travers le champ de glace en direction de la position du Titanic annoncée, mais incorrecte, par le signal CQD. À 6h, au moment où le Californian entame sa route vers l'ouest, le Mount Temple est situé à l'ouest du Carpathia qui récupère les canots de sauvetage du Titanic. Son commandant James Moore, en regardant au nord, voit distinctement le Californian en pleine traversée vers l'ouest du champ de glace à 6 milles au nord du Carpathia. À 6h20, après avoir évité le bord ouest du champ de glace, le Californian vire et fait route vers le sud à toute vapeur. À 6h25, l'opérateur radio du Californian informe le Virginian qu'un navire était en vue du Carpathia et des canaux du Titanic. À 6h50, le troisième officier Groves revient à la passerelle du Californian et voit que le Californian, après avoir progressé au sud sur environ 6 milles, se trouve déjà en plein ouest du Carpathia et du lieu du naufrage, qui se trouve en bordure est du champ de glace, du côté où le Californian a commencé sa traversée 55 minutes auparavant. Le Mount Temple est visible à 1 mille plein sud du Californian. À 7h45, le Californian atteint le Carpathia et le lieu de la catastrophe après avoir traversé une nouvelle fois la bordure est du champ de glace. Quelques heures plus tard, le monde entier est secoué par la nouvelle annonçant que l'insubmersible paquebot Titanic de la ligne White Star a heurté un iceberg et a coulé au milieu de l'Atlantique. Le 30 juillet 1912, la commission établit sa conclusion. Le commandant Lord connaissait, ou aurait dû connaître, la situation critique du Titanic. Le paquebot Californian de la compagnie Leyland aurait pu atteindre le Titanic s'il avait tenté de le faire. La route suivie était raisonnablement sûre en assurant une veille adéquate. Le commandant Lord niera toujours ces accusations, prétendant que son bateau se trouvait à environ 19 milles et au-delà du champ de vision, au nord du Titanic, pendant que ce dernier coulait. Il affirma n'avoir jamais douté que, même s'il avait eu connaissance du naufrage du Titanic, il lui aurait été impossible d'atteindre à temps le lieu du naufrage pour sauver des vies. En plein jour, il lui avait fallu 2h30 pour atteindre l'endroit où le Carpathia recueillait les derniers survivants. Il maintiendra toujours que, s'il avait été au courant du désastre et s'il avait tenté de traverser de nuit le champ de glace, il aurait probablement été rejoindre le Titanic au fond de l'océan. Après la fin des enquêtes américaines et britanniques sur le naufrage, le capitaine Lord est licencié par la ligne Leyland. Bien qu'il n'ait été reconnu coupable ni condamné pour aucune infraction,
sa position dans la compagnie était devenue intenable. C'était, selon lui, une injustice et il se battit jusqu'à la fin de sa vie pour obtenir une réhabilitation. Jusqu'à maintenant, toutes les demandes de réouverture de l'enquête britannique faites auprès du ministère du Commerce pour laver l'honneur du commandant Lord ont échoué.

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C'est une joie de vous retrouver aujourd'hui à cette émission consacrée d'abord à l'Évangile du jour et son commentaire et autres propos intéressants.

On y va avec ce texte de Matthieu au chapitre 17, versets 1 à 9. Jésus prend avec lui Pierre, Jacques et Jean son frère, et il les amène à l'écart sur une haute montagne. Il fut transfiguré devant eux. Son visage devint brillant comme le soleil et ses vêtements blancs comme la lumière. Voici que leur apparurent Moïse et Élie, qui s'entretenaient avec lui. Pierre alors prit la parole et dit à Jésus, « Seigneur, il est heureux que nous soyons ici. Si tu le veux, je vais dresser ici trois tentes, une pour toi, une pour Moïse et une pour Élie. » Il parlait encore lorsqu'une nuée lumineuse les couvrit de son ombre. Et de la nuée, une voix disait, « Celui-ci est mon Fils bien-aimé, en qui j'ai mis tout mon amour. Écoutez-le. » Entendant cela, les disciples tombèrent la face contre terre et furent saisis d'une grande frayeur. Jésus s'approcha, les toucha et leur dit, « Relevez-vous et n'ayez pas peur. » Levant les yeux, ils ne virent plus que lui, Jésus seul. En descendant de la montagne, Jésus leur donna cet ordre, « Ne parlez de cette vision à personne, avant que le Fils de l'homme soit ressuscité d'entre les morts. »

Ce texte de Matthieu est magnifique. Jésus fait entrer dans son expérience de brillant Pierre, Jacques et Jean. Les autres restent probablement tout autour ou en bas, mais il en prend trois. Ces trois-là, on va les retrouver à Gethsémani. C'est important de voir l'équilibre entre le tabor et le jardin de Gethsémani, qui est drôlement en bas. Alors, Jésus monte sur une montagne. Je pense que ce n'est pas difficile de voir dans cette expérience de Jésus par en arrière Moïse. Moïse qui va lui aussi monter sur la montagne de l'Horeb, du Sinaï. Moïse qui va redescendre lumineux. Tellement disent les Hébreux qu'il fallait qu'il mette un voile sur son visage pour ne pas éblouir les gens. Alors on a là des correspondances et c'est pas pour rien que Moïse et Élie vont apparaître dans cette expérience de la transfiguration de Jésus. Jésus est transfiguré. Tout son être devient lumière. Tout son être devient lumineux. Il prie. Et lorsqu'on prie, on entre dans cette illumination profonde qui nous vient du Père et qui fait que la personne est transfigurée par cette lumière qui est l'expérience d'être dans la communion avec Dieu. Alors, ses vêtements sont blancs, son visage devient brillant. Et là, l'expérience aussi de s'entretenir avec Moïse et Élie. Je vous le disais à l'instant, Moïse représente celui qui est monté sur la montagne, qui a reçu les 10 paroles. La fondation aussi du peuple des Hébreux. Et Élie qui représente les prophètes. Et Élie aussi a vécu une expérience tout à fait singulière sur la montagne de l'Horeb, au même endroit sur une montagne. Élie, lui, est touché par le fin silence de Dieu, non pas par une théophanie, des éclairs, le tonnerre ou des choses très extérieures, mais par ce silence que Dieu seul est en mesure d'accorder. Alors donc, Pierre réagit, il prend la parole et là, il est tellement dans un grand bonheur qu'il veut dresser 3 tentes pour chacun. Mais on sent aussi que derrière cette expérience de vouloir dresser, c'est de vouloir arrêter le temps et de fixer d'une certaine façon ce bonheur de la prière avec Jésus, avec les 3 tentes. Arrive la fameuse nuée lumineuse qui présente aussi ce souvenir de la gloire de Dieu, de cette nuée qui accompagnait le peuple et qui guidait le peuple dans le désert. Alors la nuée lumineuse aussi va guider d'une certaine façon ce qui va se passer dans cette expérience par la voix du Père. Le Père parle. Celui-ci est mon Fils bien-aimé, en qui j'ai mis tout mon amour. Écoutez-le, suivez-le. Autant la nuée guidait le peuple dans le désert, au temps de Moïse, autant cette voix va devenir une voix qui va guider les disciples, les 3 disciples. Regardez ce Fils bien-aimé, c'est le mien, dit la voix, et c'est la voix du Père, et écoutez-le. C'est-à-dire, vous allez l'écouter jusqu'au bout. Dressons 3 tentes, c'est une étape. Il y aura une autre étape. Et l'autre étape, elle sera extrêmement difficile, extrêmement bouleversante. Et un peu plus tard, au cours de la descente de la montagne, Jésus va leur dire « Ne parlez de cette vision à personne avant que le Fils de l'homme soit ressuscité d'entre les morts. » Il évoque sa mort. Alors, écoutez-le jusqu'au bout. Et dans l'expression « Celui-ci est mon fils bien-aimé », il y a le rappel d'Isaac. Isaac est appelé par Abraham le fils bien-aimé, c'est le fils de la promesse. Et vous savez ce que Dieu a demandé à Abraham, le sacrifice de son fils. Et en dernier recours, voyant que Abraham allait même donner ce sacrifice à Dieu, tout arrête. Et Dieu dit, je sais maintenant que tu me donneras tout. Mais là, dans cette annonce du Fils bien-aimé, annoncée par le Père, c'est Jésus qui deviendra la victime. Le sacrifice de Jésus, l'agneau immolé,
l'agneau qui va porter le péché du monde et qui va sauver l'humanité par le don de son sang. Alors c'est absolument extraordinaire ce texte, transfiguration, expérience de lumière, mais en même temps, la lumière, elle ira jusqu'au bout dans la gloire, mais une traversée dans les ravins et l'obscurité. Le Messie aura des traits épouvantables. Nous allons l'écouter en passant par la passion, par la mort du Christ sur la croix, pour vivre sa résurrection dans la lumière de la gloire.

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Alors on continue, et là j'arrive toujours devant ce vitrail qui me touche, c'est Notre-Dame de Chartres. Et on parle dans les livres et dans l'art, on parle toujours de la couleur bleue, le bleu de Chartres. C'est un bleu unique. Et moi, j'avais hâte d'arriver devant ce vitrail. Heureusement qu'il y avait encore un peu de soleil. Ce n'était pas plein soleil, mais il y en avait encore une partie qui illuminait ce vitrail où on voit la Vierge et l'enfant et d'autres personnages, évidemment. Mais cette beauté dans le bleuté, elle touche notre âme. C'est comme du velours. C'est quelque chose, c'est comme une osmose. Cette couleur nous permet d'entrer dans la beauté et dans la splendeur de la présence mariale. Il n'y a pas de mots, je pense, qui expliquent ces choses-là. On est dans le sentiment, mais le sentiment profond. On est dans quelque chose, on est touché, mais on n'a pas les mots pour pouvoir toujours l'expliquer. Mais il se passe quelque chose en nous. Et c'est ça qui est important. Pas besoin d'avoir toujours le bon mot ou la bonne expression ou la bonne lumière. Mais quand les gens sont devant ce vitrail, comme moi je peux l'être, et qu'il y reste un bon moment, c'est sûr qu'il se passe quelque chose en nous. Ça ne s'oublie pas. Je vous le dis, j'avais hâte d'arriver devant ce vitrail. Pourtant, il y en a plein. J'avais hâte d'arriver devant ce vitrail. Ce qui veut dire que je l'ai déjà vu. Il m'a déjà impressionné. Il a déjà fait son œuvre en moi. Et bien là, je le retrouve et je me laisse faire. On se laisse faire par la vision de cette beauté qui n'est pas de la terre, qui n'est pas de ce monde, mais qui a été fait par les mains et les doigts de ces artistes il y a des siècles. Alors nous poursuivons cette visite de cette cathédrale. Nous allons sortir à l'extérieur, encore regarder, et là, du côté droit, un petit peu en coin, on voit l'ange du sourire qui tient comme ce qu'on appelle une sorte d'horloge avec... Ce sont les degrés des rayons de soleil qui nous permettent de comprendre ce type d'horloge. On voit ces horloges dans l'Antiquité. On voit aussi au Moyen-Âge, ça existe. Donc, il y a cet ange qui tient cette partie et qui permet de voir, justement, dans ce disque solaire, de voir les degrés qui nous donnent l'heure. Alors, on peut voir qu'il est midi par ces cadrans solaires, d'une certaine manière. Mais c'est le sourire de l'ange qui tient le disque solaire. Ça, c'est extraordinaire. Et je disais à mon collègue, c'est pas seulement la bouche qui sourit, c'est tout le visage. C'est tout le visage qui est souriant. Parce qu'on peut avoir un sourire sur un visage, et c'est tout. Les yeux, c'est autre chose. Alors, donc, c'est ça. Nous voyons tout le visage qui est dans un état souriant. C'est magnifique. C'est beau. Donc, il tient ce disque solaire et l'ombre de l'aiguille nous donne l'heure. C'était autour d'une heure dix parce que l'Angélus, je l'ai vécu à l'intérieur en entendant les cloches et j'ai pris le temps avec mon collègue, de prier l'Angélus,
l'ange du Seigneur annonça à Marie. Alors là, à l'extérieur, c'est l'ange qui tient ce disque solaire.

0: Voici maintenant une entrevue avec le philosophe Bertrand Vergely.
1: Alors, vous voyez, parce que ce terme, oui, la question de la liberté, bien sûr. Là, nous pouvons comprendre et reprendre un moment la logique de « Dieu permet le mal », ça veut dire quoi? Ça veut dire que Dieu et l'homme cheminent ensemble et vont vers la communion. Et l'homme est emmené vers une destination inouïe. Donc, Dieu ne va pas supprimer du jour au lendemain l'existence parce qu'il veut la liberté de l'homme. C'est pas qu'il laisse l'homme libre. Il n'abandonne pas l'homme à sa liberté, il le pousse vers la liberté. Si on voulait résoudre le problème du mal, il fallait supprimer l'humanité et le monde. Comme ça, on est sûr qu'il n'y aurait pas de mal. Alors, en ce sens, si Dieu permet le mal, c'est quoi? C'est que fondamentalement, il veut la vie et pas la mort. Et donc, c'est parce que c'est bien simple, c'est la vie avec le risque du mal, plutôt que pas de vie du tout. Un père de famille veut la liberté de son enfant. Il préfère son enfant, même si celui-ci fait un certain nombre de bêtises et de dégâts, plutôt que pas de vie du tout. Donc c'est la seule chose qu'on peut dire. La seule chose, c'est que, et là on retrouve la logique existentielle, sans qu'il y ait du tout une manipulation du mal par Dieu, ou bien une passivité de Dieu envers l'homme, mais il y a le mystère de l'existence. Oui, on est dans l'existence, Dieu veut la vie, et donc en ce sens, il préfère la vie, même avec des hommes pécheurs, plutôt que pas de vie du tout. Voilà ce qu'on peut dire, parce qu'on est profondément dans une logique de vie et d'existence.
0: C'est très beau, tout à l'heure, lorsque vous avez souligné la chute d'Adam, Adam qui ne demande pas pardon.
1: Voilà.
0: Alors, Dieu qui marche avec l'homme pécheur, avec ses limites, pour l'amener à cette grande liberté, cette grande communion, veut lui donner la douceur de son pardon.
1: Mais absolument. C'est-à-dire, la chose la plus importante dans l'Église orthodoxe, on dit, je crois dans le catholicisme aussi, mais la chose la plus importante, c'est pas simplement de dire que Dieu existe, parce que je peux être théiste et dire il y a un Dieu qui est l'organisateur du monde, mais c'est que l'homme est aimé de Dieu. C'est ça la véritable. Le problème n'est pas l'existence de Dieu, c'est l'amour de Dieu, et c'est le fait que l'homme est aimé de Dieu, et donc, quelle est la signification du pardon? C'est uniquement celle-ci. Demander pardon, c'est savoir qu'on peut être aimé. Et donc, et nous voyons, quelle est la dernière figure d'Adam? C'est Judas. Judas a trahi le Christ. Mais, au lieu de demander pardon, il se suicide. Par différence avec Pierre, qui lui aussi a trahi le Christ, mais qui te demande pardon. Et qui devient à ce moment-là le prototype de la nouvelle Église. C'est ça la véritable pierre
0: de l'Église.

0: C'est intéressant que vous souligniez la figure de Judas. Vous êtes certainement conscient aujourd'hui qu'il y a tout un mouvement qui tente, bon, d'en faire le Saint Judas, l'innocent,
1: Oui.
0: presque
1: Il paraît, oui, je
0: oui,
1: viens
0: ah
1: d'entendre parler de cet évangile de
0: oui.
1: Judas dont on parle. Et oui, c'est très nouveau. Je viens d'apprendre ça hier, pour tout vous
0: Oui.
1: dire. Oui.
0: Parce que j'aurais aimé avoir votre réflexion. Qu'est-ce qu'on cherche dans cette réhabilitation? Bon, entre guillemets, évidemment, les Écritures nous disent tout autre chose. Cet évangile-là qu'on a découvert, qui date du 3 ou 4e siècle, tente de nous dire, bon, que Jésus a tout simplement dit, écoute, fais ton travail. Je l'ai même entendu dans une homélie
1: Oui,
0: hier,
1: oui.
0: en disant que, au fond, Judas n'avait été que l'instrument,
1: L'instrument,
0: un
1: oui, c'est ça.
0: instrument.
1: Alors vous voyez, de nouveau, Dieu
0: Oui.
1: se sert du mal.
0: Oui, un
1: C'est
0: instrument.
1: terrifiant.
0: Donc, voudrais-tu prendre la clé et
1: Oui,
0: ouvrir
1: oui.
0: la porte
1: S'il
0: pour
1: te
0: que je
1: plaît,
0: saute?
1: pour les besoins de ma cause, est-ce que tu veux me trahir? Parce que c'est ton rôle dans cette mise en scène, n'est-ce pas? Non, je pense que ce que j'en pense, bah, écoutez, d'abord je voudrais lire le texte pour m'en rendre compte. Je crois qu'il faut bien voir que, y a de multiples tentatives pour échapper à la question du Christ et à la question profonde. Alors j'ai peur que ce soit une des multiples ruses, si vous voulez, pour nous expliquer une fois de plus que le christianisme est une horreur dont il faut se débarrasser. Bien, je crois que en même temps, mais c'est important, c'est symboliquement, Judas, c'est vraiment celui qui rêve que le Christ soit un libérateur politique et qui en veut au Christ de ne pas rétablir le royaume politique d'Israël. Et donc, le Christ sait très bien qu'il va être trahi par Judas parce qu'il connaît son âme. Et il sait très bien que, à un moment, il va être livré par lui. Mais il faudra que Judas se rende compte jusqu'au bout de son erreur, en la faisant. Et à mon avis, c'est ce que le Christ comprend très bien. Il nous est arrivé à tous de savoir que quelqu'un se trompe, mais de lui dire « je peux pas t'arrêter, alors va au bout de ta logique. Vas-y, puisqu'il n'y a que ça que tu veux. Regarde et tu verras et tu comprendras. » Et Judas va comprendre son erreur. Et il va, mais le problème de Judas, c'est pas qu'il a trahi le Christ, c'est que comme Adam, il n'a pas cru qu'il pouvait être pardonné. C'est uniquement sa faute. Et il n'a pas cru qu'il pouvait être aimé de Dieu quand même. Donc, l'important n'est pas de réhabiliter Judas. L'important, c'est que l'homme occidental comprenne qu'il est aimé de Dieu. L'homme occidental a vécu Dieu ou bien dans la culpabilité et la honte, ou bien dans la haine. Et il y a un troisième Dieu qui n'est ni le Dieu qui veut châtier l'homme, qui n'est pas non plus la libération de Dieu dans l'athéisme, mais qui est de dire, mais rentre en toi-même et rends-toi compte que tu es fils de roi, comme le fils prodigue. Tu te comportes comme un gardien de porc alors que tu es fils de roi. Donc si, je crois, c'est-à-dire l'humanité déchue doit être relevée de sa honte. Et c'est ça le véritable repentir. Ce n'est pas simplement se frapper la croix de poitrine en ayant honte, parce que, mais en nourrissant son sentiment de culpabilité, c'est de savoir qu'on est aimé. Et le grand drame, vous voyez, par exemple, les gens se posent des questions sur l'existence de Dieu. C'est pas le problème de l'existence de Dieu. On retarde, c'est le problème de l'existence de l'amour de Dieu. Vous avez des gens qui croient au grand architecte de l'univers, mais qui ne sont athées. Il y a toute une franc-maçonnerie qui, tout en croyant dans le grand architecte de l'univers, est anticléricale, antichrétienne et athée. Ça veut dire que je peux parfaitement être théiste et athée. Je peux croire au grand horloger de l'univers, je peux croire à une grande intelligence. Mais rentrer dans le Dieu intime des profondeurs, qui m'aime, ça c'est autre chose. Là, j'ai dénoué complètement mon cœur, je vis dans la vie, et je comprends ici la nouveauté splendide, si vous voulez, du christianisme. Kierkegaard disait que, au fond, l'essence du christianisme, c'était l'homme divin. Cet homme divin que Nietzsche est allé chercher dans l'athéisme et que Kierkegaard trouve dans le Christ. Et ça, le plus important, l'homme est relié à un plan divin. Et la réunion de l'homme et du plan divin, c'est historiquement le Christ en tant qu'il est personnage historique, mais c'est ontologiquement le Christ intérieur de chacun. J'ai rencontré le Christ quand je sais que je suis lié à un plan divin et que Dieu aime l'homme. Ça, c'est le fondement de tout. Si on se maintient là-dedans, on évite les crises et les tragédies intellectuelles et spirituelles qui secouent le monde occidental et l'humanité. Le Dieu des fanatiques musulmans, ce n'est pas un Dieu qui aime l'homme, c'est un Dieu qui veut châtier l'homme. Et qu'est-ce qui se passe? Il entraîne un contre-châtiment qui est l'athéisme qui veut châtier le Dieu qui a châtié l'homme. Et tout le monde se châtie. Et que fait le Christ? Il vient châtier personne. Sur les lieux du châtiment, il montre l'autre visage de Dieu. Alors là, on est dans une autre perspective inouïe. C'est pour ça qu'on dit la bonne nouvelle, on passe dans un autre espace fulgurant.
0: Ce Christ, on dit qu'il a porté dans sa chair, dans son âme, dans son intelligence, je dirais, ce poids du mal de l'homme.
1: C'est-à-dire, le Christ, nous sommes dans la situation d'une humanité perdue alors qu'elle a un trésor à l'intérieur d'elle-même. Mais que fait Dieu? Il continue de porter l'humanité malgré le fait que celle-ci se gâche, gaspille, détruit, parce que complètement à côté du mystère. Il n'y a qu'une seule chose qui est très difficile à faire pour les hommes, c'est de rentrer dans la bonne voie, méthode, qui est d'exister. Et exister, ça se fait sans explication. C'est inexplicable, cela est. Donc, la sagesse d'Orient dit que l'énorme problème de l'homme, c'est son ego et les projections de son mental. Ben, je pense qu'il y a quelque chose de très juste dans cette vision qu'on retrouve également chez les grands-pères, les pères du désert, vous voyez, qui travaillent la purification intérieure. C'est-à-dire, c'est un langage existentiel, c'est ça que ça veut dire. Exister sans explication et laissez-vous porter par ce mystère de l'existence. Mais les hommes veulent comprendre et tyrannisent avec leur ego l'existence et leur propre existence. Et nous voyons les ravages de tout ça. Donc, ils fabriquent l'idée d'un Dieu punitif et puis après, ils châtient ce Dieu et on vit dans une logique du châtiment. Et la logique du châtiment, c'est la même chose que la logique du pouvoir dont on parlait. C'est la même chose que la logique de l'ego, de l'intellect, qui se donne des explications. L'homme est enchaîné, vous voyez, à des dieux qui le font souffrir, qu'il fait souffrir, au lieu d'être dans le Dieu vivant qui ne fait souffrir personne, mais qui ira plutôt souffrir à la place des autres que, faire souffrir. Vous voyez, c'est l'énorme problème de la foi. Je crois que l'homme ne croit pas dans ses sources vivantes parce qu'il se dit c'est trop beau pour être vrai. C'est-à-dire, il n'a pas appris Dieu dans la beauté. Il n'a pas appris la vie dans la beauté. C'est ce que veut dire, vous voyez, à mon avis, dans les évangiles, garder son âme d'enfant. C'est-à-dire, l'enfant apprend Dieu dans la beauté. Il apprend l'existence dans la beauté et il a gardé ce sens de la beauté.
0: Bertrand Vergely, merci beaucoup de nous avoir accordé ces deux entrevues. Elles sont riches, elles débordent certainement du livre que vous venez d'écrire aux presses de la Renaissance, Le silence de Dieu. Merci beaucoup, ça a été, je pense, existentiel de pouvoir vous entendre.
1: Merci beaucoup, mon père, de m'avoir accueilli.

On se laisse pour mieux se retrouver pour une autre émission. Donne-moi à boire. Je remercie Yannick Caron pour le montage technique.

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Chers amis, nous poursuivons donc notre enquête sur qui est l'Esprit Saint. C'est notre cinquième rencontre où nous allons en particulier examiner cette riche vie de l'Esprit qui se manifeste dans les dons et charismes. Je vous rappelle un petit peu le parcours, les étapes que nous avons franchies. D'abord, nous nous sommes posé la question de comment connaître Dieu, l'Esprit Saint, avec ce don de crainte qui nous fait sentir notre petitesse devant l'immensité de ce mystère, et que, en fait, c'est Dieu qui va lui-même se révéler, parce que l'effort de l'homme pour monter à Dieu est évidemment

a parlé par les prophètes. Mais comment a-t-il parlé sinon grâce à cette inspiration où Dieu choisit des auteurs qui vont s'exprimer avec leur langue, avec leur culture, leur sensibilité, mais ils vont être traversés comme des vitraux par une unique lumière, celle du Verbe de Dieu. Cet Ancien Testament, qui est la première étape donc de cette révélation, nous dit que l'Esprit Saint, au fond, est un souffle roi, un souffle, une puissance qui va permettre à Dieu de réaliser son projet qui est annoncé par les prophètes d'une religion qui serait spirituelle, c'est-à-dire gravée dans le cœur. « J'inscrirai ma loi au fond de vos cœurs », dit le prophète Jérémie. Et aussi une religion qui sera universelle. Le prophète Joël nous dit « Je répandrai de mon esprit sur toute chair ». C'est dans la figure du Messie que va se condenser ce mystère de la Nouvelle Alliance qui est annoncé dans l'Ancien Testament. Ce Messie, l'Esprit du Seigneur repose sur moi. Il m'a envoyé porter la bonne nouvelle aux pauvres, etc. Et puis, nous basculons dans le troisième épisode, donc dans le Nouveau Testament, nous voyons cette trame de l'Esprit Saint qui va se dévoiler, cet Esprit Saint qui se révèle le dernier, hein, puisque Dieu s'est révélé d'abord comme Père, ensuite comme Fils, et quand le Fils est monté aux cieux, il a fait descendre l'Esprit Saint, qui est la dernière étape de ce dévoilement du mystère de Dieu. Mais curieusement, cette dernière étape, elle est comme première, parce que c'est dans la lumière de l'Esprit Saint que nous comprenons le mystère trinitaire. C'est lui qui, l'Esprit Saint, qui nous permet de dire « Abba Père », c'est lui qui nous permet de dire « Jésus est Seigneur ». Donc cet Esprit Saint va féconder le sein de Marie, il va même saisir Jean-Baptiste dans le sein de sa mère pour qu'il soit le précurseur. Cet Esprit Saint aussi va se manifester avec puissance au moment du baptême de Jésus. Cet Esprit donc qui repose sur lui, qui le fera agir dans sa prédication et dans les signes, cet Esprit qui le ressuscitera et cet Esprit qu'il donnera quand il montera à la droite du Père, à la fin de ce mystère pascal. Car si le Saint-Esprit descend sur nous, eh bien c'est d'abord parce que le Christ, comme dit Paul, est mort pour nos péchés et ressuscité pour notre justification, et il répand dans nos cœurs son amour par l'Esprit Saint. Donc, mort, résurrection, Pentecôte, voilà l'achèvement du grand mystère pascal qui culmine dans ce passage donc des Actes des Apôtres qui est la Pentecôte. La Pentecôte qui est vraiment le paradigme de l'Église. Et nous avons vu que dans les Actes des Apôtres, le Christ qui a dit curieusement avant de mourir « Je pars, mais je viens vers vous », que la venue de l'Esprit-Saint n'est pas l'avènement d'une religion de l'Esprit-Saint, mais une religion du Christ démultipliée dans son propre corps. Paul dira dans l'Épître aux Éphésiens, au chapitre 1, verset 23, que l'Église est la plénitude du Christ. Et on le voit très clairement dans les Actes des Apôtres, comment ceux-ci et les disciples reproduisent au fond les actes et les signes que le Christ est jusque dans leur mort. Étienne qui dit, au moment où il est lapidé, « Père, pardonne-leur, ils ne savent pas ce qu'ils font ». Donc, l'Église, qui est, comme dit Bossuet, le Christ répandu et communiqué, se déploie dans ce mystère et cette diversité. C'est ce que nous allons continuer d'explorer aujourd'hui avec cette prédication de Pierre, donc, qui, suite à l'effusion de l'Esprit qui a rempli toute la pièce où ils étaient, qui a rempli chacun, voilà ce Pierre qui est illuminé et qui va se servir des Écritures pour expliquer que tout avait été prévu par Dieu dans sa mort et sa résurrection pour que nous recevions l'effusion de l'Esprit. Alors il dit dans le chapitre 2, au verset 37-38, « Convertissez-vous et que chacun de vous soit baptisé au nom de Jésus-Christ pour le pardon de ses péchés. Vous recevrez alors le don du Saint-Esprit. »

Alors ceux qui avaient accueilli la parole de Pierre furent baptisés. Ce jour-là, environ 3000 personnes se joignirent à eux. Alors, grande efficacité de sa prédication. Je voudrais faire un petit flashback sur comment s'est annoncée cette fécondité de la vie de Pierre. Rappelez-vous, dans Luc au chapitre 5, quand Jésus dit aux apôtres, plutôt aux disciples, les premiers disciples, qui ont passé la nuit à pêcher sans rien prendre, d'avancer en eau profonde et de jeter leurs filets, eh bien Pierre est bouleversé de voir les filets remplis, plénitude, hein, tous furent remplis, toujours ce thème de la plénitude qui est lié à l'Esprit-Saint. Et Pierre tombe à genoux devant Jésus, dit « Je suis un pauvre homme pécheur » et Jésus lui dit « Ne crains pas, désormais, ce sont des hommes que tu prendras. » Et donc cette prophétie se réalise le jour de la Pentecôte, où Pierre va jeter le filet de la prédication et 3000 hommes vont se convertir. Grand coup de filet, premier coup de filet, mais qui annonce aussi l'immense coup de filet que sera le ministère pétrinien de toute l'Église à travers les siècles, qui va aller chercher une multitude de pécheurs pour les tirer des ténèbres et les amener à la lumière du Christ. Nous avons aussi une préfiguration de la Pentecôte dans l'événement des noces de Cana. Jésus dit « Remplissez d'eau ces jarres ». Encore le thème de la plénitude qui vient. Et l'eau est changée en vin. Et le maître du repas, il dit, mais d'habitude, on garde le bon vin pour le début du repas. Et quand les gens sont ivres, on sert le moins bon. Mais toi, tu l'as gardé pour la fin. Et les pères de l'Église ont vu dans ce signe de Jésus, évidemment, la nouvelle alliance, l'alliance de l'Esprit-Saint. Et d'ailleurs, c'est drôle parce que le jour de la Pentecôte, quand les spectateurs de cet événement ont vu les apôtres délirer sous l'action de l'Esprit-Saint, ils se sont dit « ils sont pleins de vin doux ». Et Pierre dira « non, ils ne sont pas ivres ». D'ailleurs, Paul dira dans l'Épître aux Éphésiens « ne vous enivrez pas de vin, mais cherchez dans l'Esprit votre plénitude ». Pierre dit « convertissez-vous ». Qu'est-ce que ça veut dire? Parce que il y a un basculement ici, de l'Ancien Testament au Nouveau Testament. C'est le Père Cantalamessa dans son œuvre majeure, La vie dans la Seigneurie du Christ, qui m'a fait comprendre cela. Quand Jean-Baptiste, par exemple, appelle à la conversion, il l'appelle dans le registre de l'Ancienne Alliance. C'est-à-dire, si vous observez la loi, Dieu vous bénira. Si vous n'observez pas la loi, eh bien, vous serez châtié. Et ici, il y a une nouveauté absolue. Et j'allais dire une nouveauté inouïe, c'est-à-dire qu'on n'a jamais entendu avant. C'est-à-dire que quand Pierre invite à la conversion, c'est parce que les auditeurs ont le cœur transpercé d'entendre que le Christ, Jésus Seigneur, a été immolé pour nos péchés. Donc la conversion ne consiste pas à renoncer à des actes mauvais pour des actes bons, mais à croire que Jésus est mort pour mes péchés et qu'il est ressuscité pour ma justification. Donc, le salut n'est pas à gagner par mon observance de la loi, mais par la foi en Jésus Sauveur. Saint Paul dit dans l'Épître aux Éphésiens, chapitre 2, verset 8, « C'est par grâce que vous êtes sauvés. Cela ne vient pas de vous, c'est un don de Dieu. Cela ne vient pas de vos actes, afin que nulle chair n'aille s'enorgueillir. » Donc, il y a un bouleversement. Nous sommes déjà sauvés. C'est ça qui nous transperce le cœur. Et ensuite, Paul dit, repentez-vous de vos péchés, faites-vous baptiser pour recevoir le don du Saint-Esprit. Le but, encore une fois, c'est pas l'accomplissement de règles mosaïques, mais cette loi nouvelle qui va s'inscrire dans nos cœurs et qui va être comme la finalité de la vie chrétienne. Paul dit dans l'Épître aux Galates, puisque l'Esprit est votre vie, que l'Esprit vous fasse agir. Et Saint Séraphin de Sarov, donc un saint bien connu de l'orthodoxie, nous dira « Le vrai but de la vie chrétienne consiste en l'acquisition du Saint-Esprit de Dieu. » Puis il dit « Toutes nos dévotions, toutes nos piétés, tous les cultes ne sont que des moyens pour l'acquisition du Saint-Esprit de Dieu. » Alors, nous allons passer maintenant à une nouvelle page très riche de la révélation de l'Esprit-Saint.
avec toujours notre ami Saint Paul dans les chapitres 12 à 14 de la première lettre aux Corinthiens. Paul écrit à Corinthe, une église qui est donc en plein milieu du bassin méditerranéen. C'est une ville qui a été fondée ou refondée par les Romains. C'est un port, donc un lieu où il y a tout un mélange de cultures et où il y a une grande ébullition spirituelle. Parce que le monde ancien, le monde païen, est un monde hyper religieux avec toutes sortes de cultes de divinités. Et on est peut-être un peu trop friand d'une religion émotionnelle et spectaculaire. Donc Paul va être obligé de remettre un petit peu les choses dans l'ordre et donner aux Corinthiens des critères dans ces manifestations spirituelles. Et ces critères, je vais les énumérer rapidement, mais on va les revoir en détail. C'est d'abord la foi, c'est-à-dire que toute expression spirituelle procède de la foi en Jésus-Christ et culmine dans la foi. Aussi, l'Esprit-Saint produit de l'unité dans la diversité. C'est un esprit d'ordre également qui crée une hiérarchie, une solidarité dans le corps du Christ. Et ultimement, le signe d'une vie authentiquement chrétienne dans l'esprit, c'est la charité. Donc, commençons cette lecture du chapitre 12 et Paul nous dit au début, au verset 1 et suivant, « Frères, au sujet des dons spirituels, je ne veux pas vous laisser dans l'ignorance, vous le savez bien, quand vous étiez païens, vous étiez entraînés sans contrôle vers les idoles muettes. C'est pourquoi je vous le rappelle, si quelqu'un parle sous l'action de l'Esprit de Dieu, il ne dira jamais « Jésus est anathème ». Et personne n'est capable de dire « Jésus est Seigneur » sinon dans l'Esprit-Saint. Donc, Jésus est Seigneur. Seigneur, ça veut dire qu'il est la divinité parfaite qui règne sur toute puissance, sur toute domination, sur toute légion d'anges et surtout sur ces fausses divinités, ces idoles muettes. Il est le Seigneur, et tout genou fléchira au ciel, sur terre et aux enfers, et proclamera que Jésus est Seigneur. Ensuite, il poursuit au verset 4 à 6, « Les dons de la grâce sont variés, mais c'est le même Esprit. Les services sont variés, c'est le même Seigneur. Les activités sont variées, mais c'est le même Dieu qui agit en tout et en tous. » Ici, on a un bel exemple d'une profession de foi implicite trinitaire. Il parle de l'Esprit, du Seigneur et de Dieu. Et ça nous montre aussi que la Trinité est au cœur du mystère de l'Église. Pourquoi? Parce que la Trinité, c'est une diversité de personnes dans l'unité d'une essence divine. Et c'est cela qui va informer le mystère de l'Église. L'Église, c'est l'unité de la foi dans une diversité de personnes, de ministères, de charismes et d'activités. Ensuite, Paul dit « À chacun est donnée la manifestation de l'Esprit en vue du bien de tous. » Ça, c'est une définition de ce qu'est un charisme, c'est-à-dire un don de l'Esprit qui n'est pas tant ordonné à ma sanctification personnelle, mais qui est au service de la croissance du corps. Il dit à celui-ci est donné par l'Esprit une parole de sagesse, de connaissance, don de foi, d'opérer des miracles. Et il conclut au verset 11, mais celui qui agit en tout cela, c'est l'unique et même Esprit. Il distribue ses dons comme il le veut à chacun en particulier. Donc, c'est magnifique de voir cette unité dans la diversité. J'ai toujours cette image, mon père a été organiste d'église toute sa vie. Et dans un orgue à tuyaux, ben, il y a des milliers de tuyaux dans un orgue, mais c'est le même souffle qui les traverse. Et c'est l'organiste qui appuie sur les touches qui vont ouvrir le clapet, qui va faire passer le souffle dans un tuyau et donner sa note. Quand on est dans une assemblée de prières charismatiques, eh bien, c'est un peu Dieu qui est au clavier et il va toucher telle ou telle personne, telle touche du clavier pour que l'esprit passe et que la personne exerce ce charisme. Mais tout cela se fait dans un ordre, dans une unité et une grande diversité. Et c'est là que le chant de l'Église, si on peut dire que l'hymne qui monte vers Dieu peut être une manifestation de sa gloire comme la beauté d'un orgue qui joue dans une église.

0: C'est dans un unique esprit, en effet, que tous, dit Paul, juifs ou païens, esclaves ou hommes libres, nous avons été baptisés pour former un seul corps. Tous nous avons été désaltérés par un unique esprit. Donc l'esprit réalise cette unité du corps. Rappelez-vous, il n'y a plus ni juif, ni païen, ni esclave, ni homme libre. L'Esprit Saint forme un corps qui va être un lieu d'abord de solidarité. Si un membre est en souffrance, dit Paul, tous les membres souffrent avec lui. Et il dira aussi, parmi ceux que Dieu a placés dans l'Église, donc dans son corps, il y a premièrement des apôtres, deuxièmement des prophètes, troisièmement ceux qui ont charge d'enseigner, ensuite il y a les miracles, les dons de guérison, etc. Donc Paul montre donc qu'il y a unité du corps, qu'on soit juif ou païen, ça n'a plus vraiment d'importance en Jésus-Christ. Dans un seul esprit, nous avons accès auprès du Père. Il y a une solidarité qui vient de la charité, mais aussi un ordre. Premièrement, les apôtres. Ensuite, les prophètes. Et cet ordre, cette hiérarchie, bien, elle existe à travers les siècles et elle est un don de l'Esprit. Souvent, on parle, par exemple, de, on entend ce titre de conférence, charisme et institution. Moi, j'aime pas du tout cette problématique parce que l'institution est charismatique. Paul dit dans l'Épître aux Éphésiens, les dons que Dieu a fait aux hommes, ce sont d'abord les apôtres. Donc, la hiérarchie est un don de l'Esprit. Et les charismes. Et le Concile Vatican II dira dans Lumen Gentium que l'Église est hiérarchique et charismatique. Donc, elle a un côté vertical, un ordre, mais aussi un côté horizontal, je dirais, comme la démocratie du Saint-Esprit qui choisit, agit selon ce qu'il entend et qui touche, les tuyaux, pour que l'Esprit soit manifesté pour le bien de tous. Et Paul continue donc au chapitre 13 et il va donner donc ce signe, on dirait ultime, de l'authenticité d'une vie spirituelle, peu importe ses manifestations, qu'elles soient sobres ou éclatantes, elles doivent culminer, elles doivent trouver justement l'achèvement, la plénitude dans la charité. Parce que j'aurais beau parler toutes les langues des hommes, dit-il au chapitre 13, j'aurais beau être prophète, avoir toute la science, j'aurais beau distribuer toute ma fortune aux affamés, s'il me manque l'amour, cela ne sert de rien. Et en cela, Paul aussi rejoint ce que nous avons entendu dans Saint Jean, qui nous dit que, eh bien, si nous aimons nos frères, bien Dieu demeure en nous et son amour atteint en nous sa perfection. Donc, nous continuons dans ce concret de l'Esprit Saint, ce qui croit, ce qui a une croissance d'ensemble. Il dit au chapitre 14, « Efforcez-vous d'atteindre la charité, mais recherchez avec ardeur les dons spirituels, surtout celui de prophétie. Car celui qui prophétise parle pour les hommes. Il est constructif, il réconforte, il encourage. » Donc ici, Paul nous donne une définition, d'une certaine manière, de ce qu'est le ministère prophétique. Un ministère qui était justement institution dans l'Église antique. C'est quelque chose qui s'est perdu malheureusement à travers les siècles, à mon avis, qu'il faudrait réinstituer. Le ministère prophétique, peut-être que à certaines époques, il y a eu des délires prophétiques qui ont fait peut-être que l'Église est devenue méfiante envers ce type de ministère. Mais le prophète est celui qui construit, qui réconforte, qui encourage, alors que le docteur est celui qui a le souci de transmettre la tradition et le pasteur de guider tout cela dans l'unité. Mais ce prophétisme est essentiel pour la vie de l'Église et d'ailleurs le Concile nous a rappelé que tous les baptisés sont prêtres, rois et prophètes. Donc nous avons aussi cette mission d'être constructifs, de réconforter et d'encourager. Et Paul dit « Celui qui parle en langue ne se construit que lui-même, tandis que celui qui prophétise construit l'assemblée de l'Église, construit l'Église. » Quand donc l'Église tout entière est rassemblée, si tous parlent en langue et qu'il arrive des gens qui ne sont pas initiés, se diront « qu'est-ce que c'est que ce délire ?» Mais si au contraire tous prophétisent et qu'il arrive un non-croyant, Il se sent mis en question par tous comme soumis à un examen par tous. Il dira, vraiment, Dieu est parmi vous. Moi, j'ai connu un jeune homme comme ça qui était dans le New Age, dans le Nouvel Âge, plongé dans cette fausse spiritualité, qui est allé dans une assemblée de prière, et quelqu'un a eu une prophétie pour lui, qui a dit exactement ce qu'il était en train de vivre, et qu'il était sur une voie d'égarement. Et il a été bouleversé, et il a reçu le Saint-Esprit ce soir-là. Il s'est dit, vraiment, Dieu est parmi nous. Et Paul conclut en disant, les inspirations des prophètes sont sous le contrôle des prophètes. Donc, c'est-à-dire que la prophétie entre aussi dans l'organisation hiérarchique de l'Église. Et c'est peut-être ça aussi qui est un enjeu pour l'Église avec le renouveau charismatique, d'intégrer d'une manière bien discernée et hiérarchique le don de prophétie, que des gens ne viennent pas dire, ben, Dieu m'a dit de faire ça, Dieu m'a dit ça, oui, d'accord, mais il faut que ce soit validé, que ce soit authentifié, que ce soit discerné. Et alors, ça devient une richesse pour l'Église et ça construit le corps du Christ. Comme à chacun des épisodes, donc, nous allons examiner un don du Saint-Esprit. Et ces dons qui sont donnés dans notre croissance spirituelle pour nous rendre plus dociles à l'action de l'Esprit-Saint dans nos vies. C'est un don qui est essentiel pour suivre le Christ. Paul nous dit dans la première lettre aux Corinthiens au chapitre 10, « Ainsi donc, celui qui se croit solide, qu'il fasse attention à ne pas tomber. L'épreuve qui vous a atteint n'a pas dépassé la mesure humaine. » Dieu est fidèle, il ne permettra pas que vous soyez éprouvés au-delà de vos forces, mais avec l'épreuve, il donnera le moyen d'en sortir et la force de la supporter. Nous trouvons donc ici une promesse solennelle. Dieu ne permettra pas que vous soyez éprouvés au-delà de vos forces, mais avec l'épreuve, il donne le moyen d'en sortir et la force de la supporter. Donc le don de force vient au fond se conjuguer avec la vertu de force, qui est une des vertus cardinales, pour affronter les antagonismes de notre vie. Un antagonisme, étymologiquement, ça veut dire un combat contre. Un gonisme, c'est comme agonie, combat. Et donc, nous avons dans la vie chrétienne toutes sortes de combats à mener. Paul en parle abondamment dans ses lettres, notamment première lettre aux Corinthiens, chapitre 15. « Chaque jour, j'affronte la mort, dit-il, et cela, frère, est votre fierté que je partage dans le Christ Jésus, notre Seigneur. S'il n'y avait eu que de l'humain dans mon combat contre les bêtes à Éphèse, à quoi cela m'aurait-il servi ?» Donc, est-ce qu'il n'y a que de l'humain dans son combat ? Non, c'est un combat spirituel et le don de force intervient. Paul, qui a cultiver cette vertu de force, mais qui a aussi senti sa limite. Dans la deuxième lettre aux Corinthiens, au chapitre 4, verset 7, il dit « Mais ce trésor, donc l'Évangile, nous le portons comme dans des vases d'argile. Ainsi, on voit bien que cette puissance extraordinaire appartient à Dieu et ne vient pas de nous. En toutes circonstances, nous sommes dans la détresse, mais sans être angoissés. Nous sommes déconcertés, mais non désemparés, pourchassés, mais non abandonnés, terrassés, mais non anéantis. » Toujours nous portons dans notre corps la mort de Jésus, afin que la vie de Jésus, elle aussi, soit manifestée dans notre corps. Ainsi, la mort fait son œuvre en nous et la vie en vous. Donc, ce don de force va configurer le disciple au mystère pascal du Christ, qui est, comme dit Paul, mort en raison de sa faiblesse, mais ressuscité par la puissance de Dieu. Et ensuite, nous arrivons à un des passages les plus beaux, je trouve, du Nouveau Testament qui nous fait entrer dans ce mystère de force et de faiblesse. Vous le connaissez tous. Paul dit donc dans la deuxième lettre aux Corinthiens, chapitre 12, « Et pour que l'excellence même de ces révélations ne m'enorgueillisse pas, il m'a été mise une écharde en la chair, un ange de Satan chargé de me souffleter pour que je ne m'enorgueillisse pas. À ce sujet, par trois fois, j'ai prié le Seigneur pour qu'il s'éloigne de moi. Mais il m'a déclaré, « Ma grâce te suffit, car la puissance se déploie dans la faiblesse. » C'est donc de grand cœur que je me glorifierai surtout de mes faiblesses, afin que repose sur moi la puissance du Christ. C'est pourquoi je me complais dans les faiblesses, dans les outrages, dans les détresses, dans les persécutions et les angoisses endurées pour le Christ, car lorsque je suis faible, c'est alors que je suis fort.
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0: Alors, bonjour Thomas de Coninck.
1: Bonjour.
0: Alors, on se retrouve pour une nouvelle capsule des repères éblouissants. Nous traitons toujours du thème de la dignité. Et nous avons traité déjà de deux premières définitions de la dignité, mais demeurait la dignité d'agent libre. Alors, Monsieur de Coninck, est-ce que vous pourriez nous expliquer ce qu'on entend par dignité d'agent libre?
1: Oui. Alors, c'était dans le contexte... Quand j'en ai parlé les dernières fois, c'était dans le contexte des soins en fin de vie et où, comme le soulignait très bien Jacques Ricot, on peut distinguer trois sens ici de la dignité ontologique qui appartient à tout être humain, quel qu'il soit, et qui ne peut donc jamais se perdre. Le seul fait qu'on est humain, on a cette dignité, ça appartient à son être. On ne peut jamais la perdre, donc à la mort, personne, aucun être humain ne perd sa dignité ontologique, quelle que soit sa mort. Il demeure digne, c'est-à-dire méritant, quelque chose lui est dû, du seul fait qu'il est humain, comme le dit si bien Paul Ricoeur. Ensuite, dignité d'essence, n'est-ce pas, c'était... Il mérite tous les soins, tout le tact, toute l'attention possible, surtout en fin de vie, puisque la fin de vie est le moment le plus important de la vie. C'est la finale, c'est là qu'on récapitule toute la vie humaine. C'est pourquoi il faut s'en soucier, au lieu, bien sûr, d'avoir recours à une sédation profonde, à une euthanasie brutale, sous des dehors, mielleux, mais c'est quand même une mort brutale, c'est pas une mort naturelle. Et donc, dignité d'essence. Et un troisième sens que nous n'avons pas considéré encore de près, que vous venez de citer, Jean-Philippe, la dignité d'agent libre, c'est ça. Le respect de la liberté du patient jusqu'au bout, c'est-à-dire qu'il puisse choisir, qu'il puisse mourir aussi éveillé que possible, vivre sa mort, vivre le moment le plus important de sa vie, où, comme je l'ai mentionné, toute sa vie se culmine, n'est-ce pas? Et elle va lui revenir, d'ailleurs, d'après l'expérience citée par bien des auteurs, le moment d'une étincelle, peut-être, à la toute fin, dans l'instant final, où toute la vie nous revient comme ça, spontanément. Mais de toute façon, afin de pouvoir, c'est ici le point le plus important, faire face ou entrer dans la nouvelle vie qui l'attend. La mort est quelque chose d'absurde, évidemment. Si on a la foi chrétienne, entre autres, on sait par la foi que cette vie sera suivie d'une autre vie, de la vie éternelle, en fait, hein. Et l'éternité, c'est long, comme dit le comédien, surtout vers la fin, puisqu'il n'y en a pas de fin. En somme, c'est le temps, c'est mon temps à ma mort, votre temps, qui se termine. Il ne reste plus que l'éternité. Ben, l'éternité, elle est toujours. Nous en sommes peut-être plus conscients, si nous menons une vie de prière, etc., en même temps. Mais c'est vraiment essentiellement par la foi. Mais l'éternité, si elle est, elle est toujours. Et elle est, puisque, comme on l'a dit déjà plusieurs fois, il y a les vérités mathématiques qui sont vraies de toute éternité et bien d'autres vérités. Donc l'éternité est. C'est un présent intemporel. Alors c'est le temps qui s'arrête pour vous et moi à notre mort. S'il s'efface, il ne reste plus que l'éternité. Et qu'est-ce qui nous attend après? C'est ça qui est important, comme Hamlet l'a pressenti. Mais lui, il ne se sentait pas prêt à mourir parce qu'il n'était pas tellement fier de sa vie. Donc il se disait, non, je ne me suiciderai pas parce que ça pourrait être pire encore dans l'au-delà. Et lui, au moins, était conscient. Il n'était pas dans un état de double ignorance, de ne pas savoir qu'il ne savait pas. Il savait qu'il ne savait pas ce qu'il attendait. On ne sait pas en un sens sur le plan naturel. Mais la foi nous dit que c'est une vie nouvelle, éternelle, c'est la vie qui nous attend. Et une vie d'amour. C'est comme un coup de foudre perpétuel. Et infiniment plus que ça, évidemment, à supposer qu'on ait mené une vie convenable avant.

0: Toujours sur le thème de la dignité, et on est dans la sous-catégorie, disons, de la dignité d'agent libre, dont on a parlé lors des deux derniers entretiens. Et puis, directement en lien avec cette question, j'aimerais savoir comment est-ce qu'on peut enseigner la vertu?
1: Ça commence tôt. Hein. Je vais citer ici le célèbre proverbe grec que Platon et Aristote ont cité à plusieurs reprises. Le commencement est plus que la moitié du tout. C'est le commencement de la vertu, si vous voulez, pour répondre à votre question. C'est très tôt, hein, dès l'enfance, dans l'éducation, que presque tout se joue, hein, plus que la moitié du tout. Et c'est là que le cadre dans lequel l'enfant grandit est si important, et où la famille est si importante, et où chaque membre de la famille, le père et la mère, normalement, mais le père et la mère, puis aussi s'il y a des frères et sœurs, il y a dynamique qui joue là aussi, sont, de par leur propre exemple, leur propre vie, pour l'enfant, ils sont de tout, inéluctablement, nous sommes mimétiques, hein, nous avons une nature, nous les humains. René Girard parlait du désir mimétique, désirer ce que les autres désirent. Un enfant qui grandit dans une atmosphère de beauté morale, surtout, des parents qui sont courageux, qui sont doux, qui sont aimants, surtout, qui sont aimants, va apprendre à aimer très tôt ce qui est beau, prendre plaisir. Aristote faisait remarquer l'importance de que l'enfant prenne plaisir dans le beau très tôt, de sorte qu'il va continuer à chercher ce plaisir-là et cette beauté-là toute sa vie. C'est extrêmement important. Les arts jouent un rôle important, la musique entre autres, parce qu'elle s'adresse directement aux émotions.
0: Ça demande que les pédagogues, les parents, la famille puissent proposer aux enfants les bonnes œuvres, disons. Là,
1: absolument.
0: Parce qu'il y a une question de choix, puis une question du fait que, justement, ceux qui ont à charge l'enseignement de l'enfant puissent tourner l'enfant vers, les beautés véritables plutôt que d'autres jugements de beauté, là, qui seraient plutôt de la beauté apparente. Là,
1: Oui, absolument. S'agissant de musique, si c'est seulement du bruit, pour le dire poliment, qui prend la place de la musique, c'est juste du tam-tam, et des sons violents, etc., c'est pas bon. C'est manifestement pas bon. Il faut que ce soit de la belle musique, justement. Et ainsi de suite pour le reste, pour la littérature. Il s'agit de... Quand on dit beau ici, il ne s'agit pas de censure ni rien de ce genre-là, mais simplement de quelque chose de concret. Là. On est dans le concret. Et certainement, la beauté morale... L'exemple est beaucoup plus éloquent et efficace que l'exhortation. On est attiré alors par ce qui est beau et bon, comme disaient les Grecs, kalos kagathos, de façon concrète. C'est pour ça qu'il faut d'abord éliminer aussi le mauvais. L'exemple pour moi, un très bel exemple pour moi, c'est dans l'œuvre de Platon, l'Hélénkos, la réfutation. Socrate réfutait, il ne savait pas, il disait qu'il ne savait pas. Mais quand il parlait aux sophistes, il montrait que les sophistes, il les réfutait. Et la raison est donnée dans le dialogue de Platon qui s'appelle Le Sophiste. C'est pour susciter une catharsis, c'est-à-dire susciter une purgation, faire en sorte que, éliminer le poison du faux que professaient les sophistes qui montraient comment argumenter, mais fallacieusement, sembler argumenter, alors que, en fait, c'était au moyen de fausseté. Il faut d'abord éliminer le poison, éviter tout poison et favoriser ce qui est bon pour l'organisme. C'est comme pour la nourriture en général. Nous prenons très soin de nos jours pour l'alimentation du corps. Il y a des aliments qui sont qui peuvent nous empoisonner, qui sont très dangereux, et d'autres qui sont très bons pour la santé. Alors c'est, nous sommes nourris affectivement aussi par des exemples, par du concret. C'est toutes ces choses-là, mais dans le concret, dans le vécu.

0: Lors de notre dernier entretien au sujet des vertus, vous avez parlé de l'exemple, de donner l'exemple plutôt que d'exhorter à des actions. Alors, est-ce que vous pourriez expliquer un peu davantage ce que vous entendez par là?
1: Oui, c'est le vécu. Hein. Les héros, les saints, la sainteté, sont très importants comme point de repère, pour ainsi dire, justement, qui sont autant de repères et éblouissants à leur manière. Le jeune a besoin de ça, pas seulement le jeune. C'est l'idéal, mais c'est l'idéal vécu qui fait toute la différence, concret. Surtout pas des exemples par des personnes qui se prennent pour des modèles, comme le faisaient les pharisiens, etc., dont on parle dans l'Évangile, et pour lesquels le Christ exprime à plusieurs reprises, envers lesquels il est très sévère, sépulcre blanchi, etc. Ceux d'ailleurs qui ont fait condamner le Christ à la croix, tout en professant, en se posant comme des modèles, mais absolument en surface, c'est un peu comme les sophistes par rapport aux philosophes dans l'Antiquité grecque, par opposition, tout était dans le paraître. Et il ne s'agit pas de ça du tout. Il s'agit du contraire de ça, et du vécu. Et le vécu est quelque chose de très éloquent. L'exemple de certains saints, comme je l'ai mentionné, est absolument peut jouer un rôle extraordinaire dans la vie, a souvent joué un rôle considérable dans la vie d'autres saints, d'ailleurs. Et aussi, comme vous disiez, déjà on voit dans la littérature les héros, on a besoin de se trouver des modèles, des points de repère, mais dans le vécu encore, dans le vécu concret, l'amour vécu concrètement, il n'est vraiment découvert que lorsqu'on le vit soi-même. Tant qu'on ne l'a pas vécu, on ne le connaît pas. Et c'est vrai que de toute la vie affective, d'une certaine manière, l'angoisse, la joie, etc. Mais au départ, avoir été capté par la beauté sous une de ses formes ou l'autre, il y a la beauté esthétique, puis il y a la beauté morale, il y a la beauté intelligible, il y a la beauté tout court. Avoir vécu ça déjà, c'est être préparé à faire la même chose. Enfin, et ça donne un sens à la vie. Un sens qui n'est pas simplement des mots, pas simplement des belles paroles. Les belles paroles peuvent faire du bien, c'est sûr, mais ce n'est pas du tout aussi efficace et aussi nécessaire que le vécu lui-même.
0: Si je comprends bien ce que vous dites, c'est que dans l'exemple, on peut faire l'expérience de l'amour, mais ce n'est pas le cas dans l'exhortation. C'est-à-dire que dans l'exemple, on aime justement cette représentation du beau geste ou encore ce beau geste comme tel. Là. Représentation, c'est dans la littérature, par exemple, mais si peut-être est-ce encore mieux si c'est un geste véritable dont on est témoin. Mais dans l'exhortation, on pourrait dire que dans un certain sens, ce ne sont que des paroles. On ne peut pas faire l'expérience de l'amour simplement dans l'exhortation.
1: Absolument. Dans la représentation, je pense au théâtre, par exemple, s'agissant de l'amour, prenons un exemple très classique, Roméo et Juliette, par exemple, de Shakespeare. D'abord, dans la mesure où on prend parti, hein, naturellement. On est ému par une tragédie. On est vraiment ému. Elle nous donne une catharsis. On va peut-être pleurer par moments, presque avoir des larmes authentiques. Donc, ça veut dire qu'on vit d'une certaine manière, par représentation. Et puis, les paroles qui sont prononcées, lorsqu'elles rejoignent d'une certaine manière bien le vécu comme tel, représenté. Je ne sais pas, je prends au hasard quand Juliette dit, par exemple, « The more I give, the more I have », plus je donne, plus je possède. Ce qui est un paradoxe, évidemment. Car s'il s'agit d'argent, plus on en donne, moins on en possède. Mais ici, c'est l'amour. Hein? The more I give, the more I have. Alors, on est touché par des paroles comme celle-là, dans la mesure où, justement, ça rejoint la représentation, l'amour qui va aller jusqu'à la mort des deux, etc. Roméo et Juliette, on est ému. Donc, il y a une certaine efficace, pour ainsi dire, de la tragédie et de la comédie, par ailleurs, qui fait partie de l'éducation, qui peut apporter à l'éducation. Mais il reste que c'est davantage encore l'exemple, par exemple, de parents qui sont très unis, qui peuvent voir l'effet le meilleur de loin sur les enfants. Il y a les deux. La psychanalyse a montré ça 100 fois. Il y a toute une dynamique qui vient de la mère, une dynamique qui vient du père, et les deux sont essentiels pour la constitution d'un moi épanoui chez l'enfant.

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0: Chers auditeurs et auditrices Radio-Galliers, bonjour. Martine Dumais au micro. Me fait plaisir de vous retrouver. Aujourd'hui, nous intéressons à un oblat de Marie Immaculée, le père Marcel Bélanger, qui a participé à une partie du Concile Vatican II et écrit un journal qui témoigne de sa surprise et d'une certaine perplexité. Et pour nous parler du père Marcel Bélanger, nous recevons avec grand plaisir un habitué de l'émission, l'abbé Gilles Routier, prêtre, théologien, professeur à la Faculté de théologie et de sciences religieuses de l'Université Laval, supérieur général du Séminaire de Québec et un des grands spécialistes de Vatican II. Bonjour, monsieur l'abbé.
1: Bonjour.
0: Merci d'avoir accepté notre invitation. Je sais qu'avec vos fonctions, vous êtes très occupé, mais vous avez eu la gentillesse. Vous avez publié avec Philippe Roy-Lisancourt, le journal conciliaire de Marcel Bélanger, un oblat de Marie Immaculée au Concile Vatican II, s'est publié aux presses de l'Université Laval. C'est un livre qui va dans le sens de vos intérêts depuis plusieurs années, qui est Vatican II. J'aurais une question plus personnelle en débutant. Quel est votre premier souvenir de Vatican II?
1: Je pense parce que c'est la célébration d'ouverture. Mais un peu en amont, il y avait une prière pour le Concile. Et une image prière qui avait été, la prière était canadienne, là, composée par le cardinal Léger. Et je me rappelle, parce que 1960, j'avais 7 ans, et j'étais à l'école primaire, probablement que c'était, première, deuxième année, c'était des religieuses qui m'ont enseigné, probablement que c'était dans ces eaux-là, et ils nous faisaient prier pour le concile qui allait s'ouvrir. Alors, c'est mon premier souvenir, et mon second souvenir, c'est l'ouverture du concile, donc le 11 octobre 1962, et par bonheur, par un effet de la Providence ou encore par hasard, Telsat était juste situé au-dessus de l'Italie, parce que c'était, il n'y avait pas une multitude de satellites, puis il fallait que le satellite soit au bon endroit au bon moment. Alors, c'était télévisé, la longue célébration d'ouverture, et je me rappelle, pas de l'ensemble, mais de quelques images.
0: Et vous avez cette curiosité, j'imagine, à cette époque-là. Est-ce qu'il s'est passé une époque où vous avez laissé ça de côté et vous êtes revenu lors de vos études et après ça, lorsque vous avez pris l'enseignement à la recherche, ou s'il y a toujours une curiosité par rapport à ce phénomène de Vatican II?
1: C'est-à-dire, comme on a grandi avec Vatican II, on savait que ça avait des répercussions très concrètes, et en particulier la liturgie. C'est-à-dire, j'ai commencé servant de messe, j'ai servi la messe en latin, etc. J'ai connu le changement, le renouveau liturgique. Et on savait que c'était, ça s'exprimait non seulement par le changement de langue, les lectures, mais également par un nouveau répertoire de chants, etc. Et quand tu fais partie d'une chorale, il y a un nouveau répertoire de chants liturgiques. Tu vis avec le Concile Vatican II. Et également, dans le ministère pastoral, on voit des évolutions. Et donc, ce n'était pas étranger, mais ce n'était pas un objet d'étude. Mais je connaissais Vatican II par ses effets.
0: Monsieur Routier, quand on parle de Vatican II, on associe évidemment le pape Jean XXIII. Pourquoi le pape décide de faire un concile et à quelle époque il décide ça?
1: Alors, Jean XXIII, élu en 1958, annonce le 25 janvier 1959 son intention, sa triple intention de réformer le code de droit canonique, de tenir un synode pour le diocèse de Rome, dont il est l'évêque, et également de convoquer un concile œcuménique. Il y avait, puisque le concile Vatican I avait été interrompu, mais n'avait pas été clos ni terminé, c'est-à-dire les troupes françaises pour la réunification italienne étaient aux portes de Rome, et le pape Pie IX avait jugé qu'il était mieux que les évêques retournent dans leur pays, et lui-même s'est constitué prisonnier de Rome. Alors, à ce moment-là, on a eu des velléités de reprendre le concile inachevé. Mais pour des différentes raisons, guerre, etc., ça n'a jamais eu lieu. Le pape Jean XXIII, qui avait vécu, qui avait une longue expérience de vivre dans des mondes hors catholicité, très en contact avec le milieu juif par la guerre. Il a sauvé de nombreux enfants des camps d'extermination. Il a également été en contact avec les musulmans puisqu'il était nonce en Turquie et la laïcité d'Atatürk. Il avait été également nonce en Grèce, qui est un pays officiellement orthodoxe. Près du monde communiste également, parce qu'il a été en Bulgarie, dans les Balkans. Alors, il avait une autre vision, une vision large du monde et pas simplement eurocentrée ou du monde catholique. Et il sentait bien qu'on était, comme il l'a dit, à l'aube d'une ère nouvelle, que les plaques tectoniques du monde étaient en train de bouger et qu'il fallait absolument que l'Église qui pouvait être ankylosée, qui vivait dans une atmosphère de forteresse assiégée, avait besoin d'ouverture et de reprendre un nouveau dialogue avec ce monde qui changeait.
0: Et c'est pour ça qu'on emploie une expression souvent quand on parle du Concile de l'aggiornamento.
1: Oui, de mise à jour.
0: Et au Québec, quelles ont été les réactions quand on a entendu dire qu'il allait y avoir un concile œcuménique?
1: Alors, des réactions d'abord, et des réactions variées, c'est-à-dire on peut regarder l'écho que cela a dans la presse et dans tous les grands quotidiens. Et là, une véritable ouverture. On était à l'époque également du début de la Révolution tranquille, c'est-à-dire la fin du régime du Plessis et l'arrivée de Jean Lesage, de son prédécesseur. Il faut que ça change, ou désormais, le slogan des libéraux pour gagner l'élection était « il faut que ça change », ou « c'est le temps que ça change ». Il y avait également son prédécesseur, le successeur de Duplessis, qui avait
0: Sauvé,
1: dit « Paul Sauvé, désormais ». Donc, il y avait une rupture avec le passé, et le monde, les médias, était assez heureux de voir que l'Église catholique était en phase avec ce renouveau également qu'on était en train de vivre. Et il y avait l'argument pour légitimer des mesures de la Révolution tranquille. Si votre pape dit qu'il faut que ça change, ou on le disait sans d'autres mots, mais si le pape dit qu'il y a des évolutions qui sont possibles, eh bien, il ne faut pas non plus se braquer sur les questions d'éducation, sur les questions des hôpitaux, etc. Donc, c'était un visa qui donnait la permission d'avoir des évolutions également dans les rapports entre l'Église et l'État au Québec. Donc, il y a ces réactions de la presse, il y a ces réactions de l'épiscopat qui sont, dans un premier moment, assez timides, on ne sait pas trop, et il y a les réactions des chrétiens non catholiques qui voit d'un bon œil l'ouverture de ce concile et également avec la création du secrétariat pour l'unité des chrétiens. Alors, il y a des réactions qui sont diverses suivant leur provenance.

0: Gilles Routier, quand on lit le journal conciliaire de Marcel Bélanger, il nomme beaucoup de gens. Il y a des grands témoins qu'on sait qui sont des théologiens, qui ont une importance à cette époque-là et par la suite. J'aimerais ça qu'on puisse en situer quelques-uns. Si on parle de Congar.
1: Alors, un géant de la théologie contemporaine, dominicain français, qui a fait un travail de fond, si je puis dire, qui est en quelque sorte préparatoire au Concile également. Il avait abordé dans un livre phare « Vraies et fausses réformes dans l'Église ». Il n'avait pas osé intituler « De l'Église », mais alors, il montrait comment les appels à la réforme avaient été constants et que les processus réformateurs dans l'Église avaient été constants dans l'histoire. Il y a un travail de fond, vraiment. Donc, ça permettait également d'envisager que l'Église connaisse à nouveau une certaine réforme ou renouvellement. Et un autre ouvrage marquant est celui sur les laïcs. Alors, la théologie du laïcat, qui va être, parce que Vatican II va être le premier concile à avoir ex professo un document sur les laïcs, plus dans à peu près tous ses documents, il aborde la question des laïcs. Les autres conciles, et on en est au 21e, n'avaient pas d'enseignement ex professo sur les laïcs. Alors, Yves Congar, et il a été vraiment une cheville ouvrière, il a travaillé comme un damné tout au long du concile pour faire advenir précisément ces réformes.
0: Et il y a Henri de Lubac.
1: Henri de Lubac, lui, est un jésuite. Alors, un jésuite qui a enseigné les deux, que ce soit Congar ou de Lubac, ont connu les deux grandes guerres. Congar était un écuméniste. De Lubac, également, enseignait à Lyon, avait été blessé lors de la Première Guerre mondiale et a eu de l'intérêt, comme les jésuites pouvaient en avoir, davantage pour l'Asie et l'hindouisme, etc. Ça, c'est des questions qu'il avait abordées, mais les deux ont été soupçonnés et ont été silencés dans la période préconciliaire.
0: Et le père Chenu?
1: Chenu est un dominicain. Donc, un peu plus âgé que Congar, mais lui était un homme de grande intuition, un spécialiste de Thomas d'Aquin du 13e siècle, et on disait, parce que le couvent des Dominicains, le Sauchoir, le couvent Saint-Jacques, était dans le 13e arrondissement de Paris, lorsque quelqu'un venait à la porterie et qu'on demandait pour voir le père Chenu, qu'on ne le trouvait pas, on disait, il est entre le 13e et le 13e. Entre le 13e siècle et le 13e arrondissement, parce qu'il sortait, puis il allait voir les ouvriers. C'est des gens qui ont été marqués également par la présence de l'Église à ce nouveau monde qui émergeait. Le monde ouvrier et la banlieue rouge de Paris.
0: Hans Küng.
1: Qui, lui, est d'une autre génération, plus jeune et suisse d'origine, mais qui a surtout enseigné en Allemagne. Est-ce que c'est un effet de jeunesse par rapport aux autres? Il était probablement plus radical. Il n'a jamais été, il a écrit beaucoup à propos du Concile, mais il n'a jamais été un acteur du Concile lui-même parce qu'il n'a pas appartenu à des commissions, mais il se tenait à l'extérieur pour donner son avis, critiquer, etc. Donc, quelqu'un qui avait beaucoup plus de mordant, mais on peut dire que Congar, Chenu, c'est des possibilistes. Qu'est-ce qui est possible? Alors que l'autre est un idéaliste.
0: Et il y a aussi de futurs papes qui sont présents au Concile Vatican II. Je pense à Paul VI et ses successeurs qui vont être présents comme tels.
1: Oui, c'est-à-dire Montini, qui était archevêque de Milan au moment de la convocation du Concile et qui va écrire beaucoup, lorsqu'il était à Rome, des lettres à son diocèse parlant de ce qui se passait au Concile, est un acteur important, mais comme il avait une formation de diplomate, c'est un acteur qui était dans les coulisses, tirait des ficelles, organisait des consensus, voyait des chemins possibles. Lui-même est devenu pape. Il n'était pas au conclave qui a élu Jean XXIII parce qu'il avait été éloigné de Rome. On l'avait nommé archevêque de Milan. Et il deviendra pape. Alors, au début du concile, Jean XXIII l'invite à demeurer au Vatican. Donc, il demeurait proche de Jean XXIII et il deviendra pape au moment de la mort de Jean XXIII en juin 1963.
0: Et je pense, par exemple, aussi à Benoît XVI.
1: Benoît XVI, Joseph Ratzinger, était théologien de l'archevêque de Cologne à ce moment-là, le cardinal Frings, et il était tout jeune, c'était un des plus jeunes peritus ou conseillers, et il n'a pas participé lui-même aux commissions préparatoires, mais il est entré dans le mouvement à partir du moment de l'ouverture du concile en octobre 62.
0: Et il y a aussi Jean-Paul II qui était là, tout jeune aussi, là.
1: Jean-Paul II, oui, le cardinal Wojtyła était là. Et c'était, d'une part, pas si simple que ça pour un évêque polonais de participer au concile. Ça prenait la permission de l'État polonais. Alors, cette permission-là était donnée avec parcimonie. Tous les évêques polonais n'ont pas pu participer à toutes les sessions du concile. Il a eu un rôle en particulier sur la question de le document « L'Église dans le monde » de ce temps. Il a fait partie de la commission. Et également, l'épiscopat polonais a eu un rôle dans l'élaboration de le document qu'on appelle « Dignitatis Humanae » sur la liberté religieuse. Parce qu'ils étaient dans un contexte, j'allais dire stalinien, c'est-à-dire d'oppression, et l'Église catholique était sans droit et sans voix. Alors, ils ont lutté, et c'est là que on voit que les clivages conservateurs progressistes ne tiennent pas. Il était largement en faveur de la doctrine sur la liberté religieuse, parce que pour eux, c'était une libération. Et lorsqu'il deviendra pape, en Europe également, et on assiste à la chute du communisme, l'Église va participer à des rencontres importantes, justement pour gagner la liberté religieuse. Ce qui va le mettre en opposition avec Mgr Lefebvre et durablement, parce que Mgr Lefebvre disait « La liberté religieuse est une doctrine qui est contraire à ce qu'avaient enseigné Pie IX et d'autres papes du 19e siècle. »
0: Et je terminerai avec un Québécois, le cardinal Léger, archevêque de Montréal.
1: Qui a joué un rôle important également. Il était parmi les grandes voix au Concile et également en commission, surtout à la première et à la deuxième période. Cette grande voix, c'est un peu... Il y a eu la fatigue à la troisième et quatrième session, mais... Et il était un homme éclatant et on disait que... Parce qu'il, d'une part, avait avantage en commission et dans l'Assemblée conciliaire ceux qui maîtrisaient bien le latin. Et ceux qui... si tu ne pouvais pas bien comprendre le latin et faire un discours en latin... Et on dit que Spellman, par exemple, l'archevêque de New York, lorsqu'il parlait, personne ne comprenait ce qu'il disait. Alors, quand Léger parlait, on s'attendait toujours à quelque chose et il se faisait un grand silence dans l'Assemblée.
0: Gilles Routier, c'est fascinant de vous écouter. On a l'impression que vous étiez là ou qu'il y avait des micros quand vous parlez comme ça. Et c'est à force de lire les documents, comme là, les journaux conciliaires, est-ce qu'il en existe beaucoup? Est-ce que vous en avez lu beaucoup?
1: J'ai lu, je pense, tous ceux qui existent. Et il y en existe un bon nombre. Il existe des journaux qui sont le fait d'évêques, même s'ils étaient très occupés. Certains ont des journaux, comme Léger, par exemple, un journal, mais qui ne couvre pas tout le concile. À un moment donné, comme j'ai dit, la fatigue s'est installée.
0: Qui n'est pas publié.
1: Qui n'est pas publié, donc. Et on a des journaux, donc, d'évêques. On a des journaux de théologiens et c'est le cas de Marcel Bélanger. On a des journaux également d'observateurs. Et on a peu de journaux canadiens, mais parmi les journaux canadiens, on a un de... Alors, les observateurs, c'était des non-catholiques qui étaient invités au concile et qui y participaient non pas avec des prises de parole en assemblée, mais qui pouvaient rencontrer les pères et analyser avec eux les schémas. Et alors, il y avait un anglican de Toronto, Eugene Fairweather, alors, qui a également un journal dont une partie est perdue. Mais ça fait plusieurs journaux quand on... Et ils sont majoritairement, j'allais dire, européens, mais on en a également d'autres continents ou des choses qui s'approchent des journaux, comme il y avait l'archevêque d'Afrique du Sud qui écrivait pour un journal... pour une publication à toutes les semaines. Donc, ça fait ses impressions du concile.

0: Gilles Routier, vous avez écrit un article avant le livre sur la participation de religieux canadiens à Vatican II. Vous nommez Marcel Bélanger, mais il y en a d'autres. Et c'est fort intéressant parce que vous nous présentez avec, je dirais, le même souci que vous avez eu tout à l'heure, ces personnes avec leur formation, leur tendance, leur représentativité. Est-ce qu'il y a eu beaucoup de Canadiens au final à Vatican II?
1: Parmi les théologiens, on peut dire d'abord les religieux évêques. Il y avait quelques religieux évêques, mais du Québec, la plupart des évêques n'étaient pas des religieux. Mais il y avait quand même un oblat sans chagrin qui était à ce moment-là coadjuteur à Amos. Il y avait également tous les oblats du Nord, notamment Mgr Schaeffer qui a donné son nom à Schaefferville, mais c'était des vicariats apostoliques. Et tous les quasi-diocèses du Nord étaient entre les mains des oblats. Il y avait également Hermaniouk, qui était un Ukrainien de Winnipeg, qui était lui-même rédemptoriste. Alors, il y a des évêques religieux. Il y a également beaucoup de théologiens, qu'on appelle péritis, conseillers, qui accompagnaient les évêques, qui travaillaient dans les commissions ou auprès individuellement auprès d'un évêque. Alors, il y a des oblats de Marie Immaculée qui sont largement représentés parmi les religieux canadiens qui ont participé au concile.
0: Dont Marcel Bélanger.
1: Et il y a également, sur la liturgie, il y avait un rédemptoriste québécois, Jean-Marie Tillard à partir de 1963, dominicain. J'ai oublié parmi les évêques religieux, un dominicain également, Lemieux, à Ottawa. Alors, il y a un certain nombre de religieux et qui ont eu une participation ou une influence inégale. J'allais dire, ce ne sont pas les évêques oblats du Nord qui étaient plus coupés avec les moyens de communication qu'on avait à l'époque, des débats, etc., qui ont eu une plus grande influence, mais quand même, c'est des gens qui votaient à toutes les fois qu'il y avait un vote.
0: Il me semble dans l'article qu'à la fin, vous arrivez avec une expression que je trouvais intéressante, mais qui mérite d'être présentée davantage. Vous dites que ça représente un portrait bigarré quand on regarde l'ensemble des personnes qui sont là.
1: C'est-à-dire, lorsqu'on prend une photo, parfois on trouve que c'est dépareillé, c'est bigarré. Alors, c'est la même chose, on n'a pas un portrait où tout le monde, si on pense que...
0: Qu'il y a un moule, il n'y a pas de moule. Là.
1: Oui, qu'il y a un moule, qui sont interchangeables, qu'une personne est pareille à l'autre, ce n'est pas le cas. Et un grand que j'ai oublié, c'est Grégory Baum, qui était augustinien, le même ordre religieux que le pape Léon actuellement. Alors, il était à Toronto, mais... Il était d'ascendance juive et ses parents, sa mère est morte dans les camps de concentration et lui-même, bon, a été exilé au pays. Il avait cette fibre qui lui a permis de travailler pas mal et il a eu une grande influence sur la rédaction du premier schéma sur les relations Nostra Aetate, les relations entre juifs et chrétiens au lendemain de la Deuxième Guerre mondiale. Alors, il a joué un rôle important.
0: Et ces gens-là qui ont assisté au concile, qui ont participé, qui ont peut-être influencé dans certains cas, quelle a été la contribution de ces gens-là ici à la réception du concile?
1: Leur contribution a été importante pour la plupart, en tout cas. Comme ils étaient en mesure de bien connaître. Ils étaient également appelés souvent à rendre compte des débats conciliaires par des rencontres, non seulement dans leurs propres ordres religieux, mais dans les diocèses, etc. Alors, ils ont été... un autre dominicain qui était à Québec, conseiller du cardinal Leroy, Bernard Lambert. Alors, il a écrit des livres, des articles, donc pour la diffusion de la pensée conciliaire à l'intérieur de leurs propres ordres religieux, dans les facultés également, puisqu'ils étaient souvent impliqués dans la formation et dans l'animation, les conférences publiques, etc.
0: Et parmi ces témoins du Concile, il y a Marcel Bélanger. On est à la fin de cette première émission, mais j'aimerais ça qu'on le situe un petit peu par rapport aux autres.
1: Marcel Bélanger est un oblat de Marie Immaculée qui était à Ottawa, donc à l'Université d'Ottawa. Et il en a été recteur. Il a donc, c'est une figure importante dans le monde académique, mais c'était une figure également parce qu'il y avait l'Académie pontificale mariale et il en faisait partie et il a été responsable de l'Académie mariale. Donc, les oblats de Marie Immaculée, il avait une grande dévotion mariale. Et il était associé à ce monde-là. Donc, ses contributions à Rome avant le Concile étaient surtout dans le domaine de la mariologie.
0: Gilles Routier, c'est déjà la fin de la première émission. Je rappelle que vous avez édité aux Presses universitaires Laval avec Philippe Roy-Lisancourt le journal conciliaire de Marcel Bélanger, un oblat de Marie Immaculée au Concile Vatican II. On poursuit avec une analyse plus spécifique de ce journal. Merci beaucoup d'avoir accepté notre invitation.
1: C'est agréable, ça m'a fait plaisir.
0: Merci à Yannick Caron pour la mise en onde, Mario Blouin pour le choix musical. Revenez-nous pour une seconde émission avec le théologien Gilles Routier.

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Il suffit parfois de quelques mesures d'une chanson pour réveiller tant de souvenirs. Cette complainte triste a été composée pour le film de Jean Renoir, French Cancan, en 1955. L'action se déroule dans le quartier Montmartre au début du 20e siècle et raconte l'histoire d'un music hall parisien, Moulin Rouge. Cette chanson d'un amour éphémère est insérée dans la trame sonore du film et doit être interprétée par l'actrice principale, qui n'est pas véritablement une chanteuse. Il fallait donc doubler sa voix par une excellente interprète, et c'est Cora Vauquer, qui avait connu un véritable succès avec Les Feuilles mortes, à qui fut confiée cette tâche. La chanson, pleine de poésie aux excès de l'époque, va devenir, indépendamment du film, un classique du répertoire français qui fait revivre une époque de bohème où l'on nous a souvent raconté, à nous, au Québec, ces temps difficiles de la bohème française dans le quartier Montmartre et Place du Tertre. Époque de petite misère, bien avant les années folles. De nombreux interprètes en ont proposé une version, celle de Cora Vauquer, à traverser le temps, jusqu'au film Moulin Rouge, paru en 2001 avec l'actrice Nicole Kidman. Une version lyrique bien différente fut alors confiée à Rufus Wainwright. J'ai gardé la version originale, celle qui nous est d'abord parvenue et qui évoque tant de souvenirs et fait encore rêver. Des informations sont tirées du Petit Lecoeuvre illustré et de mes souvenirs personnels. Cora Vauquer.

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C'est le ministère du Commerce britannique qui régissait le nombre de canots de sauvetage que devait transporter le Titanic selon les normes d'un règlement de 1894. Mais en 1912, ces normes n'étaient plus à jour. Par sa taille quatre fois plus grande, le Titanic ne correspondait même plus à la classification légale de ces normes concernant les plus grands navires de l'époque. La loi, elle, n'avait pas changé et sans tenir compte du nombre des passagers à bord du Titanic, elle a dicté que seulement 16 canots de sauvetage étaient requis. Toutefois, quand le Titanic a quitté le port de Southampton, il transportait plus de canots que la loi ne l'exigeait. 16 canots de sauvetage et 4 canots pliables additionnels. L'industrie navale était consciente que les normes concernant les canots de sauvetage allaient bientôt être modifiées. À preuve, le Titanic l'avait anticipé et avait conçu l'espace adéquat sur le pont pour accueillir des canots de sauvetage et les treuils pour les mettre à l'eau, en prévision de l'éventuelle politique des canots pour tous. Mais comme la loi n'était pas encore adoptée, la White Star n'allait pas modifier ses effectifs de sauvetage. Si une telle décision semble difficilement compréhensible aujourd'hui, il faut savoir qu'en 1912, les attitudes concernant les préventions des accidents étaient très différentes. Au tournant du siècle, les propriétaires de bateaux étaient peu disposés à surcharger le navire, arguant que les canots de sauvetage prenaient trop d'espace sur les ponts de première classe et deuxième classe, qu'ils coûtaient trop cher, nécessitaient trop d'entretien et affectaient même la stabilité du navire. Finalement, dans les années précédant le désastre du Titanic, on pressentait même que la présence d'un grand nombre de canots de sauvetage donnait l'impression que le bateau n'était pas sécuritaire. Par tradition, femmes et enfants occupaient toujours les premiers canots de sauvetage disponibles, tandis que les hommes prenaient place dans les derniers canots mis à l'eau. Cependant, vu le manque de canots de sauvetage sur le Titanic, cet ordre signifiait que la majorité des victimes du naufrage allaient être des hommes. Sur le côté bâbord du bateau, le deuxième officier Charles Lightoller, qui supervisait la mise à l'eau des canots, suivit rigoureusement cet ordre, empêchant tous les hommes d'embarquer, à l'exception de l'équipage des canots. Au début de l'évacuation, les femmes, étant réticentes à abandonner un bateau qui ne semblait aucunement en danger, plusieurs canots de sauvetage furent mis à l'eau sans être à pleine capacité. Sur le côté tribord, le premier officier William Murdoch interpréta cet ordre autrement. Les premières places des canots étaient d'abord accordées aux femmes et aux enfants, alors présents sur le pont, puis offert aux hommes disponibles qui souhaitaient évacuer. Le soir de la tragédie, le signal de détresse du Titanic fut reçu par bon nombre de navires, soit le Carpathia, le Mount Temple, le Virginian, le Baltic, le Caronia, le Prince Frederick, le Wilhelm, le Frankfurt et l'Olympique. Plusieurs de ces vaisseaux dévièrent de leur trajectoire initiale, pour se diriger vers le Titanic. Mais lorsqu'il fut apparent que seul le Carpathia arriverait en un temps raisonnable sur les lieux de l'accident, ces bâtiments reprirent leur cap d'origine. Toutefois, le Californian, un navire appartenant à la ligne Leyland, se trouvait à quelques kilomètres du Titanic. Le Californian s'était arrêté en pleine banquise, son capitaine redoutant la navigation de nuit dans ses eaux glacées. Bien que le Californian fut doté d'équipements radiotélégraphiques, l'opérateur du poste était au lit au moment de l'envoi du signal de détresse. Jusqu'à aujourd'hui, une controverse considérable persiste sur la négligence des officiers du pont du Californian à investiguer davantage les fusées et les lumières aperçues au loin.

Dans la journée du 14 avril 1912, le commandant du Californian, Stanley Lord, reçoit plusieurs avis de glace. À 18h30, Lord ordonne d'envoyer un avis de glace à l'Antillian, navire qu'il a commandé plusieurs années auparavant. Ce message est entendu par le Titanic. À 20h, Lord fait doubler la vigie, ordonne de ralentir et prend lui-même le quart. À 22h20, Lord décide de ne plus avancer et ordonne de stopper les machines. À 22h30, le Californian stoppe en bordure est d'un immense champ de glace. À 22h55, l'opérateur radio du Californian, Cyril Evans, avertit les navires environnants, dont le Titanic, de la présence de glace. Jack Phillips, son homologue du Titanic, alors en liaison avec la station de Cape Race, le rabroue et le prie d'arrêter. Vers 23h, le commandant Lord et le troisième officier, Charles Victor Groves, remarquent ce que Groves a d'abord cru être une étoile, à l'est, au-dessus de l'horizon, quoiqu'une observation continue montre que l'étoile est en fait le feu d'un mât de bateau venant en sens inverse. Ce navire poursuit son approche vers l'ouest et Groves ne tarde pas à s'apercevoir qu'il s'agit d'un gros paquebot bien éclairé faisant le transport de passagers. À 23h30, l'opérateur radio Cyril Evans, rabroué par Jack Phillips, enlève ses écouteurs, éteint son équipement radio et part se coucher. Le détecteur de son poste radio ne peut répondre aux appels qui vont crépiter peu après, car il n'a pas été réinitialisé. À 23h40, le gros paquebot stoppe à 6 milles au sud-sud-est du Californian et semble éteindre ses lumières. L'obscur nouveau venu reste tranquillement là, tourné presque directement vers le Californian et montrant à celui-ci son feu rouge bâbord et une vue très écrasée de son flanc bâbord. À minuit, le 15 avril, le commandant Lord, qui avait conservé le quart, part se reposer sur le canapé de la salle des cartes du Californian. À ce même moment, le troisième officier Groves termine son quart et est remplacé par le deuxième officier Herbert Stone et l'apprenti James Gibson. En regardant vers l'horizon, Stone et Gibson voient tous les deux ce qui leur semble être un petit navire, peu éclairé, situé entre 5 et 7 milles au sud-sud-est du Californian. Peu après, cependant, les deux hommes ont la surprise de voir que le navire voisin a commencé à envoyer des fusées qui éclatent, comme des étoiles blanches, jusqu'au-dessus de lui. Gibson voit en même temps un éclat de lumière sur le pont du navire lorsque l'une des deux fusées est tirée. L'apprenti et le deuxième officier continuent à observer le navire voisin et remarquent qu'il n'a pas l'air d'aller bien et qu'il semble avoir un large flanc hors de l'eau.

À mesure que le temps passe, le navire voisin paraît se déplacer latéralement le long de l'horizon du Californian, sans doute à cause de la lente rotation du Californian qui dérive vers tribord. Et le deuxième officier en conclut par erreur que le bateau a commencé à s'éloigner du Californian. L'apprenti Gibson en doute, pourtant, et témoignera plus tard que le navire n'a jamais montré ses feux de poupe au Californian. De plus, même si Stone supposera plus tard que les fusées qu'il avait vues pouvaient réellement provenir d'un autre bateau situé au-delà du navire voisin, il admet que les fusées se trouvaient toujours juste au-dessus du bateau voisin, celui qu'il croyait à tort voir s'éloigner. À environ 2h20, le navire tirant les fusées disparaît hors de la vue du Californian et le deuxième officier Stone pense qu'il s'est éloigné. À 3h20, Stone et Gibson remarquent que d'autres fusées sont tirées très bas sur l'horizon au sud. À 4h, le second, George Stewart, prend le quart et signale au deuxième officier Stone qu'un navire est maintenant nettement visible à 6 milles sud-sud-est du Californian, un navire que Stone n'a jamais vu arriver. Le nouvel arrivant est situé pratiquement au même endroit que celui qui a tiré les fusées avant de s'évanouir à 2h20. À 4h30, le commandant Lord se réveille. Vers 5h, alors que le jour commence à se lever, le commandant Lord réapparaît sur la passerelle et, peu après, fait réveiller l'opérateur radio Cyril Evans. À 5h40, Cyril Evans remet en marche son matériel radio et apprend par le Virginian que le Titanic a coulé pendant la nuit. À 6h, le commandant Lord donne l'ordre de remettre les machines en marche et le Californian commence à faire route vers l'ouest à travers le champ de glace en direction de la position du Titanic annoncée, mais incorrecte, par le signal CQD. À 6h, au moment où le Californian entame sa route vers l'ouest, le Mount Temple est situé à l'ouest du Carpathia qui récupère les canots de sauvetage du Titanic. Son commandant James Moore, en regardant au nord, voit distinctement le Californian en pleine traversée vers l'ouest du champ de glace à 6 milles au nord du Carpathia. À 6h20, après avoir évité le bord ouest du champ de glace, le Californian vire et fait route vers le sud à toute vapeur. À 6h25, l'opérateur radio du Californian informe le Virginian qu'un navire était en vue du Carpathia et des canaux du Titanic. À 6h50, le troisième officier Groves revient à la passerelle du Californian et voit que le Californian, après avoir progressé au sud sur environ 6 milles, se trouve déjà en plein ouest du Carpathia et du lieu du naufrage, qui se trouve en bordure est du champ de glace, du côté où le Californian a commencé sa traversée 55 minutes auparavant. Le Mount Temple est visible à 1 mille plein sud du Californian. À 7h45, le Californian atteint le Carpathia et le lieu de la catastrophe après avoir traversé une nouvelle fois la bordure est du champ de glace. Quelques heures plus tard, le monde entier est secoué par la nouvelle annonçant que l'insubmersible paquebot Titanic de la ligne White Star a heurté un iceberg et a coulé au milieu de l'Atlantique. Le 30 juillet 1912, la commission établit sa conclusion. Le commandant Lord connaissait, ou aurait dû connaître, la situation critique du Titanic. Le paquebot Californian de la compagnie Leyland aurait pu atteindre le Titanic s'il avait tenté de le faire. La route suivie était raisonnablement sûre en assurant une veille adéquate. Le commandant Lord niera toujours ces accusations, prétendant que son bateau se trouvait à environ 19 milles et au-delà du champ de vision, au nord du Titanic, pendant que ce dernier coulait. Il affirma n'avoir jamais douté que, même s'il avait eu connaissance du naufrage du Titanic, il lui aurait été impossible d'atteindre à temps le lieu du naufrage pour sauver des vies. En plein jour, il lui avait fallu 2h30 pour atteindre l'endroit où le Carpathia recueillait les derniers survivants. Il maintiendra toujours que, s'il avait été au courant du désastre et s'il avait tenté de traverser de nuit le champ de glace, il aurait probablement été rejoindre le Titanic au fond de l'océan. Après la fin des enquêtes américaines et britanniques sur le naufrage, le capitaine Lord est licencié par la ligne Leyland. Bien qu'il n'ait été reconnu coupable ni condamné pour aucune infraction,
sa position dans la compagnie était devenue intenable. C'était, selon lui, une injustice et il se battit jusqu'à la fin de sa vie pour obtenir une réhabilitation. Jusqu'à maintenant, toutes les demandes de réouverture de l'enquête britannique faites auprès du ministère du Commerce pour laver l'honneur du commandant Lord ont échoué.

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C'est maintenant le moment de la chronique Reflet et c'est le frère Yves Berriot, dominicain et prieur provincial, qui prend la parole pour nous parler d'une grande amitié qui a existé entre Christian de Chergé et Mohamed, le garde champêtre.

Mais l'événement le plus déterminant pour Christian de Clergy dans sa vocation de frère universel, c'est la mort d'un homme. Car il est tout particulièrement redevable à son ami Mohamed, qui va livrer sa vie pour lui et ainsi donner une orientation tout à fait inattendue à sa vie d'homme et de chrétien en termes musulmans. Nous sommes en 1959, alors que Christian, séminariste, arrive en Algérie, où il passera 18 mois de service militaire. Il est assigné en province, au nord de la ville de Tiaret. C'est là qu'il se noue d'amitié avec un musulman, Mohamed, un garde champêtre. C'était un homme de foi et d'âge mûr dont il avait fait la connaissance et dont la vie de prière avait fortement marqué notre jeune séminariste de 23 ans. Christian écrira au sujet de celui qu'il appellera le frère bien-aimé. C'était un homme mûr, profondément croyant et apparemment unifié. Il m'a appris à parler de Dieu sans respect humain et à aller vers lui avec simplicité et confiance. Une affection profonde naissait. Cet homme illettré ne se payait pas de mots, écrit Christian. On le sentait écartelé entre ses frères partisans, rebelles et ses amis, incapables de trahir les uns pour les autres, mettant ainsi en jeu sa vie et la charge de ses 10 enfants. C'est que Mohamed, un jour, va s'interposer entre Christian et des nationalistes algériens qui veulent lui faire un mauvais parti parce qu'il est militaire français. Après tout, l'armée française est quand même une force d'occupation en Algérie à cette époque. Quelques jours plus tard, après cette rencontre, où Mohamed s'interpose, ce dernier sera trouvé égorgé près de son puits pour avoir voulu protéger un étranger, un chrétien de surcroît. Christian écrira Ubi Caritas, Deus ibi est. Là où est la charité, Dieu est présent. Nous comprenons à la description que fait Christian de Clergy du rôle de Mohamed que sa foi de séminariste était encore à l'état d'une jeune pousse en quête de croissance et de lumière. Mohamed lui dira même lors d'une conversation, Ah, vous les chrétiens, vous ne savez pas prier, quand il le voyait prier. Le témoignage d'un homme de foi tel que Mohamed va donner à Christian une direction renouvelée à sa vie de prière et à sa foi en Dieu. Au contact de cet homme, il a compris la mesure du chemin qu'il lui restait à parcourir pour se dire véritablement croyant. Ce musulman illettré s'impose à lui comme un modèle, alors que lui-même, jeune séminariste arrivant en Algérie, encore imbu de sa culture française, catholique, bourgeoise, fait l'expérience de sa pauvreté spirituelle, au contact de cet ami qui, selon les mots de Christian, a libéré sa foi. Cette vie donnée par amour va s'imposer peu à peu comme un révélateur de l'amour de Dieu pour Christian et va donner une orientation définitive à son appel à devenir moine en Algérie.
Dans le sang de cet ami, écrit-il, j'ai su que mon appel à suivre le Christ devrait trouver à se vivre, tôt ou tard, dans le pays même où m'avait été donné ce gage de l'amour le plus grand. J'ai su du même coup que cette consécration de ma vie devait passer par une prière en commun pour être vraiment témoignage d'Église. J'ai donc rejoint ce petit monastère sans en connaître le site précis ni les frères. Il me suffisait qu'il soit en ce pays et parmi ces musulmans qu'un même appel à la prière des heures m'amenait à accueillir du Christ, lui qui intercède sans cesse en notre faveur.

Ce matin, je vous lis les dernières pages du recueil de Monique Boucher-Matte, paru aux éditions du Septentrion, « Quand la mémoire s'en mêle ».

Retour aux sources. Après 3 jours d'une halte mi-pèlerinage, mi-villégiature, il nous fallut reprendre la route, car notre séjour tirait à sa fin. Il nous restait à voir Mortagne au Perche, pays d'origine de mon propre ancêtre, marin boucher. Nous savions déjà qu'il figurait parmi les tout premiers colons venus s'installer en Nouvelle-France en 1634, avec tout un contingent du Percheron. Pendant quelque temps, ce fut Champlain lui-même qui les logea dans le fort de Québec. Mais bientôt, les nouveaux colons se mirent à l'œuvre, construisant d'abord une maison pour leur seigneur, Robert Giffard, et d'autres plus modestes pour eux-mêmes. Maçon de son métier, Marin Boucher a joué un rôle important dans la fondation de Beauport, car c'est à lui que fut confiée une grande partie des travaux de construction. Mortagne-au-Perche est un chef-lieu d'arrondissement de l'Orne et compte quelque 5 000

1000 habitants. Rien de commun avec Saint-Cerre. Pourtant, au moment où mon ancêtre quitta ce coin de France, l'endroit devait être lui aussi beaucoup plus modeste. Assez en tout cas pour que plusieurs jeunes de la région soient tentés par l'aventure du Nouveau Monde. On peut facilement rêver en pensant à ceux qui prirent la mer pour venir s'établir en Nouvelle-France. Arrière-arrière-petite-fille, issue de la 10e génération, il me plaît de penser que je serais peut-être retrouvée chez mon lointain ancêtre des traits physiques ou de caractère, voire quelques talents, pourquoi pas. Nous ne restâmes à Mortagne qu'un court après-midi à nous balader dans la petite ville jolie. Bien sûr, on y retrouve la rue Pierre-Boucher, du nom d'un cousin de mon ancêtre, anobli par le roi Louis XIV, qui fut gouverneur de Trois-Rivières et en l'honneur duquel fut nommée la ville de Boucherville au Québec. Nous apprîmes entre autres que la ville comptait un nombre considérable de cadrans solaires et que la spécialité du pays était le boudin noir. Pour nous cependant, le plus important manquait. L'église Saint-Jean de Mortagne, où avait été baptisé mon ancêtre, avait disparu depuis longtemps. Il eût été difficile de retracer quelques actes de naissance. Nous quittâmes donc Mortagne avec un peu de regret, mais quand même le sentiment du devoir accompli. En outre, nous avions projeté de nous rendre à Chartres assez tôt pour voir la belle cathédrale sous le soleil et de passer la nuit sur place. Notre voyage tirait à sa fin et nous le sentions tous. Nous avions accompli notre retour aux sources, rêve de tout Québécois un peu curieux, mais surtout attaché à ses racines. Quoi de plus naturel que de désirer savoir d'où l'on vient pour mieux se projeter dans la vie et d'y voir grandir ses enfants? Leur tour était désormais venu de prendre leur essor. Jean-François retournait seul à Nancy pendant que nous volerions vers Montréal avec notre fille. Après une trop brève escale de 2 jours à Paris, vinrent les adieux à l'aéroport. Personne, je crois, n'était vraiment triste. Notre aîné allait retrouver son poste à l'université et bientôt rencontrer celle qui allait partager sa vie et devenir la mère de ses 3 enfants. Quant à notre fille, désormais établie à Montréal à titre de conseillère en orientation dans une méga polyvalente, elle ne tarderait pas à faire la connaissance d'un beau professeur de français avec qui elle fonderait une famille qui dure déjà depuis 25 ans. Enfin, avec quel bonheur nous allions retrouver nos 3 plus jeunes fils encore aux études. Les aînés occupaient tous 2 des emplois d'été, tandis que le plus jeune rentrait d'un camp de vacances. Nous avions tant de choses à nous raconter. Bientôt, ce serait à leur tour de voler de leurs propres ailes, chacun poursuivant sa route. C'est l'éternel recommencement des générations. Plus que jamais, mon mari et moi avons réalisé d'une façon tangible que nous venions d'ouvrir les bras pour de bon.

0: C'est toujours un grand plaisir que d'être le jeudi, parce que le jeudi à nos matins d'été, c'est Martine Dumais qui entre en studio. Bonjour Martine.
1: Et bonjour Dani.
0: Alors, c'est toujours la chronique « Qui lira, verra ». C'est alternativement la présentation d'un livre ou un portrait d'une religieuse cet été. Et aujourd'hui, c'est un livre québécois, d'une Québécoise, Monique Proulx. C'est intitulé, et c'est un très beau titre, « Le bien ne fait pas de bruit ». C'est publié chez Boréal en 2026. Quelques mots sur l'auteur?
1: Oui, vous avez mentionné que c'était un beau titre. Je pense que vous, comme moi, on était accrochés par le titre. Et à partir de là, on est rentré dans le livre. Juste souligner que dans quelques jours, c'est la journée du livre québécois. C'est un petit peu pour ça qu'on a aujourd'hui donc un livre québécois. C'est le 12 août.
0: La journée « J'achète un livre québécois ».
1: Exactement. Et c'est une écrivaine québécoise, Monique Proulx, qui est née en 1952 à Québec, qui a fait ses études à l'Université Laval en littérature et en théâtre, qui a été elle-même prof de français et qui, en 1980, décide de se consacrer à l'écriture de son premier livre. Elle va s'établir à Montréal par la suite. Elle va produire 6 romans, dont celui-ci, et 2 recueils de nouvelles. Et elle a obtenu de nombreux prix et honneurs pour ses différents ouvrages. Elle a même scénarisé un de ses ouvrages qui est devenu un film. Le livre, je l'ai dit, c'est un magnifique titre. C'est une expression qu'on connaît tous. Et son livre, c'est une ode à la nature, parce qu'elle écrit, je trouve que c'est un livre d'été magnifique. Elle écrit très bien la nature. Autant dans son écriture, c'est beau, autant dans le contenu, c'est beau. Mais c'est aussi l'histoire d'une femme qui s'appelle Flora. Et c'est pas innocent quand on pense au nom Flora. Et ce qui m'a beaucoup touchée, c'est que c'est inspiré d'une histoire vraie. Elle l'a romancée, entendons-nous bien. Elle a changé le lieu, elle a changé l'espace-temps, etc. C'est inspiré d'une histoire vraie, c'est-à-dire de la relation entre la grande écrivaine franco-manitobaine, donc Gabrielle Roy, et Berthe Simard, une dame tout humble, donc qui était à Petite-Rivière-Saint-François. Madame Roy allait passer les mois de mai à septembre dans cette résidence secondaire dans Charlevoix. Et Berthe Simard l'a connue, l'a fréquentée tout au long de ces années-là. Elle a même écrit 97 lettres à Gabrielle Roy qu'on peut retrouver dans un fonds aux Archives nationales. Et Monique Proulx, qui elle-même a bénéficié d'une résidence d'écriture dans la maison de Gabrielle Roy dans Charlevoix, a connu cette histoire-là et a connu Berthe Simard.
0: Oh, mon Dieu!
1: Oui. Et elle a ses prix d'amitié durant la résidence d'écriture. Donc, en 2000, elle s'est prise d'amitié. Et pendant 15 ans après, elle retournait 2 fois par année environ rencontrer Berthe Simard. Donc, ça l'a imprégné, cette histoire de la grande écrivaine et la dame toute simple, toute bienveillante, toute humble, qui a noué une relation avec cette dame qui était complètement d'un autre monde, Gabrielle Roy. Et donc, ça nous donne un duo improbable dans la réalité, mais aussi un duo improbable dans ce livre. Puisque là, elle a changé, on n'est pas dans Charlevoix, on est dans les Laurentides, on n'est pas dans la même période temporelle. Et ce qui est très beau, et c'est ce qui inspire le titre, c'est la mise en lumière d'une femme simple, ordinaire, qui, dans le fond, ne comprend pas qu'on s'intéresse à elle. Parce qu'il y a une grande écrivaine dans cette histoire-là qui a un autre nom qui s'appelle Margaret Mira. Donc, et Flora est toute de bonté et de générosité pour aider cette dame-là. Mais Flora, elle aide tout le monde. Elle aide cette grande écrivaine, elle aide sa famille où il y a beaucoup de problèmes, son père, son frère, son neveu, sa sœur, bon. Puis elle aide les animaux, puis elle admire la nature. C'est ça qui est très, très beau. Monique Proulx dit « J'ai compris soudain qu'elle avait donné à tout le monde, tout le temps, et qu'elle n'avait rien reçu en retour. » Et c'est ce qu'elle a compris de Berthe Simard, et c'est ce qu'elle a compris, elle a transmis à travers son personnage de Flora. Elle dit « Nous avons une dette collective envers ces personnes qui traversent les vies sans faire de bruit, mais qui, avec leur amour, font que l'humanité est encore un territoire viable. » Dans une entrevue, Monique Proulx dit cela sur son œuvre et ça reflète très bien ce qu'elle a écrit. Donc, c'est une histoire romancée, mais qui nous touche au cœur parce qu'on voit Flora elle-même, cette confidente et aide domestique de la grande écrivaine, qui se dévoue pour tout le monde, pour son voisinage, pour sa famille. Et il y a parfois des scènes crève-cœur, mais c'est un très bel ouvrage, plein de bonté, de tendresse, puis on va en donner quelques images. Donc, à la page 19, parce que c'est, comme je disais, une ode à la nature, elle décrit des grenouilles.
0: Ces temps-ci, par exemple, elle sort tard le soir et marche vers l'étang de l'ouest. Elle s'en va aux grenouilles, dit papa, le sourire en coin. Et c'est précisément ce qu'elle fait. Les rainettes sont en folie d'amour, de si petites bêtes. invisible en plus et capable d'une telle cacophonie mélodieuse entre le chant choral et l'hymne affolé, c'est en soi un prodige. Quand elle arrive en faisant craquer les feuilles sèches, les choristes intimidés se taisent. Il n'y a que le silence. Elle s'assoit sur une souche. Au bout d'un moment, une ou deux voix se risquent, d'autres emboîtent le pas, et c'est reparti, comme une vague, presque une tempête. Plus la clameur monte fort de l'étang, plus Flora oublie d'où ça vient et en quoi c'est séparé de tout le reste. Au bout d'un moment, c'est comme si ça surgissait de l'intérieur d'elle, ça la remplit à ras-bord de tranquillité. Elle ne sait plus si c'est un mouvement qui monte ou qui descend, une prière qu'elle ferait ou une bénédiction qu'elle recevrait.
1: C'est très beau. Il y a une poésie dans le texte et c'est cette vision de la nature qui est tellement rassurante, bienveillante. Par ailleurs, il y a des gens autour d'elle qui ne comprennent pas cette relation d'amitié qu'elle a avec l'écrivaine. Ils ne comprennent surtout pas pourquoi l'écrivaine s'intéresse à elle, notamment sa sœur. Et il y a un passage que j'ai trouvé, moi, qui m'a pris au cœur, que vous allez nous lire, à la page 48.
0: « Oui, dit-elle, c'est une femme très intéressante. » Elle n'en dira pas davantage, mais dans sa bouche, c'est un torrent d'appréciation. Mission accomplie, Flora s'apprête à quitter la chambre le cœur léger. Evelyne l'arrête du regard. « Je me demande juste une chose, » dit-elle avec un froncement de sourcils intrigué. « Quoi donc ? Je me demande vraiment ce qu'elle te trouve. » C'est une petite phrase de rien, sans trace de piquant ni d'animosité, mais elle cloue Flora sur le pas de la porte, démunie de toute réponse, de toute pensée. Ne lui reste qu'une sorte de trou dans lequel elle tente de ne pas basculer le reste de la nuit.
1: C'est très fort comme passage, je trouve, parce que, comme de fait, Flora va réfléchir beaucoup à ce questionnement. C'est un livre où il y a des phrases comme ça qui nous interpellent. À la page 57, elle réfléchit à ce que veut dire « choisir ».
0: Comment savoir si on mène vraiment la vie qui nous était destinée quand on s'abandonne comme elle le fait, quand on ne prend jamais le temps de choisir? Elle pourrait dire que la vie a déroulé le chemin pour elle, qu'elle est montée à bord sans protester. D'ailleurs, nul besoin de monter nulle part puisque le chemin a toujours été là, à l'attendre.
1: Il y a de très belles descriptions sur l'eau aussi. L'été, pour moi, avec l'eau, ça va de soi. Et page 98.
0: Tout a été dit sur l'eau, et pourtant, on ne sait rien. Elle supporte avec bienveillance comme une mère et en même temps, elle noie. Et souvent, comme ça, en début d'automne, elle est si transparente qu'elle efface la frontière avec le monde aérien en se laissant fendre jusqu'aux entrailles par le soleil. Elle exhibe ses créatures les plus clandestines, achigans, grosses truites, grappets, menées, rubans de sangsue qui zigzaguent entre deux courants comme pour appeler à venir les rejoindre. Il n'y a pas plus nue qu'elle dans ces moments-là et pas plus traîtresse.
1: Il me semble que c'est un très bel ouvrage à lire en pleine campagne, sur le bord de l'eau ou dans un parc urbain. C'est une écriture qui est d'une certaine façon, à mon sens, un peu contemplative. Flora vit dans un monde qui est essentiellement de silence avec la nature et il y a des êtres qui viennent déranger son silence. On pourrait parler d'une belle expression qui serait le fracas du monde. Puis on ne dit pas tout sur le livre parce qu'il y a des bouleversements, donc je ne vais pas évoquer. C'est vraiment l'importance de donner sans en rien attendre en retour. Et il y a une douceur, une bienveillance dans ce livre-là qui fait beaucoup de bien. Flora, c'est un personnage lumineux qui est plein de résilience face à son destin qui n'est pas toujours facile. C'est une histoire très touchante qui reflète très bien le beau titre. Et j'ai envie de vous dire, on connaît tous au moins une Flora, une Berthimard.
0: Oui, je rappelle que ça s'intitule « Le bien ne fait pas de bruit ». C'est de Monique Proulx et c'est paru cette année aux éditions Boréal. Merci beaucoup, Martine. On vous laisse aller pour que vous reveniez la semaine prochaine.
1: Bien sûr. Bonne semaine, Dani.
0: Bonne semaine.

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0: Saint Dominique, le guetteur de Dieu. C'est dans une époque sombre et troublée que vécut Saint Dominique. En un siècle cruel et déchiré, il fut le témoin de l'amour du Christ. Au milieu de la nuit de ce monde, il fut le guetteur qui attend l'aurore et l'annonce aux hommes. Chercheur de Dieu et porteur d'espérance, Dominique n'eut qu'un désir durant toute sa vie, porter la bonne nouvelle de l'amour de Dieu aux hommes et les ramener vers leur Père du ciel. Pour cela, il s'épuisa, il donna toute sa vie, toutes ses forces, tout son amour. C'est en 1170, en Espagne, dans le royaume de Castille, que vint au monde Dominique Guzman, fils d'une famille de petite noblesse. On dit que sa mère, avant sa naissance, eut un songe. Elle vit un chien sortir d'elle qui portait un flambeau avec lequel il mettait le feu partout. Ce rêve l'inquiéta. Que deviendrait son enfant, un incendiaire ? Elle priait beaucoup pour lui. Elle priait sur la tombe d'un saint bénédictin, Dominique de Silo. Elle reçut la certitude que ce feu qui embrasait le monde serait le feu de l'amour de Dieu. Alors elle fut rassurée sur l'avenir de son fils, et quand il naquit, elle lui donna le nom du saint qu'elle avait beaucoup prié, Dominique. On ne sait rien sur l'enfance de Dominique. À 7 ans, il fut confié à l'un de ses oncles qui était prêtre et qui se chargea de son instruction. À 15 ans, il se retrouva étudiant à l'université de Palencia, l'une des plus importantes de son pays. C'était un garçon timide et réservé, un bon écolier, studieux, très appliqué, passionné même par ses études. Il passait volontiers des nuits entières à étudier, à travailler. La philosophie et la théologie l'intéressaient fortement. Dominique ne se faisait pas trop remarquer. Mais voici qu'une famine éclata en Espagne. Une famine très douloureuse et de nombreux pauvres vinrent se réfugier dans les villes. C'était alors un spectacle très triste de la misère des hommes. Le cœur de Dominique n'y tint plus. Devant les pauvres qui mendiaient dans les rues, devant les femmes avec leurs enfants pâles et maigres, Dominique donne tout ce qu'il a pour leur venir en aide. Il vend ce qu'il possède, ses meubles, ses vêtements, l'argent dont il dispose, il le donne. Puis vint le jour où il n'y a plus rien. Ses ressources ne sont pas infinies. Il ne lui reste plus que son trésor, ses livres, ses manuscrits. À l'époque, l'imprimerie n'existait pas encore. Les livres étaient écrits à la main, ils étaient très rares et très précieux. On écrivait sur des manuscrits. Ses notes de cours, Dominique les prenait directement sur ses manuscrits, qui étaient à la fois ses livres et ses cahiers de cours. Mais il n'hésite pas, il les vend. Ainsi, il peut donner un peu plus aux pauvres. Mais évidemment, il devra aller en cours sans ses livres, et cela lui attire quelques ennuis.
1: Comment, Dominique ? Tu viens en cours sans tes livres ?
2: C'est que je n'en ai plus. Je les ai vendus.
1: Tu as vendu tes livres ? Mais tu es fou !
2: Je ne pouvais plus continuer à étudier sur des peaux mortes, alors qu'il y a tant de gens vivants qui risquent de mourir de faim.

0: L'amour de Dominique est contagieux. Et non seulement ses professeurs arrêtent de lui poser des questions, mais ses camarades sont touchés eux aussi. Et ils suivent son exemple. C'est ainsi qu'il fonde, avec quelques autres jeunes étudiants, un espèce d'hospice, une maison où l'on peut accueillir les plus pauvres, où l'on distribue de la nourriture à ceux qui n'en ont pas. Ceci tout le temps que dure la famine. Dominique n'a pas encore 20 ans, mais déjà il se révèle comme un entraîneur d'hommes. Quand son cœur est touché, il passe au-dessus de sa timidité, de sa réserve, et il sait enflammer le cœur des autres comme son cœur à lui est enflammé d'amour. Un jour, une femme l'aborde dans la rue.
1: Par pitié, faites-moi la charité. Mon fils est prisonnier des Turcs et ils veulent une somme d'argent énorme pour le libérer.
2: Ma pauvre femme, je n'ai plus rien. Je ne peux pas vous aider. J'ai une idée. Vendez-moi aux Turcs à la place de votre fils. Ils accepteront sûrement l'échange.
0: Tout à fait abasourdi, la pauvre femme n'accepte pas l'échange. Mais Dominique a pris sa décision. Sa vie désormais ne lui appartient plus. Elle appartient à tous ceux qui en auront besoin. Il est prêt à la donner. Et il aura bien d'autres occasions de se donner totalement. Dieu l'appelle, il en est sûr. Il ne sait pas encore où.

0: Dominique a maintenant 25 ans. Ses études se sont achevées brillamment. Il entre alors chez les chanoines réguliers d'Osma, une communauté récemment réformée par l'évêque, un bon évêque qui désire rétablir la prière dans son diocèse. Et c'est pour cela qu'il a réformé cette communauté de chanoines. Dominique demeure 9 ans dans cette communauté. 9 années pendant lesquelles il ne se passe rien d'extraordinaire. Dieu le prépare à un ministère très important, à un apostolat visible qui touchera toute l'Église. Rapidement, Dominique est remarqué dans sa communauté pour sa ferveur, sa prédication claire et chaleureuse. Il est bientôt élu sous-prieur de la communauté de chanoines. Le prieur, c'est l'évêque lui-même. Donc Dominique devient le bras droit de l'évêque, son conseiller, son homme de confiance. En 1203, un événement bouleverse la vie de la communauté, la vie de Dominique et beaucoup de choses dans l'Église. Le roi de Castille, Alphonse VIII, est décidé à marier son fils à une princesse danoise. Le Danemark est bien loin. Pour demander la main de la princesse, il faut envoyer des ambassadeurs. Il chargea l'évêque d'Osma, Don Diego, de cette délicate mission. C'était un long voyage, cela voulait dire partir pour de longs mois. L'évêque d'Osma décida d'emmener avec lui son homme de confiance, Dominique, pour ce très long voyage qui devait être décisif pour bien des choses. Ils partirent donc et pendant des mois chevauchèrent à travers l'Espagne, le midi de la France. Là, ils découvrirent quelque chose qui les attrista beaucoup. Ils s'aperçurent de la grande détresse spirituelle du midi de la France. Les prêtres étaient ignorants et paresseux. Bien souvent, ils ne s'occupaient pas de leurs fidèles. Les évêques étaient de grands seigneurs qui cherchaient à s'enrichir et à étaler leur puissance. Où était l'Évangile ? Bien des gens étaient scandalisés et refusaient de croire ce que disait l'Église. Beaucoup se détournaient de l'Église. Et où allait-il ? Dans une secte. Voilà qu'une secte se répandait dans le pays et attirait les gens. Elle prétendait leur apporter la vérité. Elle les détournait de l'Église. Les cathares, tel est leur nom, répandaient partout leurs idées. Pour eux, le monde avait été créé par un dieu mauvais. Il y avait deux dieux, un bon et un mauvais. C'est le dieu mauvais qui avait créé le monde. La matière donc était mauvaise. Notre corps, la nourriture, tout est mauvais. Pour revenir au dieu bon qui n'est qu'esprit, il faut renoncer absolument à tout rapport avec la matière. Il faut donc cesser de se marier et d'avoir des enfants, parce qu'en ayant des enfants, on continue à perpétuer le mal. Si l'on réfléchit bien, cette doctrine, poussée à bout, conduit le monde à son anéantissement. C'est très grave. Et bien plus encore à l'époque de Dominique, car toute la société était basée sur les valeurs chrétiennes. En suivant les idées des cathares, la société commençait donc à s'effriter et risquait de s'effondrer totalement. Les cathares avaient beaucoup de succès. Pas tellement à cause des idées qu'ils répandaient, mais surtout parce que l'Église donnait un spectacle si lamentable que beaucoup se détournaient d'elle et allaient où ils pouvaient. Si l'Église avait été plus juste et plus droite, les cathares auraient eu beaucoup moins de succès. Mais voilà, la secte se répand. Dominique et Don Diego, traversant le midi de la France, ne rencontrent que des visages hostiles et ils se rendent compte de la grande détresse des âmes.
1: Mon Dieu, quelle tristesse! On nous regarde avec haine et méfiance. Est-il possible que l'Église ait perdu tous ses enfants?
2: Il faudrait de bons prêtres pour parler au peuple et expliquer les erreurs des cathares, mais ils sont tous ignorants. Les cathares, eux, savent bien parler.
1: Ils enseignent que le monde est mauvais et impur, mais ce n'est pas vrai. Dieu nous a créés avec amour. Rien n'est impur. C'est le péché qui nous éloigne de lui. Mais notre corps est créé pour la vie éternelle. Dieu est amour, et ils l'ignorent. Comment leur dire que Dieu est amour ?
0: Ainsi, durant les longues heures de leur voyage, Dominique et son évêque s'entretenaient tristement et priaient pour ce pays. Un soir, ils s'arrêtèrent à Toulouse dans une auberge. Ils furent accueillis, mais ils sentaient bien l'hostilité. Un homme dans la salle les regardait durement. Quand la salle fut vidée, il ne resta plus que lui. Dominique, dans son cœur, eut la certitude que cet homme était cathare. Il hésita bien un peu, puis il engagea la conversation. L'homme répondit, et la conversation devint de plus en plus animée. Don Diego, fatigué par ce voyage, alla se coucher. Mais Dominique resta toute la nuit à discuter avec le cathare. L'homme sentait que le moine était différent de tous les prédicateurs qu'il avait rencontrés jusque-là. Les prêtres qu'il connaissait se défendaient maladroitement. Ils n'avaient pas d'instruction, ils n'étaient pas capables de répondre à ses arguments. Lui qui cherchait la lumière avait cru la trouver en devenant cathare. Mais voilà qu'il se trouvait maintenant face à ce jeune moine, à l'air timide et très doux, qui ne semblait pas chercher à l'écraser ou à se moquer de lui, à le mépriser, mais qui cherchait visiblement à l'aider. Il sentait un tel amour dans le cœur de Dominique que peu à peu sa résistance s'effondrait. Et puis les réponses de Dominique étaient claires, précises. Quand la nuit finit, le jour se leva, et dans le cœur de cet homme, une grande lumière s'était levée aussi. Il avait trouvé la vérité. Il n'avait plus qu'un désir, c'était de revenir dans l'église. La paix avait envahi son âme. Et la peur du monde, la peur de ce Dieu mauvais qui avait créé le monde d'après les cathares, avait disparu. Il savait maintenant qu'il avait été créé par un Dieu d'amour, qu'il était aimé de Dieu. Cet homme avait retrouvé la paix et la lumière.

0: Dominique, après cette nuit sans sommeil, repartit le cœur bouleversé. Ainsi, il était possible de ramener les cathares dans l'église. Il était possible, avec la grâce de Dieu, d'illuminer leur cœur. Ils avaient besoin de cela. Leur cœur n'était pas dans la paix. Une grande souffrance étreignait le cœur de Dominique et un désir immense, sauver les âmes, donner sa vie pour sauver les âmes, les ramener au Dieu d'amour. Le long voyage se terminait enfin. Arrivés au Danemark, ils obtinrent plein succès auprès du roi qui accepta de donner sa fille en mariage au roi de Castille. On reprit donc la route pour annoncer à Alphonse VIII la bonne nouvelle. Celui-ci, tout content, demanda à l'évêque de repartir et cette fois-ci de ramener la petite princesse pour le mariage. On repartit donc pour de longs mois de voyage. Mais hélas, à peine arrivés au Danemark pour la deuxième fois, voilà qu'ils apprirent que la petite princesse danoise était morte. Jamais elle ne deviendrait reine de Castille. L'ambassade n'avait plus de raison d'être. Don Diego et Dominique renvoyèrent leur suite au roi de Castille pour lui annoncer le décès de la petite princesse. Quant à eux, ils repartirent par un autre chemin. Ils firent un détour par Rome afin d'y faire un pèlerinage et d'y rencontrer le pape. Pour tout chrétien, le voyage à Rome est une grande joie. Là, ils rencontrèrent le pape et Don Diego demanda à être déchargé de son évêché d'Osma. Il désirait partir évangéliser les Cumans, un peuple barbare dans le nord de l'Europe, connu pour sa cruauté et où l'évangile n'avait pas encore pénétré. Dominique voulait accompagner son évêque. Mais le pape refusa. Il ordonna à Don Diego de retourner à son évêché. Mais auparavant, Innocent III s'était fait raconter par les voyageurs la situation du midi de la France. Cette grande tristesse, que faire? Innocent III est un grand pape. Il a le désir de garder son Église telle que le Seigneur la lui a confiée. Il est responsable des âmes. Il a donc envoyé des abbés cisterciens, 12, à qui il a demandé de s'occuper de ce grave problème et d'être missionnaire dans cette terre du Languedoc. Les 12 abbés se sont réunis à Montpellier. Ils doivent y être encore. Dominique et Don Diego décident de passer dans cette ville et de les rencontrer. À peine sont-ils arrivés qu'ils se rendent compte de l'erreur énorme que sont en train de faire les cisterciens. Pour reconquérir le Languedoc, ils sont venus avec une suite nombreuse, beaucoup de serviteurs, des chevaux richement harnachés, une masse de bagages, des vêtements rutilants, des crosses, des mitres. Ils étalent leur pouvoir, leur richesse, leur puissance. Les habitants les regardent d'une façon ironique et moqueuse. Est-ce bien ainsi que l'on prêche l'Évangile? Ce n'est pas comme cela que font les cathares. Eux, ils vivent pauvrement. Et les missionnaires se heurtent à un bloc de pierre. Ce n'est pas comme cela qu'il faut s'y prendre. Dominique le leur dit, tout simplement.
1: Vous n'arriverez jamais à rien tant que vous garderez vos richesses. Personne ne voudra vous croire tant que votre vie ne sera pas conforme à l'Évangile que vous prêchez. Débarrassez-vous donc de tous vos bagages inutiles et renvoyez tous vos serviteurs. Il faut retrouver la simplicité des apôtres, partir à pied, deux par deux, et prêcher ainsi dans la pauvreté.
0: Les légats du pape écoutent avec stupéfaction ce conseil qui leur paraît tellement contraire à tout ce qu'ils pensaient. Mais ce sont des hommes sincères et honnêtes, des hommes de Dieu qui cherchent à servir le Seigneur. Ils se rendent bien compte de l'inutilité de leurs efforts et ils reconnaissent humblement leurs erreurs.
2: Ce que vous dites est dur, mais vous avez raison. Depuis que nous sommes ici, nous ne rencontrons que l'hostilité et l'ironie. Nos richesses sont une barrière et nous empêchent de trouver le chemin du cœur des pauvres. Nous ferons ce que vous avez dit, mais restez ici avec nous et aidez-nous dans cette tâche si difficile.

0: Dominique et Don Diego restèrent donc avec les envoyés du pape. Ceux-ci firent comme on leur avait dit. Les bagages, les crosses, les mitres, les serviteurs et les chevaux richement harnachés reprirent le chemin des abbayes, et il ne resta là que des missionnaires. On ne garda que les manuscrits, ces livres si nécessaires pour étudier, pour pouvoir discuter avec les cathares. Deux par deux, les missionnaires vont pauvrement, dans les villes et les villages prêchant sur les places. Les gens sont tout étonnés. Voilà donc des prêtres qui parlent clairement et simplement. Les cathares ne sont donc pas seuls à parler sur les places publiques. Souvent, ce sont des discussions publiques dont le peuple raffole. Dominique est vite connu pour être le plus dangereux adversaire des cathares. En un tour de main, il peut changer le cœur d'un homme. Il est savant, oui, mais surtout il parle avec son cœur. Son amour pour Dieu est tellement grand que cela bouleverse les âmes. Il ne cherche pas à écraser ses adversaires ou à les ridiculiser, oh non, pas du tout. Il cherche à faire connaître l'amour de Dieu, à ramener les cœurs vers le Père du ciel. Le secret de Dominique et de sa réussite, c'est sa prière incessante. Il passe des nuits à pleurer, à prier. On l'entend souvent pleurer et gémir.
1: Seigneur, Seigneur, que vont devenir les pécheurs ? Seigneur, aie pitié des pécheurs.
0: Ce sont les âmes que Dominique cherche à gagner pour Dieu. Mais il sait bien que lui-même ne peut rien, que c'est Dieu seul qui peut toucher les cœurs. Alors il a une confiance immense et il sait que dans le cœur de tout homme, il y a une recherche de la vérité. C'est pour cela que dans les discussions publiques où l'on choisissait un arbitre, bien souvent, Dominique choisissait un arbitre connu pour ses sympathies cathares et qui, normalement, aurait dû donner raison automatiquement aux cathares. Mais Dominique avait confiance. Dieu pouvait bien toucher le cœur de l'arbitre et ainsi toucher encore plus les auditeurs. Et c'est ce qui arrivait très souvent.

La sagesse de Dieu donnée à Israël. Livre de l'Ecclésiastique, chapitre 24. La sagesse se louera elle-même, elle s'honorera en Dieu et se glorifiera au milieu de son peuple. Je suis sorti de la bouche du Très-Haut, je suis né avant toute créature. C'est moi qui ai fait naître dans le ciel une lumière qui ne s'éteindra jamais et qui ai couvert toute la terre comme un nuage. Et j'ai parcouru toute la terre. J'ai eu l'empire sur tous les peuples et sur toutes les nations. J'ai foulé aux pieds par ma puissance les cœurs de tous les hommes, grands et petits. Et parmi toutes ces choses, j'ai cherché un lieu de repos et une demeure dans l'héritage du Seigneur. Alors le Créateur de l'univers m'a parlé et m'a fait connaître sa volonté. Celui qui m'a créé a reposé dans mon tabernacle. Et il m'a dit, « Habitez dans Jacob, qu'Israël soit votre héritage, et prenez racine dans mes élus. » J'ai été créé dès le commencement et avant les siècles. Je ne cesserai point d'être dans la suite de tous les âges, et j'ai exercé devant lui mon ministère dans la maison sainte. J'ai été ainsi affermi dans Sion. J'ai trouvé mon repos dans la cité sainte, et ma puissance est établie dans Jérusalem. J'ai pris racine dans le peuple que le Seigneur a honoré, dans l'héritage et le partage de mon Dieu, et j'ai établi ma demeure dans l'assemblée de tous les saints. J'ai étendu mes branches comme un térébinthe, et mes branches sont des branches d'honneur et de grâce. J'ai poussé des fleurs d'une agréable odeur, comme la vigne, et mes fleurs sont des fruits de gloire et d'abondance. Je suis la mère du pur amour, de la crainte, de la science et de l'espérance sainte. En moi est toute la grâce de la voie et de la vérité. En moi, toute l'espérance de la vie et de la vertu. Venez à moi, vous tous qui me désirez avec ardeur, et remplissez-vous des fruits que je porte. Car mon esprit est plus doux que le miel, et mon héritage surpasse en douceur le miel le plus excellent. La mémoire de mon nom passera dans la suite de tous les siècles. Ceux qui me mangent auront encore faim, et ceux qui me boivent auront encore soif. Celui qui m'écoute ne sera point confondu, et ceux qui agissent par moi ne pécheront point. Ceux qui m'éclaircissent auront la vie éternelle. Tout ceci est le livre de la vie, l'alliance du Très-Haut et la connaissance de la vérité. Moïse nous a donné la loi avec les préceptes de la justice, la loi qui contient l'héritage de la maison de Jacob et les promesses faites à Israël.

La femme et le mariage. Livre de l'Ecclésiastique, chapitre 26. Le mari d'une femme qui est bonne est heureux, car le nombre de ses années se multipliera au double. La femme forte est la joie de son mari. Elle lui fera passer en paix toutes les années de sa vie. La femme vertueuse est un excellent partage, c'est le partage de ceux qui craignent Dieu, et elle sera donnée à un homme pour ses bonnes actions. Qu'ils soient riches ou pauvres, ils auront le cœur content, et la joie sera en tout temps sur leur visage. Mais la femme jalouse est la douleur et l'affliction du cœur. La langue de la femme jalouse est perçante, et elle se plaint sans cesse à tout ce qu'elle rencontre. La méchante femme est comme le joug où on lie les bœufs pour leur faire traîner la charrue. Celui qui la tient avec lui est comme un homme qui prend un scorpion. Redoublez votre vigilance à l'égard de la fille qui ne détourne point sa vue des hommes, de peur qu'elle ne se perde elle-même si elle en trouve l'occasion. Veillez sur celle qui a l'impudence dans les yeux, et ne vous étonnez pas si elle vous néglige. Elle ouvrira sa bouche à la fontaine comme un voyageur pressé de la soif. Elle boira de toutes les eaux qui seront près d'elle. Elle s'assiera sur tous les morceaux de bois qu'elle rencontrera. Et elle ouvrira son carquois à toutes les flèches jusqu'à ce qu'elle se perde. L'agrément d'une femme soigneuse sera la joie de son mari, et elle répandra une vigueur jusque dans ses os. La bonne conduite de la femme est un don de Dieu. Une femme de bon sens est amie du silence. Rien n'est comparable à une âme bien instruite. La femme sainte est pleine de pudeur et une grâce qui passe toute grâce. Tout le prix de l'or n'est rien au prix d'une âme vraiment chaste. Comme le soleil s'élevant dans le ciel, qui est le trône de Dieu, orne le monde, ainsi le visage d'une femme vertueuse est l'ornement de sa maison. L'agrément du visage dans un âge mûr est comme la lampe qui luit dans le chandelier saint.

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1: À l'antenne de Radio Galilée, voici maintenant les nouvelles internationales en provenance de Radio Vatican.
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3: L'Europe et le monde cherchent en vous de nouveaux saints. Les encouragements de Léon XIV à la jeunesse franciscaine lors de la messe de la Transfiguration à Assise, où le pape était en visite pastorale ce jeudi matin. Avant la célébration, le souverain pontife a pu échanger directement avec ces jeunes venus de tout le continent. Nous les entendrons. Dans l'actualité internationale, la Corée du Nord a tiré un missile balistique en direction de la mer du Japon, rapporte Séoul. Pyongyang voit d'un mauvais œil les récents essais de missiles américains menés par la marine japonaise. Et puis dans ce journal également, nous irons en Turquie où un projet de loi a été déposé hier au Parlement pour encadrer le processus de paix avec le PKK.
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3: Bonjour à tous. En visite pastorale à Assise pour la fête de la Transfiguration, Léon XIV a présidé ce matin la messe en l'église Sainte-Marie des Anges. Entouré de milliers de jeunes franciscains, Léon XIV les a encouragés dans son homélie à suivre l'exemple de Saint François et Sainte Claire pour, je cite, « ouvrir une nouvelle voie plus conforme au chemin de Jésus », le compte-rendu de Cécile Mérieux.
5: Qui tutto sussurra che la nostra vita può cambiare forma.
6: Ici, tout murmure que notre vie peut changer de forme, laisser jaillir la lumière, réparer le monde, assure le pape depuis la basilique Sainte-Marie des Anges d'Assise. Dans son homélie face à une assemblée de jeunes, il rappelle que c'est ici qu'a commencé la transfiguration de François, de Claire, puis de milliers d'autres jeunes. Ils ont accueilli l'évangile sans concession et la vie de Jésus a recommencé en eux. Dans l'évangile du jour, Dieu lui-même invite à écouter son Fils et à entrer en conversation de manière active, c'est-à-dire lire les Écritures, interpréter notre époque et prendre des décisions en suivant son chemin, indique le pape. Nous sommes ici pour vaincre la résignation et la peur, poursuit-il, pour dissiper les doutes qui nous retiennent, nous aussi, comme ils retenaient les apôtres. Pour l'évêque de Rome, 800 ans plus tard, Saint François et Sainte Claire restent des références dans leur abandon de voies déjà tracées afin d'en ouvrir une nouvelle, plus conforme au chemin de Jésus. Un choix de vie révolutionnaire pour l'époque et encore aujourd'hui. Le pape a tenu à rassurer ces jeunes qui peuvent sentir un décalage entre leur chemin de foi et ce que prône la société. Il les a confortés et encouragés à se consacrer à la civilisation de l'amour, les exhortant à faire confiance à Dieu afin de retrouver, comme François et Claire, un monde de frères et de sœurs à apprécier et à servir et non à exploiter et à dominer. Non pas un monde à défendre, mais à embrasser.
3: Un sujet préparé par Cécile Mérieux. Avant la messe sur la place Sainte-Marie des Anges au pied de la basilique, Léon XIV s'était déjà adressé directement aux jeunes venus de toute l'Europe pour participer au meeting de la jeunesse franciscaine organisé depuis plusieurs jours à Assise. Le pape s'est prêté à leurs questions, les appelant à construire la civilisation de l'amour, un compte-rendu de Jean-Charles Puzzolu.
7: Trois questions, trois jeunes sélectionnés parmi les 2000 présents à Assise et trois réponses du pape. Carolina, Giovanni et Luigi s'interrogent sur le manque de repères, la culture de l'éphémère et le regard critique qui peut encore être posé sur l'Église.
8: Mi chiamo Carolina.
9: Mi chiamo Giovanni, ho 27 anni.
10: Sono Luigi, ho 22 anni e vengo da Paternò.
7: À tous les trois, Léon XIV apporte des éléments pour alimenter leur réflexion et progresser dans la foi. Le pape insiste sur la culture de la rencontre physique, loin des écrans, celle qui renforce la proximité, celle qui permet de connaître son voisin, favorisant, comme l'avait fait le Saint d'Assise, la coexistence pacifique entre catholiques orthodoxes et musulmans. La première invitation du pape est donc de cultiver la réconciliation, parce que c'est aller au-delà des préjugés, c'est s'affranchir de la culture du pouvoir et construire la civilisation de l'amour. À Giovanni, qui s'inquiète de la culture du provisoire, Léon XIV évoque son propre parcours et le oui définitif offert à Dieu. Un geste révolutionnaire qui a guidé et accompagné Robert Francis Prévost de son adolescence jusqu'au siège de Pierre. Ainsi, suivre le Christ est certes un chemin exigeant, mais un chemin jalonné de compagnons de route. Sur ce chemin, le long duquel Luigi a parfois du mal à voir l'Église comme une mère, le pape reconnaît que celle-ci n'a pas toujours été celle que Jésus veut. Mais cela fait souffrir, dit-il, jusqu'à devenir un obstacle à la foi. Alors, comme le Christ, explique l'évêque de Rome, il faut rassembler, unir, faire tomber les murs invisibles. Il faut exercer une force qui n'humilie pas, mais au contraire, qui élève.
3: Jean-Charles Puzolu. Et puis en marge de la visite du pape, le patriarche latin de Jérusalem était lui aussi à Assis ce jeudi. Le franciscain doit inaugurer aujourd'hui une maison de l'amitié et de l'espérance destinée à devenir un lieu d'échange et de rencontre. Lors d'une interview qu'il nous a accordée, le cardinal Pierre-Battista Pizzaballa a déploré la situation à Gaza, une situation ambiguë, ni de guerre ni de paix, qui engendre un cycle de méfiance sans fin. Nous avons besoin de nouveaux visages, a également déclaré le patriarche à propos des élections législatives à venir en Israël le 27 octobre. À la une de l'actualité internationale, la Corée du Nord a tiré au moins un projectile identifié ce jeudi en direction de la mer de l'Est, autrement appelée mer du Japon. C'est ce que rapportent les chefs d'état-major interarmés de la Corée du Sud. Un tir au lendemain d'accusations portées par Pyongyang à l'encontre du Japon voisin, qualifié d'état belliqueux. En cause, la révision de la stratégie japonaise et les récents exercices de son armée avec les États-Unis, perçus comme des menaces par la Corée du Nord. La correspondance depuis Séoul de Célio Fioretti.
8: La Corée du Nord intensifie ses critiques envers le Japon. Kim Yo-jong, sœur du dirigeant Kim Jong-un et figure haut placée du régime, a publié une déclaration dénonçant ce qu'elle appelle des capacités de frappe préventive développées par Tokyo, qu'elle juge menaçantes pour la paix régionale. Elle vise notamment les récents essais du missile de croisière américain Tomahawk par les forces maritimes japonaises, ainsi que des exercices conjoints avec les États-Unis aux Philippines. Pyongyang cible aussi la révision de la stratégie de sécurité nationale japonaise et la accuse de se transformer en état belliqueux, une rhétorique qui sert au régime pour justifier le développement de son programme nucléaire, tout en resserrant les liens avec la Chine et la Russie face à l'axe Séoul-Tokyo-Washington, des menaces qui pourraient marquer le début d'une intensification des provocations militaires du régime nord-coréen envers le Japon, comme au travers de tirs de missiles dans la mer du Japon. C'est le Fioretti, Séoul, Radio Vatican.
3: Intensification des frappes à longue portée entre la Russie et l'Ukraine. Ce jeudi, Kiev a revendiqué avoir frappé deux raffineries de pétrole russe, dont l'une située à plus de 1300 km du front. Tandis que Moscou a visé la gare de Lozova dans la région de Kharkiv et un navire civil en mer Noire. En tout, au moins 6 personnes sont mortes ces dernières 24 heures. Selon les Nations Unies, l'Ukraine a enregistré en juillet dernier son plus grand nombre de morts parmi les civils depuis avril 2022. Espoir de paix, en revanche, en Turquie. Bientôt 2 ans après avoir engagé un processus de paix avec le PKK, le parti des travailleurs du Kurdistan, les autorités turques veulent franchir une nouvelle étape. Une proposition de loi déposée hier, mercredi, au Parlement vise à encadrer la fin de 4 décennies de lutte armée et le retour des anciens membres de l'organisation en Turquie. En mai 2025, le PKK avait annoncé sa dissolution et son intention de se désarmer. La loi soumise aux députés est censée accélérer ce processus à Ankara. Les explications d'Anand Leher.
11: Les autorités turques présentent ce texte comme le pilier législatif du processus de paix avec le PKK. Il vise à encadrer juridiquement la fin de sa lutte armée et le retour en Turquie de ses membres. La proposition de loi ne prévoit pas d'amnistie générale, mais un mécanisme d'examen au cas par cas. Cet examen pourra conduire, sous certaines conditions, à la suspension des enquêtes, des procès et des peines. La loi pourra concerner tous ceux poursuivis, jugés ou condamnés pour des activités liées au PKK, hormis les crimes les plus graves, qu'ils se trouvent en Turquie ou à l'étranger. Les cadres et la plupart des combattants du groupe sont aujourd'hui basés dans le nord de l'Irak. Ceux qui veulent bénéficier de ces dispositions devront en faire la demande dans un délai de 6 mois. Un conseil interministériel et une commission parlementaire superviseront le processus. Contrairement à ce qu'avaient réclamé les responsables du PKK, le texte ne prévoit rien pour son chef historique, Abdullah Öcalan. Emprisonné depuis 27 ans, ce dernier a néanmoins été consulté sur cette proposition de loi que les autorités turques veulent voir adoptée rapidement. À Ankara, Anadolu pour Radio Vatican.
12: Après le Guatemala en début de semaine, le secrétaire d'État du Saint-Siège se trouve désormais au Mexique. Le cardinal Pietro Parolin a célébré hier la messe au sanctuaire de Notre-Dame de Guadalupe, au nord de Mexico. Dans son homélie, il a exprimé sa solidarité envers les nombreuses mères qui recherchent encore leurs enfants portés disparus. Des dizaines de milliers de mineurs sont portés disparus dans le pays, la plupart recrutés de force par les cartels. Et puis au Chili, le nouveau président d'extrême droite, José Antonio Kast, a annoncé hier, dans un message à la Nation, un ensemble de réformes législatives pour lutter contre le crime organisé. C'était l'une de ses principales promesses de campagne. Il a notamment réaffirmé son intention d'allonger la durée de rétention des migrants en situation irrégulière, fixée pour le moment à 5 jours. C'est la fin de ce journal. Très bel après-midi à toutes et à tous.

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0: Alors, elle leva les yeux en regardant le ciel. Puis elle me dit en joignant les mains à la hauteur de la poitrine.
1: Que soy era Immaculada Concepción. Je suis l'Immaculée Conception.

Béni sois-tu, Père, toi qui es notre Créateur, qui nous crée sans cesse dans l'amour et pour l'amour. Béni sois-tu, Jésus, notre frère et notre Seigneur, toi qui nous sauves, qui viens nous prendre, nous racheter. Tu es notre rançon. Et béni sois-tu, Esprit Saint, Consolateur, toi qui nous réconfortes dans toutes nos démarches. Marie, toi la Mère de Dieu, la Mère de Jésus, apprends-nous à ouvrir notre cœur à cette parole du Père.

Au nom du Père et du Fils et du Saint-Esprit, Amen. Premier mystère douloureux, l'agonie de Jésus au jardin de Gethsémani. Jésus, tu es au jardin du pressoir. Tu es pressé. Dans l'angoisse qui t'étreint, dans cette lutte, ce combat, engagé dans la souffrance, tu as peur. Jésus, que nous puissions communier à cette souffrance pour nous offrir en toi, au cœur de nos nuits. Marie, toi qui es notre mère, toi qui connais nos pas dans la nuit, prends-nous la main sur la route. Notre Père qui es aux cieux, que ton nom soit sanctifié, que ton règne vienne, que ta volonté soit faite sur la terre comme au ciel. Donne-nous aujourd'hui notre pain de ce jour. Pardonne-nous nos offenses comme nous pardonnons aussi à ceux qui nous ont offensés. Et ne nous laisse pas entrer en tentation, mais délivre-nous du mal. Amen. Je te salue Marie, pleine de grâce, le Seigneur est avec toi. Tu es bénie entre toutes les femmes, et Jésus, le fruit de tes entrailles, est béni. Sainte Marie, Mère de Dieu, prie pour nous pécheurs, maintenant et à l'heure de notre mort. Amen. Je te salue Marie, pleine de grâce, le Seigneur est avec toi. Tu es bénie entre toutes les femmes, et Jésus, le fruit de tes entrailles, est béni. Sainte Marie, Mère de Dieu, prie pour nous pécheurs, maintenant et à l'heure de notre mort. Amen. Je te salue Marie, pleine de grâce, le Seigneur est avec toi. Tu es bénie entre toutes les femmes, et Jésus, le fruit de tes entrailles, est béni. Sainte Marie, Mère de Dieu, prie pour nous pécheurs, maintenant et à l'heure de notre mort. Amen. Je te salue, Marie, pleine de grâce. Le Seigneur est avec toi. Tu es bénie entre toutes les femmes, et Jésus, le fruit de tes entrailles, est béni. Sainte Marie, Mère de Dieu, prie pour nous pécheurs, maintenant et à l'heure de notre mort. Amen. Je te salue, Marie, pleine de grâce. Le Seigneur est avec toi. Tu es bénie entre toutes les femmes, et Jésus, le fruit de tes entrailles, est béni. Sainte Marie, Mère de Dieu, prie pour nous pécheurs, maintenant et à l'heure de notre mort. Amen. Je te salue, Marie, pleine de grâce. Le Seigneur est avec toi. Tu es bénie entre toutes les femmes, et Jésus, le fruit de tes entrailles, est béni. Sainte Marie, Mère de Dieu, prie pour nous pécheurs, maintenant et à l'heure de notre mort. Amen. Je te salue Marie, pleine de grâce, le Seigneur est avec toi. Tu es bénie entre toutes les femmes, et Jésus, le fruit de tes entrailles, est béni. Sainte Marie, Mère de Dieu, prie pour nous pécheurs, maintenant et à l'heure de notre mort. Amen. Je te salue, Marie, pleine de grâce. Le Seigneur est avec toi. Tu es bénie entre toutes les femmes, et Jésus, le fruit de tes entrailles, est béni. Sainte Marie, Mère de Dieu, prie pour nous, pécheurs, maintenant et à l'heure de notre mort. Amen. Je te salue, Marie, pleine de grâce. Le Seigneur est avec toi. Tu es bénie entre toutes les femmes, et Jésus, le fruit de tes entrailles, est béni. Sainte Marie, Mère de Dieu, prie pour nous pécheurs, maintenant et à l'heure de notre mort. Amen. Je te salue, Marie, pleine de grâce. Le Seigneur est avec toi. Tu es bénie entre toutes les femmes, et Jésus, le fruit de tes entrailles, est béni. Sainte Marie, Mère de Dieu, prie pour nous pécheurs, maintenant et à l'heure de notre mort. Amen. Gloire au Père et au Fils et au Saint-Esprit. Ô Dieu qui est, qui était et qui vient, pour les siècles des siècles. Amen. Deuxième mystère douloureux, la flagellation. Jésus, au cœur de ce procès que tu subis, toi le juste, l'innocent, on te flagelle, on te frappe, on te bafoue, on te crache au visage. Apprends-nous, Jésus, à garder notre cœur dans l'amour, devant les contrariétés,
devant les flagellations du monde. Oui, Marie, toi la mère des douleurs, sois avec nous. Notre Père qui es aux cieux, que ton nom soit sanctifié, que ton règne vienne, que ta volonté soit faite sur la terre comme au ciel. Donne-nous aujourd'hui notre pain de ce jour. Pardonne-nous nos offenses comme nous pardonnons aussi à ceux qui nous ont offensés. Et ne nous laisse pas entrer en tentation, mais délivre-nous du mal. Amen. Je te salue, Marie, pleine de grâce. Le Seigneur est avec toi. Tu es bénie entre toutes les femmes. Et Jésus, le fruit de tes entrailles, est béni. Sainte Marie, Mère de Dieu, prie pour nous, pécheurs, maintenant et à l'heure de notre mort. Amen. Je te salue, Marie, pleine de grâce. Le Seigneur est avec toi. Tu es bénie entre toutes les femmes. Et Jésus, le fruit de tes entrailles, est béni. Sainte Marie, Mère de Dieu, prie pour nous, pécheurs, maintenant et à l'heure de notre mort. Amen. Je te salue, Marie, pleine de grâce. Le Seigneur est avec toi. Tu es bénie entre toutes les femmes, et Jésus, le fruit de tes entrailles, est béni. Sainte Marie, Mère de Dieu, prie pour nous, pécheurs, maintenant et à l'heure de notre mort. Amen. Je te salue, Marie, pleine de grâce. Le Seigneur est avec toi. Tu es bénie entre toutes les femmes, et Jésus, le fruit de tes entrailles, est béni. Sainte Marie, Mère de Dieu, prie pour nous pécheurs, maintenant et à l'heure de notre mort. Amen. Je te salue, Marie, pleine de grâce. Le Seigneur est avec toi. Tu es bénie entre toutes les femmes, et Jésus, le fruit de tes entrailles, est béni. Sainte Marie, Mère de Dieu, prie pour nous pécheurs, maintenant et à l'heure de notre mort. Amen. Je te salue, Marie, pleine de grâce. Le Seigneur est avec toi. Tu es bénie entre toutes les femmes, et Jésus, le fruit de tes entrailles, est béni. Sainte Marie, Mère de Dieu, prie pour nous pécheurs, maintenant et à l'heure de notre mort. Amen. Je te salue, Marie, pleine de grâce. Le Seigneur est avec toi. Tu es bénie entre toutes les femmes, et Jésus, le fruit de tes entrailles, est béni. Sainte Marie, Mère de Dieu, prie pour nous pécheurs, maintenant et à l'heure de notre mort. Amen. Je te salue, Marie, pleine de grâce. Le Seigneur est avec toi. Tu es bénie entre toutes les femmes, et Jésus, le fruit de tes entrailles, est béni. Sainte Marie, Mère de Dieu, prie pour nous pécheurs, maintenant et à l'heure de notre mort. Amen. Je te salue, Marie, pleine de grâce. Le Seigneur est avec toi. Tu es bénie entre toutes les femmes, et Jésus, le fruit de tes entrailles, est béni. Sainte Marie, Mère de Dieu, prie pour nous pécheurs, maintenant et à l'heure de notre mort. Amen. Je te salue, Marie, pleine de grâce. Le Seigneur est avec toi. Tu es bénie entre toutes les femmes, et Jésus, le fruit de tes entrailles, est béni. Sainte Marie, Mère de Dieu, prie pour nous pécheurs, maintenant et à l'heure de notre mort. Amen. Gloire au Père et au Fils et au Saint-Esprit, au Dieu qui est, qui était et qui vient, pour les siècles des siècles. Amen.

Troisième mystère douloureux, le couronnement d'épines. Jésus, on continue cette défiguration de ta personne. Tu es le roi. Tu t'es présenté comme étant au cœur d'un royaume qui n'est pas de ce monde. Tu acceptes, Jésus, cette défiguration, cette dérision. Tu acceptes d'être mis à l'envers pour que le monde soit mis à l'endroit. Marie, toi qui nous portes dans nos chemins difficiles, tiens-nous dans cette harmonie intérieure lorsqu'on nous défigure. Notre Père qui es aux cieux, que ton nom soit sanctifié, que ton règne vienne, que ta volonté soit faite sur la terre comme au ciel. Donne-nous aujourd'hui notre pain de ce jour. Pardonne-nous nos offenses comme nous pardonnons aussi à ceux qui nous ont offensés. Et ne nous laisse pas entrer en tentation, mais délivre-nous du mal. Amen. Je te salue Marie, pleine de grâce, le Seigneur est avec toi. Tu es bénie entre toutes les femmes, et Jésus, le fruit de tes entrailles, est béni. Sainte Marie, Mère de Dieu, prie pour nous pécheurs, maintenant et à l'heure de notre mort. Amen. Je te salue Marie, pleine de grâce, le Seigneur est avec toi. Tu es bénie entre toutes les femmes, et Jésus, le fruit de tes entrailles, est béni. Sainte Marie, Mère de Dieu, prie pour nous pécheurs, maintenant et à l'heure de notre mort. Amen. Je te salue Marie, pleine de grâce, le Seigneur est avec toi. Tu es bénie entre toutes les femmes, et Jésus, le fruit de tes entrailles, est béni. Sainte Marie, Mère de Dieu, prie pour nous pécheurs, maintenant et à l'heure de notre mort. Amen. Je te salue Marie, pleine de grâce, le Seigneur est avec toi. Tu es bénie entre toutes les femmes et Jésus, le fruit de tes entrailles, est béni. Sainte Marie, Mère de Dieu, prie pour nous pécheurs, maintenant et à l'heure de notre mort. Amen. Je te salue Marie, pleine de grâce, le Seigneur est avec toi. Tu es bénie entre toutes les femmes et Jésus, le fruit de tes entrailles, est béni. Sainte Marie, Mère de Dieu, prie pour nous pécheurs, maintenant et à l'heure de notre mort. Amen. Je te salue Marie, pleine de grâce, le Seigneur est avec toi. Tu es bénie entre toutes les femmes et Jésus, le fruit de tes entrailles, est béni. Sainte Marie, Mère de Dieu, prie pour nous pécheurs, maintenant et à l'heure de notre mort. Amen. Je te salue Marie, pleine de grâce, le Seigneur est avec toi. Tu es bénie entre toutes les femmes et Jésus, le fruit de tes entrailles, est béni. Sainte Marie, Mère de Dieu, prie pour nous pécheurs, maintenant et à l'heure de notre mort. Amen. Je te salue Marie, pleine de grâce, le Seigneur est avec toi. Tu es bénie entre toutes les femmes et Jésus, le fruit de tes entrailles, est béni. Sainte Marie, Mère de Dieu, prie pour nous pécheurs, maintenant et à l'heure de notre mort. Amen. Je te salue Marie, pleine de grâce, le Seigneur est avec toi. Tu es bénie entre toutes les femmes, et Jésus, le fruit de tes entrailles, est béni. Sainte Marie, Mère de Dieu, prie pour nous pécheurs, maintenant et à l'heure de notre mort. Amen. Je te salue, Marie, pleine de grâce. Le Seigneur est avec toi. Tu es bénie entre toutes les femmes, et Jésus, le fruit de tes entrailles, est béni. Sainte Marie, Mère de Dieu, prie pour nous pécheurs, maintenant et à l'heure de notre mort. Amen. Gloire au Père et au Fils et au Saint-Esprit, au Dieu qui est, qui était et qui vient, pour les siècles des siècles. Amen. Quatrième mystère douloureux, Jésus porte sa croix. Tu es sur cette via dolorosa, Jésus, à porter le fardeau. En plus des souffrances intérieures, tu portes sur tes épaules cette croix qui représente le poids de tous nos péchés. Jésus, donne-nous ce courage de te suivre, de porter courageusement nous aussi les croix intérieures et extérieures. Marie, toi dont le cœur est transpercé par une épée, révèle-nous
ce courage, toi qui demeures debout près de la croix de ton Fils. Notre Père qui es aux cieux, que ton nom soit sanctifié, que ton règne vienne, que ta volonté soit faite sur la terre comme au ciel. Donne-nous aujourd'hui notre pain de ce jour. Pardonne-nous nos offenses, comme nous pardonnons aussi à ceux qui nous ont offensés. Et ne nous laisse pas entrer en tentation, mais délivre-nous du mal. Amen. Je te salue, Marie, pleine de grâce, le Seigneur est avec toi. Tu es bénie entre toutes les femmes, et Jésus, le fruit de tes entrailles, est béni. Sainte Marie, Mère de Dieu, prie pour nous pécheurs, maintenant et à l'heure de notre mort. Amen. Je te salue, Marie, pleine de grâce. Le Seigneur est avec toi. Tu es bénie entre toutes les femmes, et Jésus, le fruit de tes entrailles, est béni. Sainte Marie, Mère de Dieu, prie pour nous, pécheurs, maintenant et à l'heure de notre mort. Amen. Je te salue, Marie, pleine de grâce. Le Seigneur est avec toi. Tu es bénie entre toutes les femmes, et Jésus, le fruit de tes entrailles, est béni. Sainte Marie, Mère de Dieu, prie pour nous pécheurs, maintenant et à l'heure de notre mort. Amen. Je te salue, Marie, pleine de grâce. Le Seigneur est avec toi. Tu es bénie entre toutes les femmes, et Jésus, le fruit de tes entrailles, est béni. Sainte Marie, Mère de Dieu, prie pour nous pécheurs, maintenant et à l'heure de notre mort. Amen. Je te salue, Marie, pleine de grâce. Le Seigneur est avec toi. Tu es bénie entre toutes les femmes, et Jésus, le fruit de tes entrailles, est béni. Sainte Marie, Mère de Dieu, prie pour nous, pécheurs, maintenant et à l'heure de notre mort. Amen. Je te salue, Marie, pleine de grâce. Le Seigneur est avec toi. Tu es bénie entre toutes les femmes, et Jésus, le fruit de tes entrailles, est béni. Sainte Marie, Mère de Dieu, prie pour nous pécheurs, maintenant et à l'heure de notre mort. Amen. Je te salue, Marie, pleine de grâce. Le Seigneur est avec toi. Tu es bénie entre toutes les femmes, et Jésus, le fruit de tes entrailles, est béni. Sainte Marie, Mère de Dieu, prie pour nous pécheurs, maintenant et à l'heure de notre mort. Amen. Je te salue, Marie, pleine de grâce. Le Seigneur est avec toi. Tu es bénie entre toutes les femmes, et Jésus, le fruit de tes entrailles, est béni. Sainte Marie, Mère de Dieu, prie pour nous, pécheurs, maintenant et à l'heure de notre mort. Amen. Je te salue, Marie, pleine de grâce. Le Seigneur est avec toi. Tu es bénie entre toutes les femmes, et Jésus, le fruit de tes entrailles, est béni. Sainte Marie, Mère de Dieu, prie pour nous pécheurs, maintenant et à l'heure de notre mort. Amen. Je te salue, Marie, pleine de grâce, le Seigneur est avec toi. Tu es bénie entre toutes les femmes, et Jésus, le fruit de tes entrailles, est béni. Sainte Marie, Mère de Dieu, prie pour nous pécheurs, maintenant et à l'heure de notre mort. Amen. Gloire au Père et au Fils et au Saint-Esprit. Ô Dieu qui est, qui était et qui vient, pour les siècles des siècles. Amen.

Cinquième mystère douloureux, le crucifixion de Jésus, sa mort sur la croix, en dehors de la ville de Jérusalem. Jésus, tant de personnes contemplent l'échec. Ta sortie, ta venue dans le monde, tes paroles de prophète, tes gestes, tout cela vole en échec. Les gens ricanent autour de ta croix. Et tu as tout ce cœur pour implorer au Père le pardon, l'amour par-dessus tout, cette miséricorde qui efface tous les péchés du monde. Marie, toi qui es unie d'une manière unique à Jésus ton Fils qui meurt en croix, donne-nous, nous aussi, de reconnaître notre péché. Notre Père qui es aux cieux, que ton nom soit sanctifié, que ton règne vienne, que ta volonté soit faite sur la terre comme au ciel. Donne-nous aujourd'hui notre pain de ce jour. Pardonne-nous nos offenses comme nous pardonnons aussi à ceux qui nous ont offensés. Et ne nous laisse pas entrer en tentation, mais délivre-nous du mal. Amen. Je te salue, Marie, pleine de grâce. Le Seigneur est avec toi. Tu es bénie entre toutes les femmes, et Jésus, le fruit de tes entrailles, est béni. Sainte Marie, Mère de Dieu, prie pour nous, pécheurs, maintenant et à l'heure de notre mort. Amen. Je te salue, Marie, pleine de grâce. Le Seigneur est avec toi. Tu es bénie entre toutes les femmes, et Jésus, le fruit de tes entrailles, est béni. Sainte Marie, Mère de Dieu, prie pour nous, pécheurs, maintenant et à l'heure de notre mort. Amen. Je te salue, Marie, pleine de grâce. Le Seigneur est avec toi. Tu es bénie entre toutes les femmes, et Jésus, le fruit de tes entrailles, est béni. Sainte Marie, Mère de Dieu, prie pour nous, pécheurs, maintenant et à l'heure de notre mort. Amen. Je te salue, Marie, pleine de grâce. Le Seigneur est avec toi. Tu es bénie entre toutes les femmes, et Jésus, le fruit de tes entrailles, est béni. Sainte Marie, Mère de Dieu, prie pour nous, pécheurs, maintenant et à l'heure de notre mort. Amen. Je te salue, Marie, pleine de grâce. Le Seigneur est avec toi. Tu es bénie entre toutes les femmes, et Jésus, le fruit de tes entrailles, est béni. Sainte Marie, Mère de Dieu, prie pour nous pécheurs, maintenant et à l'heure de notre mort. Amen. Je te salue, Marie, pleine de grâce, le Seigneur est avec toi. Tu es bénie entre toutes les femmes, et Jésus, le fruit de tes entrailles, est béni. Sainte Marie, Mère de Dieu, prie pour nous pécheurs, maintenant et à l'heure de notre mort. Amen. Je te salue, Marie, pleine de grâce. Le Seigneur est avec toi. Tu es bénie entre toutes les femmes, et Jésus, le fruit de tes entrailles, est béni. Sainte Marie, Mère de Dieu, prie pour nous pécheurs, maintenant et à l'heure de notre mort. Amen. Je te salue, Marie, pleine de grâce. Le Seigneur est avec toi. Tu es bénie entre toutes les femmes, et Jésus, le fruit de tes entrailles, est béni. Sainte Marie, Mère de Dieu, prie pour nous pécheurs, maintenant et à l'heure de notre mort. Amen. Je te salue, Marie, pleine de grâce. Le Seigneur est avec toi. Tu es bénie entre toutes les femmes, et Jésus, le fruit de tes entrailles, est béni. Sainte Marie, Mère de Dieu, prie pour nous pécheurs, maintenant et à l'heure de notre mort. Amen. Je te salue, Marie, pleine de grâce. Le Seigneur est avec toi. Tu es bénie entre toutes les femmes, et Jésus, le fruit de tes entrailles, est béni. Sainte Marie, Mère de Dieu, prie pour nous pécheurs, maintenant et à l'heure de notre mort. Amen. Gloire au Père et au Fils et au Saint-Esprit, au Dieu qui est, qui était et qui vient, pour les siècles des siècles. Amen.

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Les livres historiques d'avant l'exil. Josué, les juges, les rois. Josué et la prise de Jéricho. Livre de Josué, chapitre 6. Cependant, Jéricho était fermé et bien muni dans la crainte où l'on y était des enfants d'Israël. Et nul n'osait y entrer ni en sortir. Alors le Seigneur dit à Josué, « Je vous ai livré entre les mains Jéricho et son roi, et tous les vaillants hommes qui y sont. » Josué, fils de Nun, appela les prêtres et leur dit, « Prenez l'arche de l'Alliance, et que sept autres prennent les sept trompettes du jubilé, et qu'ils marchent devant l'arche du Seigneur. » Il dit aussi au peuple, « Allez, et faites le tour de la ville, marchant les armes à la main, devant l'arche du Seigneur. » Josué ayant fini ses paroles, les sept prêtres commencèrent à sonner des sept trompettes devant l'arche de l'Alliance du Seigneur. Toute l'armée marcha devant l'arche, et le reste du peuple la suivit, et le bruit des trompettes retentit de toutes parts. Or, Josué avait donné cet ordre au peuple, « Vous ne jetterez aucun cri, on n'entendra aucune voix, et il ne sortira aucune parole de votre bouche jusqu'à ce que le jour soit venu où je vous dirai, criez et faites grand bruit. » Ainsi, l'arche du Seigneur fit le premier jour une fois le tour de la ville, et elle retourna au camp et y demeura. Et Josué s'étant levé avant le jour, les prêtres prirent l'arche du Seigneur. Et sept d'entre eux prirent les sept trompettes dont on se sert l'année du jubilé, et ils marchèrent devant l'arche du Seigneur et sonnèrent de la trompette. Toute l'armée marchait devant eux, et le reste du peuple suivait l'arche et sonnait du cor. Et ayant fait une fois le tour de la ville au second jour, ils revinrent dans le camp. Ils firent la même chose pendant six jours. Mais le septième jour, s'étant levé de grand matin, ils firent sept fois le tour de la ville, comme il leur avait été ordonné. Et pendant que les prêtres sonnaient de la trompette au septième jour, Josué dit à tout Israël, « Jetez un grand cri, car le Seigneur vous a livré Jéricho. Que cette ville soit en anathème et que tout ce qui s'y trouve soit consacré au Seigneur. » Tout le peuple, ayant donc jeté un grand cri et les trompettes sonnant, la voix et le son n'eurent pas plutôt frappé les oreilles de la multitude que les murailles tombèrent, et chacun monta par l'endroit qui était vis-à-vis de lui. Ils prirent ainsi la ville. Et ils tuèrent tout ce qui s'y rencontra, depuis les hommes jusqu'aux femmes et depuis les enfants jusqu'aux vieillards, et ils firent passer au fil de l'épée les bœufs, les brebis et les ânes. Après cela, ils brûlèrent la ville et tout ce qui se trouva dedans, à la réserve de l'or et de l'argent, des vases d'airain et de fer, qu'ils consacrèrent pour le trésor du Seigneur,

La victoire de Gédéon sur les Madianites. Livre des Juges, chapitre 7. Gédéon se leva donc avant le jour et vint accompagné de tout le peuple à la fontaine nommée Arad. Quant aux Madianites, ils étaient campés dans la vallée vers le côté septentrional d'une colline fort élevée. Alors le Seigneur dit à Gédéon, « Vous avez avec vous un grand peuple. Madian ne sera point livré entre les mains de tant de gens, de peur qu'Israël ne se glorifie contre moi et qu'il ne dise, « C'est par mes propres forces que j'ai été délivré. » Parlez au peuple et faites publier ceci devant tous. Celui qui n'a point de cœur, mais qui est timide, qu'il s'en retourne. » Et 22 000 hommes du peuple se retirèrent dans la montagne de Galaad et s'en retournèrent. Il n'en demeura que 10 000. Alors le Seigneur dit à Gédéon, « Le peuple est encore en trop grand nombre. Menez-les près de l'eau, et je les éprouverai là. Je vous marquerai celui que je veux qui aille avec vous, et celui que j'en empêcherai s'en retournera. » Après quoi le Seigneur dit à Gédéon, « C'est par ces 300 hommes qui ont pris l'eau avec la langue, sans mettre les genoux en terre, que je vous délivrerai et que je ferai tomber Madian entre vos mains. Faites donc retirer le reste du peuple. » La nuit suivante, le Seigneur dit à Gédéon, « Levez-vous et descendez dans le camp, parce que j'ai livré les Madianites entre vos mains. » Et ayant divisé ces 300 hommes en 3 bandes, Gédéon leur donna des trompettes à la main et des pots de terre vides avec des lampes au milieu des pots. Et il leur dit, « Faites ce que vous me verrez faire. J'entrerai par un endroit du camp. Faites tout ce que je ferai. Quand vous me verrez sonner de la trompette que j'ai à la main, sonnez de la même trompette tout autour du camp et criez tous ensemble, « Vive le Seigneur, vive Gédéon !» Gédéon, suivi de ses 300 hommes, entra donc par un endroit du camp lorsque l'on posait les sentinelles vers le minuit. Et, ayant réveillé les gardes, ils commencèrent à sonner de la trompette et à heurter leurs pots de terre l'un contre l'autre. S'étant partagés et faisant autour du camp, en 3 endroits différents, un fort grand bruit, après qu'ils eurent rompu leurs pots de terre, ils tinrent leurs lampes de la main gauche et de la droite, les trompettes dont ils sonnaient, et crièrent tous ensemble « L'épée du Seigneur et de Gédéon ». Chacun demeura en son poste autour du camp des ennemis. Aussi le camp des Madianites se trouva tout en désordre. Ils jetèrent de grands cris et ils s'enfuirent tous.

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1: Évangile de Jésus-Christ selon saint Matthieu, chapitre 16, versets 24 à 28. Jésus disait à ses disciples, « Si quelqu'un veut marcher derrière moi, qu'il renonce à lui-même, qu'il prenne sa croix et qu'il me suive. » Car celui qui veut sauver sa vie la perdra, mais qui perd sa vie à cause de moi la gardera. Quel avantage en effet un homme aura-t-il à gagner le monde entier s'il le paye de sa vie? Et quelle somme pourra-t-il verser en échange de sa vie? Car le Fils de l'homme va venir avec ses anges dans la gloire de son Père, alors il rendra à chacun selon sa conduite. Amen, je vous le dis, parmi ceux qui sont ici, certains ne connaîtront pas la mort avant d'avoir vu le Fils de l'homme venir dans son règne. »

Je me rappelle de cette phrase d'un prêtre qui avait dit ceci, « Pour aimer, il faut être libre ». Je pense que dans cet extrait de l'Évangile de Matthieu, nous avons le premier mot de la phrase de Jésus qui dit ceci, « Si quelqu'un veut marcher derrière moi », eh bien le « si » fait appel à la personne, fait appel à cette liberté. Si on n'est pas libre, on ne peut pas véritablement aimer. On aime de façon serrée, lorsqu'on a des attaches, lorsqu'on est pris, lorsqu'on est poigné. Notre amour ressemble à ce qu'on est. Notre amour est ficelé, notre amour n'est pas ouvert. Alors Jésus nous invite à le suivre dans une liberté intérieure qui va nous permettre de marcher comme disciples derrière lui. Le véritable disciple n'est pas devant, il est derrière son maître. Il est derrière, il est collé à lui, il le suit, il pressent les choses, il ressent ce que son maître porte et il le suit. Et il est en mesure de renoncer à lui-même pour devenir tellement collé au maître qu'il ne fait qu'un avec son maître. Alors Jésus va dire, « Celui qui marche derrière moi, je l'invite à renoncer à lui-même. » On pourrait crier très fort aujourd'hui devant l'exaspération du monde par rapport, je dirais, à la divinisation, en quelque sorte, du moi personnel. Il y a des gens qui font des mille et des mille pour pouvoir acquérir leur moi et pouvoir défendre leur moi. Eh bien, Jésus veut que notre moi soit basculé dans le sien. Et lorsque notre moi, notre vie bascule dans la sienne, nous sommes en mesure de renoncer à une foule de choses qui ne lui ressemblent pas, mais qui vont nous construire, puisque tout vient de lui. J'ai déjà entendu cette autre phrase, « Le véritable disciple ne se mesure pas à ce qu'il a, mais à ce qu'il a perdu ».

Ici l'abbé Denis Veilleux. 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

Chers amis, nous reprenons nos réflexions sur le thème qui est l'Esprit Saint. Nous arrivons aujourd'hui donc au sixième épisode et nous allons parler de la vie dans l'Esprit. Et saint Paul nous dit encore une autre belle page sur l'Esprit Saint dans la littérature paulinienne. C'est au deuxième livre aux Corinthiens, la deuxième lettre aux Corinthiens au chapitre 3. Voici ce que nous lisons. Aujourd'hui encore, quand les fils d'Israël lisent les livres de Moïse, un voile couvre leur cœur. Quand on se convertit au Seigneur, le voile est enlevé. Or, le Seigneur, c'est l'Esprit. Et là où l'Esprit du Seigneur est présent, là est la liberté. Et nous tous qui n'avons pas de voile sur le visage, nous reflétons la gloire du Seigneur et nous sommes transformés en son image avec une gloire de plus en plus grande par l'action du Seigneur qui est Esprit. Donc, Paul nous dit que nous sommes transformés de gloire en gloire par l'action de l'Esprit. C'est ça le but de notre vie chrétienne, de le laisser nous transformer par son action puissante, puisque nous avons dit avec saint Séraphin de Sarov que le but de la vie chrétienne, c'est l'acquisition du Saint-Esprit. Évidemment, cette transformation de gloire en gloire nous fait penser à la transfiguration de Jésus sur le mont Tabor et les disciples qui ont été pris dans la nuée. Cette transfiguration annonce la nôtre qui se produit de gloire en gloire, c'est-à-dire à chaque fois que nous prenons contact avec Dieu à travers les sacrements, à travers la prière personnelle, à travers tous les actes de piété, le Saint-Esprit nous transforme de gloire en gloire. Nous lisons dans l'Évangile de saint Jean, au chapitre 14, « Si quelqu'un m'aime, il gardera ma parole. Mon Père l'aimera, nous viendrons vers lui, et chez lui, nous nous ferons une demeure. » Donc voilà le miracle de notre nouvelle naissance qui nous est donnée par la grâce du baptême, on en parlera dans un épisode plus tard, c'est que Dieu vient habiter en nous. Il fait de nous son temple. Et en nous donnant le Saint-Esprit, nous dit le Père Gallo dans son magnifique livre « L'Esprit d'amour », Dieu nous donne son cœur, nous donne le centre le plus intime de son être. Cette intimité parfaitement achevée qu'est la Trinité, Père, Fils, dans un accord parfait d'amour qui est l'Esprit, c'est ce même Esprit qui nous habite. Ce n'est pas une personne différente. Comme dirait saint Basile dans son traité du Saint-Esprit, il se répand en nous, mais sans se vider, sans perdre de sa plénitude. Il est partout présent. Et pourtant, il habite nulle part au sens local du terme. Et donc, Dieu nous donne son cœur, si l'on peut dire. Et il ne se borne pas à résider chez nous, nous dit le Père Gallo, mais il nous transforme intérieurement. Donc, ce n'est pas une habitation qui nous laisserait indemne, si l'on peut dire. Mais il fait cette œuvre de la justification. C'est-à-dire qu'il nous purifie de nos péchés par la grâce du baptême et il nous divinise, il nous donne la foi, l'espérance et la charité qui nous connectent avec Dieu. Ainsi, nous pouvons de gloire en gloire être transformés et participer à cette sagesse de Dieu dont Paul nous avait dit qu'elle nous est communiquée justement par le don de l'Esprit. Ainsi, nous sommes nés de l'Esprit, c'est-à-dire que, comme dit encore Paul, nous sommes une création nouvelle. Non pas que je suis un individu différent du premier qui était pécheur et qui est maintenant justifié, mais il y a une expérience intérieure qui fait que la dynamique de mon être est changée et bouleversée. C'est ce qu'on appelle dans le renouveau charismatique l'expérience du baptême de l'Esprit-Saint ou l'effusion de l'Esprit-Saint. Je voudrais en parler en m'appuyant sur quelques pensées du père Cantalamessa, que ceux qui fréquentent le renouveau charismatique connaissent bien, où c'est un théologien
prestigieux, qui est le prédicateur de la maison pontificale. Voici ce qu'il dit dans une entrevue avec la revue Le Verbe. « J'avais appris tout ce que je vous ai dit jusqu'à présent sur le Saint-Esprit au cours de mes études de théologie. Ce qui m'a fait non seulement comprendre, mais vivre tout cela, c'est l'expérience de l'Esprit faite dans le renouveau charismatique et en particulier le baptême dans l'Esprit. Maintenant, je comprends ce que Jésus voulait dire quand, dans ses discours d'adieu, il a promis que le Paraclet conduirait à toute la vérité sur lui, qu'il serait avocat, conseiller, et surtout qu'il prendrait ce qui lui appartient et nous le donnerait. Le plus beau don que m'a fait le Saint-Esprit, en plus de renouveler mon amour pour la parole de Dieu et la prière, a été de me faire comprendre ce que signifie avoir une relation personnelle avec le Christ comme mon Seigneur. » Ensuite, dans la même entrevue, quant à la Messa, raconte le témoignage d'un de ses amis qui est devenu fondateur d'une communauté en Allemagne. C'était lorsqu'il était jeune homme, il est allé à une assemblée de prière. Il n'était pas vraiment motivé, mais à un moment donné, on a invité les gens à s'approcher de l'autel pour qu'on prie pour eux. Et voici ce qu'il raconte. Plus pour échapper à l'ennui qu'autre chose, au moment de l'appel, je me dirige vers l'autel. Ce qui a suivi a divisé ma vie en deux parties pour toujours. Un jeune homme a posé sa main sur mon épaule et a dit quelques prières impromptues. J'ai dit « Amen » et je suis reparti. Je fais quelques pas et, chose étrange, tout est devenu différent. Pas de vision d'extase ou de voyage, juste une certitude absolue, une joie infinie et douce qui a fait disparaître pendant quelques heures tout le reste. C'est comme tomber amoureux, mais d'une manière infiniment plus profonde et plus calme. J'ai eu la certitude absolue d'avoir rencontré une personne, une beauté qui n'est pas de ce monde. Mon ami a eu la même expérience, nous nous sommes embrassés en murmurant. C'est donc ça, le Saint-Esprit.

Moi-même, je peux témoigner de mon expérience de l'effusion de l'esprit à l'âge de 24 ans. Et je peux dire que ça a été aussi une expérience d'amour. J'ai ressenti cet amour du Christ. C'est comme si je voyais que au moment où j'allais me noyer dans un torrent, il avait sauté à l'eau pour venir me sauver. Que le prix que j'avais aux yeux de Dieu, c'est qu'il avait donné son propre fils en sacrifice pour moi. Et immédiatement, j'ai senti l'action guérissante de la présence du Saint-Esprit. J'ai commencé une guérison de la mémoire, de toutes ces blessures du passé qui m'enfermaient dans des échecs ou des impasses. Et cela a provoqué aussi une conversion. Quand je suis rentré chez moi, je ne pouvais plus vivre de la même manière. J'ai ressenti le besoin de demander pardon à des personnes, de donner des pardons à d'autres personnes, de vivre dans la chasteté, parce que je ressentais que mon corps était le temple du Saint-Esprit. Et peut-être plus que tout, j'ai ressenti un goût pour la prière. C'est comme si l'effusion de l'Esprit avait fait revivre un poumon qui avait cessé de respirer depuis longtemps. Et depuis ce jour-là, ou depuis ces années-là, il y a presque 40 ans maintenant, j'ai besoin de cette respiration surnaturelle. C'est l'oxygène de mes poumons, l'oxygène de mon âme, c'est le Saint-Esprit. Et celui-ci m'a fait prendre conscience de ce qu'est le vrai centre de mon être, parce que je vivais en périphérie de moi-même. Vous savez, on a comme des cercles concentriques dans notre être. On a d'abord les sens qui nous mettent en contact avec la réalité extérieure. Ensuite, notre intelligence. Mais il y a un centre profond que la Bible appelle le cœur. Et je ne vivais plus dans mon cœur. Je vivais en banlieue de moi-même. Et voici que l'amour de Dieu m'a fait rentrer au centre-ville, si je peux dire. Là où j'ai rencontré Dieu, je me suis rencontré moi-même. Je me suis retrouvé moi-même. Saint Augustin, dans des proportions différentes, évidemment, c'est un grand saint, témoigne de cette expérience dans une page célèbre des Confessions. Voilà ce qu'il dit. Bien tard, je t'ai aimé, ô beauté si ancienne et si nouvelle. Bien tard, je t'ai aimé. Et voici que tu étais au-dedans et moi au-dehors. Et c'est là que je te cherchais, et sur la grâce de ces choses que tu as faites, pauvre disgracié, je me ruais. Tu étais avec moi, et je n'étais pas avec toi. Elles me retenaient loin de toi, ces choses qui pourtant, si elles n'existaient pas en toi, n'existeraient pas. Tu as appelé, tu as crié, tu as brisé ma surdité. Tu as brillé, tu as resplendi, tu as dissipé ma cécité. Voilà. Donc, tu étais au-dedans de moi, mais moi, j'étais en dehors. Alors, la vie dans l'esprit, comment vivre cette vie dans l'esprit? Eh bien, Jésus lui-même est le maître de la vie dans l'esprit, le maître de la prière. L'Évangile nous dit qu'il s'en alla ou il s'en allait dans la montagne pour prier et il passait la nuit à prier Dieu. Et ses disciples lui demandent, « Seigneur, apprends-nous à prier comme les disciples de Jean-Baptiste l'ont appris de leur maître. » Alors Jésus ne leur donne pas une technique, et même s'il leur apprend le Notre Père, il ne nous donne pas non plus des formules. Il veut nous communiquer un esprit filial. Et il dit dans l'Évangile de Saint Matthieu, au chapitre 6, verset 6, « Quand tu pries, retire-toi dans ta chambre, referme sur toi la porte et prie ton Père qui est là dans le secret. » Donc, quitte la périphérie de l'être, va vers le centre de toi-même. C'est là que Dieu t'attend, ou plutôt, c'est là que Dieu te conduit. Car sans l'Esprit Saint, nous ne pouvons pas habiter le centre de nous-mêmes. Saint Paul nous dit dans l'Épître aux Romains au chapitre 8, « Nous ne savons pas prier comme il faut, mais l'Esprit Saint vient à notre secours. » Donc c'est lui qui est le premier acteur

de la prière. Et dans l'évangile de Saint-Luc, Jésus nous dit « Si vous qui êtes mauvais, vous savez donner de bonnes choses à vos enfants, combien plus votre Père Céleste vous donnera l'Esprit Saint si vous le lui demandez ?» C'est comme si Jésus nous disait « Mais la meilleure prière que vous pouvez faire, c'est de demander l'Esprit. » Parce que Jésus, dans sa gloire, devant le Père, ne fait que cela, nous communiquer cet esprit filial, afin que nous devenions des adorateurs en esprit et en vérité, et que nous puissions nous laisser conduire par l'Esprit, comme dira Paul, « Ceux-là qui se laissent conduire par l'Esprit, ceux-là sont fils de Dieu. » Je suis frappé de voir combien de chrétiens qui ont une vie de piété, qui vont à la messe ou qui disent le chapelet, n'ont pas forcément une vie spirituelle, c'est-à-dire une vie d'intimité avec Dieu, une relation personnelle qu'ils cultivent sans cesse. Sainte Thérèse d'Avila nous donne une admirable définition de cette vie d'intimité, de cette vie de prière, dans sa définition de l'oraison. Elle dit « C'est un commerce intime d'amitié où l'on s'entretient souvent seul à seul avec ce Dieu dont on se sait aimé. » Donc, un commerce intime d'amitié. Alors, vous savez que l'intimité, ça s'acquiert avec le temps, avec une fréquentation assidue d'une personne. Et d'ailleurs, elle le dit, on s'entretient souvent seul à seul, car l'intimité demande cette solitude, Sainte Thérèse l'Enfant Jésus le dit dans un de ses poèmes, aux amoureux, aux amants, il faut la solitude. Avec ce Dieu dont on se sait aimé, car comme nous dit Saint Jean, c'est Dieu qui nous a aimés le premier et qui a envoyé son Fils afin que nous vivions par lui. Le pape François, dans son exhortation sur la sainteté, Gaudete et Exultate, insiste beaucoup sur cette dimension de la prière comme le cœur de la vie du chrétien. Voici ce qu'il dit au numéro 151. Pour tout disciple, il est indispensable d'être avec le Maître, de l'écouter, d'apprendre de lui, d'apprendre toujours. Si nous n'écoutons pas, toutes nos paroles ne sont que du bruit qui ne sert à rien. J'ose donc te demander, y a-t-il des moments où tu te mets en sa présence en silence, où tu restes avec lui sans hâte et tu te laisses regarder par lui? Est-ce que tu laisses son feu embraser ton cœur? Donc, cette vie de l'esprit, elle vient transformer notre existence. Elle n'est pas seulement une vie de piété où je me retire, certes, dans une intimité avec Dieu, mais cela ne changerait pas ma vie. Non, cela va transformer ma vie au quotidien. Saint Paul le dit, « Marchez sous la conduite de l'Esprit Saint, puisque l'Esprit est notre vie, que l'Esprit aussi nous fasse agir ».

0: Toujours dans ce chapitre 5 de l'Épître aux Galates, Paul nous parle d'un thème très important, les fruits de l'esprit. Vous connaissez le fruit de l'esprit, charité, joie, longanimité, patience, confiance dans les autres, etc. Donc, cette vie spirituelle va donner des fruits, mais ce n'est pas seulement la prière. C'est comme si on s'asseyait devant ces sacrements, on attendait que des fruits mûrissent. Le fruit apparaît sur un arbre grâce à tout un écosystème. Il y a ses racines, ses branches, il y a le soleil, l'air, il faut la pluie, il faut de l'eau, etc. Et de même, nous, pour trouver, pour goûter les fruits de l'esprit dans notre vie, pour peut-être les donner à manger autour de nous, eh bien, nous avons besoin de cet écosystème qui, au fond, est la vie de l'Église. Il y a, oui, ma vie personnelle, ma vie de prière, mais il y a aussi la vie sacramentelle, la vie liturgique, mais aussi la vie de service. Car l'Esprit Saint nous pousse à nous aimer les uns les autres. Paul le dit encore dans Galates, ne vous laissez pas conduire par les inclinations charnelles, mais par la charité, mettez-vous au service les uns des autres. Cet écosystème inclut aussi toutes les épreuves que nous allons vivre, les mortifications, les purifications. Tout cela favorise les fruits de l'esprit. Mais si on entre dans cette vie d'oraison, cette vie d'intimité, retire-toi dans ta chambre, referme sur toi la porte, prie ton Père. Si nous nous entretenons seul à seul d'une manière régulière dans cette intimité d'amitié, eh bien, nous allons goûter ces fruits rapidement. Je me rappelle, j'étais très marqué par l'enseignement d'une jeune femme mariée, mère de famille, professionnelle, qui disait, ben voilà, je prends toujours un temps de prière avant d'aller au travail, et c'est 20 minutes peut-être. Mais elle dit, je vois que ça change mon quotidien. Je suis plus patiente, plus douce, j'ai des bonnes idées au bon moment. Voilà, l'esprit souffle dans sa vie et elle goûte ses fruits de l'esprit. Jésus aussi nous avait averti dans son évangile, dans l'évangile de Saint Jean au chapitre 15, « Demeurez en moi comme je demeure en vous. Je suis la vigne, vous les sarments. De même que le sarment ne peut de lui-même porter du fruit s'il ne demeure sur la vigne, de même si vous ne demeurez pas en moi, car hors de moi, vous ne pouvez rien faire. Mais, dit-il, c'est la gloire de mon Père que vous portiez beaucoup de fruits. » Voilà, frères et sœurs, donc cette vie dans l'esprit, cette transformation de gloire en gloire par le Seigneur, qui est le premier acteur de notre vie spirituelle, bien se réalise dans ce grand écosystème qui est l'Église, dans cette vie d'intimité, mais c'est aussi cette vie de louange, de gloire, où nous demeurons avec le Christ, et le Christ demeure en nous et nous fait donner les fruits de l'esprit. Aujourd'hui, donc, nous allons aborder le don de piété filiale. Donc, c'est le sixième don du Saint-Esprit. Je vous rappelle que les dons du Saint-Esprit, ce ne sont pas des esprits, cet esprit, mais simplement des manières dont l'Esprit-Saint agit dans notre vie afin que nous vivions dans une docilité toujours plus grande à l'Esprit-Saint et que nous fassions la volonté de Dieu dans tous les détails de notre vie. Aujourd'hui, nous parlons donc du don de piété, qu'on appelle aussi don de piété filiale. La piété est une vertu un peu oubliée aujourd'hui, mais qui était très importante dans le monde antique. Un jour, j'étais dans une école primaire catholique américaine et la journée commençait en chantant l'hymne national devant le drapeau. Ensuite, on faisait une prière à Dieu et puis on passait devant un grand tableau où étaient affichés les héros de la Deuxième Guerre mondiale. Et je me suis dit, ça c'est la vertu de piété, c'est-à-dire qu'on reconnaît qu'on a reçu la vie de Dieu, qu'on a reçu la richesse, le bien commun d'un pays et que d'autres avant nous se sont sacrifiés pour que nous ayons cette qualité de la vie. C'est tellement en contraste avec la mentalité actuelle, par exemple, de l'enfant roi, qui est le centre de l'univers, comme si le monde avait commencé avec lui. Mais le don de piété en spiritualité, eh bien, a un contour assez différent. Paul y fait allusion, toujours dans l'Épître aux Romains, au chapitre 8. Voici ce qu'il dit. Tous ceux qui se laissent conduire par l'Esprit de Dieu, ceux-là sont fils de Dieu. Vous n'avez pas reçu un esprit qui fait de vous des esclaves et vous ramène à la peur. Mais vous avez reçu un esprit qui fait de vous des fils. Et c'est en lui que nous crions « Abba », c'est-à-dire « Père ». Et saint Jean nous dit dans sa première lettre au chapitre 4, « Il n'y a pas de crainte dans l'amour. L'amour parfait bannit la crainte, car la crainte implique un châtiment, et celui qui reste dans la crainte n'a pas atteint la perfection de l'amour. » Ce don de piété filiale vient comme équilibrer le don de crainte. Vous rappelez que le don de crainte, c'est cette espèce de respect profond, ou peut-être même, on le voit dans la Bible, une terreur qu'on peut ressentir devant la grandeur, la puissance de Dieu, un tremblement devant sa transcendance, une conscience de notre dépendance dans l'être à son égard. Mais le don de piété filiale, lui, au contraire, nous donne une confiance, c'est-à-dire un élan spontané et simple, parce que nous savons que Dieu est Père. En découvrant sa paternité, on peut avoir une affection filiale envers lui, une confiance à toute épreuve, une spontanéité sans calcul, un élan franc vers Dieu. Alors ces deux dons sont importants pour notre équilibre chrétien parce que nous avons un Dieu qui s'est incarné. Donc Jésus est à la fois le tout autre et il est notre frère en humanité. Donc il faut tenir les deux et on voit qu'il y a toujours une tension dans la vie chrétienne ou même dans la vie de l'Église ou dans certaines sensibilités liturgiques. Par exemple, on va beaucoup exalter cet aspect du sacré, cet aspect de Dieu au-delà de tout. Et dans d'autres, on va vouloir mettre plutôt en valeur justement cette proximité de Dieu, cette simplicité. Mais il y a une figure tout à fait extraordinaire qui illustre tellement bien ce don de piété filiale, c'est Sainte Thérèse de l'Enfant Jésus. Elle avait pris conscience que sa faiblesse attirait la miséricorde de Dieu, que sa petitesse attirait la grandeur de Dieu. Et elle a été comme un remède à une époque où on exaltait peut-être trop le don de crainte. Il y avait des religieuses, des sœurs carmélites ou dans d'autres couvents, d'autres congrégations qui faisaient des holocaustes à la justice de Dieu, qui demandaient comme si la foudre tombe sur eux pour qu'ils prennent sur elles la colère de Dieu. Alors Thérèse l'Enfant Jésus, elle a dit non, moi je vais m'offrir en holocauste à la miséricorde de Dieu. Elle a écrit cet acte d'offrande à la miséricorde de Dieu, qui est un petit chef-d'œuvre, j'en vous en lis un extrait. « Afin de vivre dans un acte de parfait amour, je m'offre comme victime d'holocauste à votre amour miséricordieux, vous suppliant de me consumer sans cesse, laissant déborder en mon âme les flots de tendresse infinie qui sont renfermés en vous et qu'ainsi je devienne martyr de votre amour, ô mon Dieu. Je veux, ô mon bien-aimé, à chaque battement de mon cœur, vous renouvelez cette offrande un nombre infini de fois, jusqu'à ce que les ombres s'étant évanouies, je puisse vous redire mon amour dans un face-à-face éternel. » Et vous avez cette formule donc que l'on entend « Je veux, ô mon bien-aimé ». Mais en fait, c'est une formule nuptiale. Elle regarde Jésus comme son époux. Et ça, c'est vraiment l'achèvement du don de piété filiale. C'est-à-dire qu'il va jusqu'à la nuptialité. Mon bien-aimé est à moi et moi je suis à lui, dit le Cantique des Cantiques. Dans le prophète Osée, nous lisons aussi au chapitre 2, verset 21, « Je ferai de toi mon épouse pour toujours. Je ferai de toi mon épouse dans la justice et le droit, dans la fidélité à la tendresse. Je ferai de toi mon épouse dans la loyauté et tu connaîtras le Seigneur. »
1: À l'émission Sur la montagne aujourd'hui, vous venez d'entendre le Père Martin Lagacé de la communauté de l'Emmanuel.

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0: Nous sommes le vendredi 7 août 2026. Bonjour, mesdames et messieurs. Comment allez-vous? Bien, j'espère. Ici, plusieurs collègues de l'équipe poursuivent leurs vacances pendant que d'autres sont à la tâche. Nous voici au vendredi et nous avons une nouveauté à l'émission. En effet, j'ai terminé hier le récit de Monique Boucher-Matte et je commence ce matin celui de Alain Stanquet qui a écrit le livre « Le français a changé ma vie ». Pour alimenter vos projets éventuels d'escapade, je m'entretiendrai vers 8h45 avec une Gaspésienne fière de sa région qui vient de publier un guide intitulé « 300 raisons d'aimer la Gaspésie ». Ce sera certainement invitant. Par ailleurs, nous aurons deux enseignements spirituels comme chaque matin, l'un avec le père Bernard Bastian et la parabole de l'enfant prodigue si riche d'enseignements, et l'autre avec le frère Yves Berriot, dominicain, et sa série « Rencontrer l'étranger » avec Christian de Chergé. Il faisait partie de ces 7 moines trappistes qui œuvraient au monastère de Tibirine en Algérie, qui ont été assassinés par des extrémistes en 1996. Leur supérieur, Christian de Chergé, a laissé des écrits qui continuent encore d'inspirer aujourd'hui. Sur ce, je vous invite à écouter le bulletin des actualités internationales préparé par l'équipe francophone de Radio Vatican.
1: Laudetur Jesus Christus.
2: Nouvelle violence en Cisjordanie. L'armée israélienne a mené une incursion dans un camp de réfugiés palestiniens proche de Jérusalem. Près de Ramallah, le village chrétien de Taïbé a été victime de nouvelles intimidations. Les habitants appellent la communauté internationale à intervenir et à protéger la population. En quête de légitimité, le président birman est depuis hier à Bangkok. Sa 4e visite officielle à l'étranger depuis son élection en avril. Une visite décriée par les millions d'exilés birmans qui vivent en Thaïlande. Témoignage à suivre. En RDC, un premier échange de prisonniers entre Kinshasa et les rebelles de la FC M23 est en cours de préparation. 15 détenus sont concernés. Et puis prise de fonction aujourd'hui en Colombie du président Abelardo de la Espreya, allié de Donald Trump, déterminé à combattre les groupes armés. Un changement de cap qui risque de fragiliser le processus de paix dans le pays, 10 ans après la signature d'un accord avec les FARC. On en parle dans notre dossier à la fin de ce journal.
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2: Bonjour à tous. Nouvelle intensification des violences en Cisjordanie. L'armée israélienne a mené cette semaine des incursions dans le camp de réfugiés de Kalandia, situé entre Jérusalem et Ramallah. Au moins 8 personnes ont été blessées. Non loin de là, le village chrétien de Taïbé a été victime de nouvelles intimidations israéliennes ce mercredi. L'autorité nationale palestinienne a recensé plus de 1580 attaques durant le mois de juillet. Correspondance depuis Jérusalem de Valérie Ferron.
4: Depuis mercredi, les forces d'occupation israéliennes se livrent à des prises d'assaut d'immeubles et à des vagues d'arrestations d'habitants dans le camp de réfugiés de Kalandia, près du checkpoint du même nom, qui coupe la route principale entre Jérusalem et Ramallah. Des appartements ont été entièrement saccagés par les soldats qui en ont transformé certains en centres d'interrogatoire. Une soixantaine de personnes ont été arrêtées, dont des femmes et des adolescents. Soldats et colons israéliens continuent parallèlement de semer la terreur partout en Cisjordanie occupée, saccageant des terres agricoles et incendiant des maisons et des voitures, notamment dans les hameaux bédouins de Massafer Yatta, au sud de Hébron. Dans le village de Taïbé, des colons sont entrés mercredi avec leurs moutons dans une maison qui est attaquée actuellement plusieurs fois par jour. Les habitants de ce village chrétien palestinien appellent la communauté internationale à agir pour les protéger. Jérusalem, Valérie Ferron, Radio Vatican.
2: Et puis le plan de paix à Gaza, toujours dans l'impasse. Les médiateurs américains, qataris, turcs et égyptiens doivent prochainement se rencontrer au Caire pour échanger sur la deuxième phase de l'accord. Autre accord à la une de l'actualité ce vendredi, le prince héritier saoudien Mohamed Ben Salman réunit ce vendredi à Jeddah les dirigeants turcs et pakistanais pour signer un accord de défense et acter leur rapprochement opéré sur fond de guerre au Moyen-Orient. Guerre qui s'intensifie en Arabie Saoudite. Hier, les rebelles houthis du Yémen, soutenus par l'Iran, ont attaqué les forces gouvernementales saoudiennes, tuant au moins 58 personnes. Les houthis ont affirmé avoir agi en représailles au récent renforcement, selon eux, des troupes yéménites appuyées par l'Arabie saoudite. Direction la Thaïlande à présent. Depuis hier, l'ancien chef de la junte birmane, devenu président via des élections contestées en avril, est en visite officielle dans le royaume. Marginalisé par la communauté internationale depuis le coup d'état de 2021, la Birmanie cherche à renforcer ses liens avec son voisin thaïlandais. À la frontière entre les deux pays vivent des dizaines de milliers de Birmans en exil. D'autres ont pris refuge à Bangkok, comme Hong, rencontré par notre correspondant dans la capitale thaïlandaise, Valentin Sébron.
5: La venue du putschiste birman à Bangkok lui laisse un goût amer. Pour Hong comme pour beaucoup de nombreux exilés birmans, Minong Lain reste l'homme qui a plongé son pays dans le chaos, dans une guerre qui a fait plus de 100 000 morts en 5 ans et 4 millions de déplacés.
6: Ce n'est pas vraiment une surprise, mais bien sûr, je suis profondément déçu. Le gouvernement thaïlandais a choisi de défendre ses propres intérêts économiques et politiques sans se soucier des violations des droits humains ni des souffrances qui ont lieu juste de l'autre côté de sa frontière.
5: Il en sait quelque chose, arrêté un mois après le coup d'état militaire pour avoir manifesté. Le jeune homme a passé 2 ans dans les geôles birmanes avant de s'exiler en Thaïlande. Malgré son vernis civil, dit-il, le régime militaire birman n'a pas changé.
6: Qu'il vienne ici en tant que président ou en tant que chef de la junte, franchement, cela n'a pas la moindre importance. C'est la même personne, celle qui a commis toutes ces atrocités et qui a déclenché tout ce conflit dans le pays. Il reste donc le principal responsable, quel que soit le costume qu'il porte.
5: En quête de légitimité, Minong Lain effectue sa 4e visite officielle à l'étranger depuis son accession à la présidence en avril dernier.
2: Reportage de Valentin Sébron à Bangkok. Et puis on apprend ce matin qu'une fusillade a eu lieu ce vendredi dans un établissement scolaire près de Bangkok justement. Au moins 8 personnes ont été tuées et plusieurs autres blessées. Le tireur, un adolescent de 15 ans, est également décédé. Une semaine après sa création, le Sénat du Bénin a choisi son premier président. Sans surprise, Patrice Talon, qui a dirigé le pays entre 2016 et le mois de mai dernier, a été élu hier à la tête de la Chambre haute, une institution qu'il a lui-même créée lors d'une révision constitutionnelle adoptée en novembre dernier. En République démocratique du Congo, un premier échange de prisonniers entre Kinshasa et l'AFC M23 pourrait intervenir dans les prochains jours, prévu de longue date dans le cadre du processus de paix entre les deux pays. Ce dossier était jusqu'ici resté bloqué. À Beni, dans l'est du pays, 15 détenus transférés depuis Kinshasa attendent désormais la suite de l'opération. Les précisions depuis Kinshasa de Pascal Moulégois.
7: Dans la ville de Beni, 15 personnes patientent depuis plusieurs semaines dans l'attente d'un échange de prisonniers entre le gouvernement congolais et la rébellion de l'AFC M23. Tous ont été transférés depuis des prisons de la capitale Kinshasa dans le cadre de ces premiers gestes de confiance prévus par le processus de paix de Doha. Leur présence avait déjà été confirmée début juillet par le gouvernement, mais depuis, les dossiers restaient au point mort. Selon plusieurs sources, aussi bien gouvernementales que proches de la rébellion, ces 15 détenus ne sont pas des figures des premiers plans de la rébellion de l'AFC M23. Une source judiciaire précise également qu'aucun d'entre eux n'a été condamné à mort, même si des personnes visées par une telle peine figurent toujours sur une liste plus large envisagée par des futurs échanges. Longtemps, les autorités congolaises ont justifié ces retards par des raisons sanitaires. Le comité international de la Croix-Rouge, qui doit faciliter la remise des détenus entre les deux parties, n'a pas participé au transfert de Kinshasa vers Beni, mais il devrait intervenir lors de la phase d'échange proprement dite. Si les médiateurs espèrent désormais une avancée rapide, aucune date n'a encore officiellement été annoncée. Pascal Moulégua, Kinshasa, RFI. Pour Radio Vatican.
2: Le secrétaire général de l'ONU, Antonio Guterres, appelle la Russie et l'Ukraine à cesser leurs attaques sur des zones civiles. Cette semaine, une attaque russe a tué au moins 17 personnes et blessé des dizaines d'autres dans la région de Kiev. Dans le même temps, plusieurs personnes, dont des civils, sont mortes lors de frappes ukrainiennes en Russie. Puis par ailleurs, un incendie s'est déclaré ce vendredi dans un centre logistique du gérant russe de l'e-commerce Wildberries à Ekaterinbourg dans l'Oural, issu d'une frappe de drone ukrainienne. En Colombie, investiture du nouveau président ce vendredi. Abelardo del Espray a été élu en juin grâce à un discours de fermeté contre les groupes armés impliqués dans le trafic de cocaïne qu'il a promis de bombarder avec l'aide de Washington. Le pays est extrêmement polarisé. Le gouvernement du président sortant a mis en garde contre des possibles attaques de terrorisme lors de la cérémonie d'investiture organisée à Cali, ville du sud-ouest récemment touchée par des attaques. L'église sur place œuvre pour la réconciliation nationale. Monseigneur Hector Fabio Henao est délégué de la conférence épiscopale colombienne pour les relations entre l'église et l'État. Il nous dresse les nombreux défis sécuritaires du pays.
8: Le premier défi, c'est de garantir la sécurité intégrale des communautés les plus vulnérables. Garantir aussi la sécurité des dirigeants sociaux qui continuent de payer un tribut très lourd. Il y a beaucoup qui sont été tués. Cependant, la sécurité ne serait être uniquement militaire. Elle exige le retour de l'État à travers l'éducation, la santé, les infrastructures et les opportunités économiques. Le second défi, tout aussi vital, est la réconciliation. Gouverner pour l'ensemble des Colombiens, réduire la brèche entre les grands centres urbains et la Colombie rurale, et reconstruire un climat de confiance institutionnelle pour penser le blessure de la nation. La situation ici en Colombie, que nous avons aujourd'hui, c'est une situation d'une polarisation très radicale, très difficile. L'Église appelle fermement à la sérénité, au respect des règles démocratiques, au dialogue constructif.
2: Des propos recueillis par Augustine Asta. On l'entendait, la sécurité nationale, l'un des principaux défis du pays. 10 ans après l'accord de paix conclu entre les FARC et le gouvernement colombien, c'est justement l'objet de notre dossier. La Colombie s'apprête à changer de gouvernement. Le président élu au mois de juin, Abelardo de la Espreia, prend ses fonctions aujourd'hui dans un contexte de dégradation de la sécurité dans le pays. Les territoires reculés sont pris dans une nouvelle spirale de la violence. Bientôt 10 ans après la signature de l'accord de paix conclu entre les forces armées révolutionnaires de Colombie et le gouvernement colombien. Après des décennies de violence qui entraînèrent des centaines de milliers de morts et des millions de déplacés, un accord de paix historique fut officiellement signé le 26 septembre 2016, rejeté dans un premier temps par référendum. Une version révisée de l'accord fut ensuite signée le 24 novembre 2016 à Bogota. Mais les promesses de paix se fissurent aujourd'hui dans le nord et le sud du pays, là où l'État demeure en grande partie absent, nous explique Yann Brassé, professeur de sciences politiques à l'Université du Rosario à Bogota.
9: 10 années mouvementées après cet accord de paix qui a été l'objet d'un référendum qui n'est pas passé dans un premier temps, puis qui a été modifié et approuvé par le Congrès colombien. Déjà, dès le départ, ça a posé un problème de légitimité qui a fait que nombre des réformes structurelles prévues par les accords ont été lancées tardivement et avec pas mal de résistance, on va dire, la réforme agraire en particulier, la réforme du système électoral, mais pour tout ce qui est de la démobilisation des membres des ex-FARC, ça s'est plutôt bien passé dans l'ensemble, même si on a des dissidences qui ne se sont jamais démobilisées et qui continuent à être actives. On a vu dans les premières années de l'accord une situation de sécurité qui s'est améliorée considérablement dans nombre de régions du pays. Lamentablement, dernièrement, ces régions ont vu l'apparition de nouveaux groupes et donc la situation de sécurité se dégrade de nouveau, mais on est loin d'arriver à la situation qu'a connue la Colombie il y a 10 ans avant les accords de paix.
10: Pourquoi cette reprise de violence? Est-ce qu'on peut dire qu'il y a eu un jour la paix depuis l'accord en Colombie?
9: Non, on ne peut pas parler. D'abord, il faut bien dire que cet accord concernait la principale guérilla du pays, les FARC, les Forces armées révolutionnaires de Colombie. Il y a une autre grande guérilla, l'ELN, qui ne s'est jamais démobilisée. Et puis, il y a d'autres groupes qui viennent plutôt des ex-milices paramilitaires, qui survivent sur le narcotrafic et qui ont acquis une certaine puissance dans pas mal de régions du pays. Donc, on n'a jamais vraiment eu une situation de paix dans le sens où il y a toujours des groupes armés actifs en Colombie.
10: La Colombie s'apprête à changer de gouvernement. Quel est le plan de ce nouveau gouvernement sur ce dossier ?
9: Alors, le nouveau gouvernement est un gouvernement de droite qui a été élu sur un programme sécuritaire très marqué. Donc, on revient à une politique qui était celle qui dominait l'agenda il y a de ça un peu plus de 15 ans avant les accords de paix. Le gouvernement sortant avait essayé de lancer un programme de négociation tous azimuts avec tous les groupes encore actifs. C'est le programme que le gouvernement appelait la paix totale. Mais c'était une ambition très, très difficile à réaliser parce que on a beaucoup de groupes actifs et négocier avec les uns, ça posait toujours des problèmes avec les autres. Donc, le gouvernement n'a pas vraiment réussi à démobiliser aucun groupe important. Et du coup, ces groupes ont parfois profité des négociations pour se renforcer, pour renforcer leur contrôle territorial. Et du coup, on est dans une situation un petit peu difficile, ce qui justifie le tournant sécuritaire du nouveau gouvernement.
10: Est-ce qu'on peut imaginer un renouvellement de cet accord de paix ?
9: En tout cas, ce n'est pas du tout à l'ordre du jour du nouveau gouvernement, qui vient plutôt des secteurs qui ont toujours refusé cet accord de paix et qui ont toujours rechigné à l'appliquer. Si on s'en tient à ça, ça sera déjà pas mal, puisque le gouvernement a annoncé qu'il voulait revenir sur un certain nombre de points de l'accord, en particulier qu'il voulait supprimer le système de justice transitionnelle qui s'applique aux démobilisés. Mais voilà, même cet accord est un petit peu en sursis avec ce nouveau gouvernement.
10: Est-ce que la population soutient le nouveau gouvernement investi à la tête du pays ?
9: C'est un gouvernement qui a été élu avec une marge très étroite. Le pays est très divisé. C'est d'ailleurs le gouvernement le plus mal élu depuis le début du siècle, depuis même avant. Un gouvernement qui n'obtient pas 50% deuxième tour. C'est assez parlant. Donc voilà, il suscite pas mal de résistance. Et par ailleurs, disons que ses partisans voulaient surtout, disons, un changement d'orientation politique. Il y avait une opposition forte au gouvernement passé, mais n'adhère pas forcément à toutes les idées du nouveau gouvernement. Donc voilà, on a pas mal d'expectatives. On a des annonces d'un programme assez radical qui a été montré pendant la campagne par ce nouveau gouvernement, mais qui ne convainc pas nécessairement tout le monde et qui suscite pas mal de craintes de la moitié de la Colombie qui n'a pas voté pour lui, disons.
10: Interrogé par Cécile Mérieux, Yann Brassé, professeur des sciences politiques à l'Université du Rosario à Bogota, en Colombie, était ce matin l'invité de Radio Vatican. C'est la fin de ce journal. Merci pour votre écoute et votre fidélité aux ondes de Radio Vatican. Très belle matinée à vous.

À la chronique Reflet, c'est maintenant le frère Yves Berriot, dominicain, qui nous parle du quotidien de ces moines qui sont au pays des musulmans, en tout cas beaucoup de musulmans en Algérie.

Christian de Chergé, au contact de cet univers musulman, fait la rencontre de véritables priants, qui, tout comme les moines, répondant à l'appel de Dieu au son de la cloche du monastère, répondent eux aussi à l'appel de Dieu lorsqu'ils entendent la voix du muezzin dans le minaret. D'ailleurs, ces deux appels, celui de la cloche et du muezzin, se côtoient dans l'enceinte du monastère de Tibérine, alors que les moines prêtent une de leurs salles aux musulmans du village, qui sont privés de leur mosquée, alors qu'on est en train d'en construire une nouvelle. Et dans l'enceinte du monastère résonne à la fois la cloche et la voix du muezzin. Christian en est convaincu. C'est le même Dieu qui appelle à la prière. Ce Dieu dont sa mère lui avait parlé. Christian écrit: La foi de l'autre est ici don de Dieu, mystérieux, bien sûr. Il impose le respect. Cette rencontre de l'autre en Mohammed, qui devient son prochain le plus proche, et dont Christian compare le sacrifice de sa vie à celui du Christ même, cela entraîne de faire Christian sur des sentiers inédits dans sa réflexion sur ce que l'étranger, le tout lointain de ma culture, de ma tradition religieuse et spirituelle peut m'apporter, et même ce qu'il représente pour Dieu. Christian de Chergé s'appuie ici sur les avancées du Concile Vatican II, sur les ouvertures d'un pape Jean-Paul II lors de sa visite au Maroc, ou à l'occasion d'une rencontre avec de jeunes musulmans dans le stade de Casablanca le 19 août 1985. Le Saint-Pape Jean-Paul II parle des musulmans comme ses frères et ses sœurs. Mais de manière plus déterminante, c'est la méditation des Écritures qui permettra au frère Christian d'asseoir sa théologie de la rencontre de l'autre. La vie des moines de Tibérine, comme celle de tous les contemplatifs, est pétrie par la méditation des Écritures. Et Christian les médite à la lumière de son expérience personnelle en cette terre algérienne, où il décrit son monastère comme une épave cistercienne dans un océan musulman.

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Alain Stanké, c'est un éditeur, un journaliste. Il est originaire de Lituanie. Le français est la cinquième langue qu'il a apprise et il a signé un ouvrage pour lui rendre hommage.

Le français a changé ma vie, d'Alain Stanquet. À ma naissance, mes parents m'ont fait cadeau de ma première langue, le lituanien, une des plus anciennes langues au monde qui se rapproche du sanskrit. Cette révélation n'a probablement rien pour émouvoir le lecteur, mais on voudrait bien admettre que pour moi, c'est un cadeau qui a compté. Ma deuxième langue, le polonais, je l'ai apprise pour réussir à communiquer avec ma famille élargie. Ma troisième fut le russe. Elle m'a servi à apprivoiser de redoutables ennemis apparus par effraction dans ma vie d'enfant. Apprendre l'allemand, ma quatrième langue, m'a évité de mourir de faim. Quant à ma cinquième, le français, elle a changé ma vie. Et ce fut un tel bonheur que j'ai eu le désir d'en ajouter une sixième, l'anglais. Aux grands mots, les mots remèdent. Les trois événements les plus mémorables qui ont marqué ma vie sont reliés à quelques mots étrangers. Le premier a été crié par un officier supérieur de l'armée soviétique à un groupe de soldats qui s'apprêtaient à me fusiller. Ce mot salvateur, c'est « Pajadidji »,« attendez ». Le deuxième, « Ausländer », étranger, fut hurlé par des Allemands en colère après qu'ils m'eurent surpris en flagrant délit de vol d'un morceau de pain. Le troisième événement se résume en quatre mots. La guerre est finie. Je les ai entendus claironner par un haut-parleur. C'était le 8 mai 1945, le plus beau jour de ma vie. Je ne pourrai jamais les oublier. L'annonce de cette joyeuse nouvelle s'est faite deux jours après mon arrivée en France, notre terre d'accueil, qui a consenti à accorder l'asile à mes parents, à mon frère et à moi. Un pays sans la générosité duquel je n'aurais jamais connu la vie que j'ai connue. Hormis ces quatre premiers mots appris en français, je ne savais strictement rien de cette langue qui, à mon grand désarroi de jeune polyglotte, n'avait aucune similitude avec celle que je parlais à 11 ans. À cette époque, ma santé inspirait des craintes. On m'expédia donc de toute urgence dans un camp de vacances en Bretagne, au bord de la mer. À la fin de l'été, j'avais acquis un nouveau vocabulaire qui remplit d'espoir mes parents et les incita à m'inscrire aussitôt à l'externat Saint-Pierre, une école primaire, privée et catholique. Mon père pratiquait cette religion en dilettante et ma mère en authentique bigote. À l'école, j'avais tout pour me faire remarquer et rien pour répliquer aux propos moqueurs de mes premiers camarades de classe. Bien outillé pour rire d'un olibrius au vocabulaire limité qui ne leur ressemblait en rien. Maigre comme un clou et affublé d'une chemise de l'armée américaine trop grande pour ma rachitique personne, je ne passais pas inaperçu. Je portais aussi un blouson de cuir de pilote Yankee qui, percé d'un trou de balle, ne pouvait laisser planer aucun doute sur le tragique destin de son premier propriétaire. En butte à de cinglantes railleries et couturées de fraîches cicatrices intérieures, je me souviens avoir fait des efforts surhumains pour résister au rejet. Savoir que l'on n'est pas désiré est déjà pénible. Comprendre que l'on est de trop devient vite intolérable.

À la chronique Jardins intérieurs, c'est maintenant le père Bernard Bastian qui prend la suite de l'émission pour continuer à nous parler de cette parabole du fils prodigue, parabole qui est très, très belle, très profonde et très, très littéraire aussi.

Alors, écoutez cela, il est encore éloigné, à grande distance, son père le voit. C'est fort. Ce texte est un bijou, hein, même au niveau littéraire, parce que, avec si peu de mots, eh bien, nous avons de quoi manger, de quoi déguster, tellement il y a une densité. Il est encore éloigné. Ensuite, il y a une redondance. À grande distance. Tout à l'heure, je vous ai dit que c'est pas juste une question de distance géographique. Avec un père qui a des bons yeux, donc qui est pas du tout myope comme moi, et qui voit loin, c'est pas ça. Il est encore loin du père, intérieurement. Et est-ce que c'est pas ça la définition du péché? C'est d'être loin du père. Il est encore loin. Il est déjà sur le retour, mais il est encore loin. Il n'est pas encore dans la maison du père. Son père le voit. Et là, je voudrais vous faire une petite distinction qui est aussi biblique. C'est que dans la Bible, on nous dit que l'homme est créé à l'image de Dieu et selon sa ressemblance. À l'image de Dieu et selon sa ressemblance.

pas de touche suppresse, hein. On peut pas effacer l'image de Dieu. Et même le péché n'efface pas l'image de Dieu. L'homme est à l'image de Dieu. Mais la ressemblance, c'est notre travail. C'est le travail que nous devons faire, et aussi l'accueillir dans la grâce du Saint-Esprit, pour que notre vie nous mette de plus en plus en ressemblance à l'image. Au fond de chacun de vous, il y a l'image de Dieu, c'est-à-dire vous êtes d'authentiques filles de Dieu, d'authentiques fils de Dieu. Quand le Père vous regarde, il dit « ma fille bien-aimée, mon fils bien-aimé ». Mais nous ne vivons pas toujours à la ressemblance de cette image. Voyez ? On peut vivre avec une ressemblance qui est celle d'un cochon. Hein ? Le fils a fini par ressembler au cochon avec lequel il vivait. Voilà. Mais dans son cœur, pour son père, il est resté un fils. Donc, quand cet homme de loin apparaît, qui sent le cochon, forcément, puisque j'imagine pas qu'on installe des douches chez les cochons, hein, bon. Il sent le cochon, il est tout crasseux. Il rentre à la maison, Rembrandt l'a peint, vous voyez, le grand tableau de Rembrandt, hein, le retour du... Il l'a peint comme un bagnard, hein, le crâne rasé, un bagnard, bon. Eh bien, le père, en le voyant, ne s'arrête pas à la dissemblance, c'est-à-dire il ressemble plus à rien, il est dissemblable par rapport à un fils, il n'est pas ressemblant, vous voyez. Il ne s'arrête pas à ça, le père voit son fils. Le père, quand il voit le pécheur revenir, il voit pas un pécheur revenir, il voit revenir un fils qui a péché. Est-ce que vous voyez la différence? Elle est fondamentale, la différence. Parce que nous disons « je suis un pécheur » et de fait, pour Dieu, nous sommes un fils, une fille de Dieu qui a péché. C'est-à-dire que nous restons un fils de Dieu. Et un fils, ça veut dire « ta place est dans la maison » et pas dans la cabane du jardin. Alors ça, c'est fondamental à comprendre. La ressemblance, disait Maurice Dundel, c'est une vocation, c'est une tâche. Quand nous péchons, nous perdons la ressemblance. Mais nous ne perdons pas l'image. Nous sommes à l'image selon la ressemblance. Jamais nous perdons l'image de Dieu. Jamais nous ne perdons son amour. Alors il le dit, lui. Il dit, j'ai péché contre le ciel et contre ta face. Il a mesuré l'ampleur de son péché, mais je ne crois pas qu'au stade où nous en sommes, il ait compris encore où était le véritable péché. Je ne suis pas encore sûr qu'il ait compris que le péché... c'était tout ce qu'il a pensé du Père. Et que le péché, c'est pas forcément la transgression. Ça se fait pas, quand on est un bon fils, de claquer l'argent paternel et de faire du tort à son frère. Ça, c'est un niveau du péché, je dirais. C'est les conséquences. Mais le péché fondamental, je ne suis pas sûr qu'il avait déjà compris. Pourquoi je dis ça? Parce que il voit pas bien son Père. Il voit pas bien son père, il pense que son père, il va pratiquer une justice selon les hommes. Hein. Bon, t'as fait l'imbécile, ben maintenant tu payeras pour ça. Hein. Nous disons souvent, de notre point de vue, j'ai péché, j'assume. Ben, ceux qui parlent comme ça ne connaissent pas le père. Ils ne connaissent pas l'amour du père. J'assume. C'est terrible de dire ça. Surtout, je vais vous dire quelque chose, on n'assume rien du tout. On n'assume rien du tout. On crâne un peu. Mais on n'assume pas. C'est pas possible. On peut pas assumer le péché. Il n'y a que le pardon qui sort du péché.

0: Je vous l'avais promis en début d'émission, nous partons faire le tour de la Gaspésie grâce à Marie-Claude Duguay-Arsenault. Elle est co-auteure avec Manon Lapierre d'un ouvrage récemment paru aux éditions de l'Homme intitulé « 300 raisons d'aimer la Gaspésie ». Marie-Claude Duguay-Arsenault, bonjour.
1: Bonjour, merci de me recevoir pour parler de la Gaspésie.
0: Ah, c'est un grand plaisir. Justement, je voulais vous demander tout d'abord à quel point vous aimez la péninsule gaspésienne.
1: Je pense que mon cœur déborde d'amour pour la péninsule gaspésienne. Je suis gaspésienne de naissance et toute ma famille est de la Gaspésie. Et pour moi, c'est une terre qui apporte tellement de calme de par la nature, de par l'accueil des gens, l'accueil des Gaspésiens. Donc, c'est une émotion qui est difficile à décrire, mais en fait, c'est une émotion qui a fait en sorte que j'ai voulu. Ça a été le point de départ de l'écriture de ce livre-là. Et le titre également, donc 300 raisons d'aimer la Gaspésie. Il y en a plusieurs, il y en a plus que 300 raisons, mais on s'est attardé à ces 300 raisons-là. Donc, mon amour, il est très, très grand.
0: Présentez-nous Manon Lapierre, qui est la co-auteure avec vous du même livre.
1: Oui, alors Manon Lapierre, en fait, c'est ma grande amie de longue date. On a étudié ensemble à l'université, donc on se connaît depuis plus de 30 ans. On s'était promis de faire un road trip ensemble, entre amis. Manon Lapierre, en fait, on l'appelle alias la petite bête. Elle est très connue sur les réseaux sociaux. C'est une créatrice culinaire et voyageuse aguerrie. Donc, on peut la suivre sur sa chaîne YouTube. Donc, elle fait du pain, elle fait de la cuisine que je considère joyeuse. Donc, c'était la parfaite partenaire de voyage pour écrire ce livre-là.
0: Donc, 300 raisons d'aimer la Gaspésie. Comment est-ce que l'ouvrage est organisé?
1: Alors, on a voulu le faire pour que ce soit simple pour un voyageur qui n'a jamais visité la Gaspésie ou quelqu'un qui veut y retourner parce qu'en fait, dans le livre, on fait la boucle. Donc, on part de Sainte-Flavie, on fait le côté nord et les 300 raisons se suivent jusqu'à la fin de la pointe sud, donc de retour à Sainte-Flavie. Donc, quelqu'un qui ferait le voyage à l'envers, il y a juste à lire le livre à l'envers, selon les raisons. Donc, ça a été fait pour que ce soit un livre de voyage simple, facile à lire. Mais surtout, les gens qui vont le lire vont avoir l'impression d'être assis sur la banquette arrière avec nous et de faire le voyage avec nous. Parce que l'histoire, elle est très agréable à suivre.
0: Effectivement, on fait vraiment un très, très beau voyage. Et donc, vous avez bien sûr pensé à nous indiquer les événements. Il y a des petits trucs très pratiques et j'y pense que c'est une bonne idée d'en faire part à vos lecteurs et lectrices. Et je l'ai retenu et je me permets de citer, c'est pas une de vos raisons d'aimer la Gaspésie, mais on propose de télécharger la carte de la Gaspésie avant de partir. Parce qu'il y a quelques secteurs sans réseau cellulaire dans ce très beau pays. Donc, il faut penser à s'organiser de cette façon-là. Et puis, vous avez ensuite une espèce de résumé avec, en réalité, la façon dont vous l'avez classé à la page 10 et 11. Il y a l'hébergement, les restaurants, les cafés, les cantines, les poissonneries, les plages, les panoramas et les randonnées. Donc, à qui s'adresse... Quand vous pensez aux lecteurs, lectrices, à qui vous pensez?
1: C'est une des fiertés de notre livre, car on considère que ce livre-là s'adresse à tous. Je pense autant aux jeunes lecteurs qui vont être des amoureux de camping, comme autant aux personnes retraitées qui ont un petit peu plus le goût de se faire chouchouter dans des hébergements un petit peu plus luxueux. Tout ce qui est au niveau de la restauration, autant on a goûté à toutes les guédilles au homard de la côte de la Gaspésie. Et avec Manon, bien entendu, on a plus que tout goûté. Alors, ce livre-là, il a été conçu pour justement être accessible à tous. Alors, on s'y retrouve. Et ce qui peut même être intéressant aussi, parce qu'on va se le dire, 300 raisons d'aimer la Gaspésie, qui regroupe 100% de la péninsule. La péninsule, elle fait 885 kilomètres. Alors, c'est possible qu'un lecteur qui dise « Moi, je veux simplement faire un secteur de la Gaspésie », alors le livre a même été découpé selon chacune des régions de la Gaspésie. Donc, il est facile à lire, simple à lire, plein de petites histoires. Donc, il s'adresse vraiment à tous ceux, puis j'espère que vous allez être amoureux de la Gaspésie autant que moi.
0: Mais écoutez, c'est sans aucun doute ce qui va arriver. Donc, c'est très important aussi, je l'ai remarqué, de souligner l'héritage Micmac pour la Gaspésie.
1: Pour nous, et c'est la raison numéro un du livre. Alors, tout le long de notre parcours, on a voulu faire honneur justement aux Premières Nations. On a rencontré d'ailleurs une des entrevues dans le livre qui est Quentin Condo, en fait, qui nous a accueillis dans son camp Micmac. On est aussi, durant notre écriture, on est allé faire des rituels avec les gens des Premières Nations. C'était pour nous d'une évidence qu'on voulait mettre ça en avant. C'est une terre qui a été marchée par les Premières Nations et dans le fil conducteur de ce livre-là, c'est important pour nous.
0: Je pense même que le mot Gaspésie, c'est quelque chose qui vient du Micmac, si je ne me trompe
1: pas. Tout à fait. Oui, oui, oui. Oui,
0: donc...
1: En fait, oui. Et tous les mots, oui. Donc c'est. Et ce qui est intéressant en Gaspésie, bon, il y a trois communautés autochtones, c'est qu'elles font partie prenante de la Gaspésie. Donc, il y a vraiment une belle alliance et de plus en plus. Donc, on en est fiers de... Ils nous ont accueillis avec un si grand cœur.
0: Oui, c'est ça. Donc voilà. il y a l'héritage Micmac, puis il y a l'héritage acadien aussi.
1: Oui. Oui, donc toute la baie des Chaleurs et tout ça. Donc, comme par exemple, on vient parler du musée acadien qui est à Bonaventure. Donc, le livre, non seulement il est un guide voyage... moi, je considère et je me plais à dire que j'ai l'impression d'avoir, à travers cet ouvrage-là, d'avoir fait autant une maîtrise touristique qu'une maîtrise de l'histoire gaspésienne. Parce que, et j'en avais pas parlé d'abord dans l'entrevue, mais le livre contient une vingtaine d'entrevues de Gaspésiens. Donc, et là, ce qui est intéressant, c'est qu'on a vraiment les couleurs gaspésiennes. Alors, on a en entrevue Monsieur Jean-Marie Thibault, en fait, qui est un historien qui a été enseignant à Carleton sur l'histoire de la Gaspésie. Donc, quand on l'a rencontré, donc on a eu vraiment de la belle information. Donc, c'est un livre qui contient de l'histoire, qui contient du tourisme, des coups de cœur. Il est vraiment complet. On en est fiers. On a tellement travaillé fort pour justement vous rendre un produit que vous allez aimer.
0: Et vous ne mentionnez pas, mais je voudrais le faire, le nombre incroyable de photographies en couleurs que vous avez incluses dans cet ouvrage aussi. Ça nous fait voyager, ça nous fait voir les couleurs de la Gaspésie, les levées, les couchers de soleil. En fait, tous les points de vue sont affichés. On n'a pas beaucoup de temps pour donner, bien sûr, des exemples. Il est important de dire aux personnes qui nous écoutent que c'est disponible en librairie, peut-être même à votre bibliothèque municipale. Ça s'intitule « 300 raisons d'aimer la Gaspésie ». C'est signé Marie-Claude Duguay-Arsenault et Manon Lapierre et c'est édité par les Éditions de l'Homme. Alors, Marie-Claude Duguay-Arsenault, je vous souhaite un très, très bel été. Je vous remercie d'avoir été avec nous.
1: Merci infiniment et je vous souhaite à tous de venir en Gaspésie et de respirer l'air salin.
0: Merci.
1: Merci!
0: Merci beaucoup d'avoir été à l'écoute, mesdames et messieurs, et merci à Marie-Claude Duguay-Arsenault, au père Bernard Bastian, ainsi qu'au frère Yves Berriot. Jacqueline Sanson était au choix musical, et je le remercie. Et à la réalisation technique, c'était Berthold Bernier, que je remercie aussi. Je vous souhaite de passer une très belle fin de semaine. On se retrouve lundi, et je vous laisse avec un proverbe africain. « Celui qui rame dans le sens du courant fait rire les crocodiles ».

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0: Bienvenue à Question d'aujourd'hui, au micro Renaud Grégoire. Question d'aujourd'hui, émission qui vous est présentée par l'Office de catéchèse du Québec en collaboration avec Radio-VM et Radio-Galilée. Aujourd'hui, notre invité va nous parler d'un nouveau site web qui a pour titre « Vivre sa foi ». Et c'est son émission. Nous accueillons Suzanne Desrochers, directrice de l'Office de catéchèse du Québec. Bienvenue, Suzanne, à votre émission Question d'aujourd'hui.
1: Merci, Renaud.
0: C'est un plaisir de vous recevoir parce que vous avez vraiment quelque chose de très intéressant à nous présenter aujourd'hui. Et on a plusieurs qui sont à l'écoute, ont pu assister il y a quelques temps à vraiment au dévoilement de ce Vivre sa foi, ce site web. Alors, Suzanne Desrochers, avant d'aller justement dans le cœur du sujet, parlez-nous de l'Office de catéchèse du Québec qui est peut-être pas assez connu ou méconnu.
1: En effet. Alors, l'Office de catéchèse du Québec est surtout connu par les gens qui sont responsables ou qui sont bénévoles dans les paroisses pour la catéchèse. Qu'est-ce que c'est la catéchèse? Ben, dans le fond, c'est l'accompagnement de toute personne sur le chemin de sa foi, à toutes sortes d'étapes, à tout âge aussi de la vie. Hein? Faut quand même préciser ça pour nos auditeurs.
0: Je pense que c'est important de préciser. Oui. C'est pas que pour les enfants ou les quelques personnes adultes qui font le cheminement.
1: Qui demandent un sacrement, par exemple. C'est souvent comme ça qu'on connaît la catéchèse, mais c'est tellement plus que ça. Je vous en parlerai tout à l'heure pour vivre sa foi. Mais le rôle de l'Office de catéchèse, disons plus traditionnellement, c'est de soutenir justement les paroisses, les diocèses, en offrant du matériel pédagogique, en offrant de la formation aussi des personnes bénévoles, du ressourcement aussi de ces personnes-là qui doivent être des témoins de la foi auprès des personnes qu'elles accompagnent. Donc, on a été créé en 1962. C'est quand
0: 1962.
1: Même... Oui, c'est quand même...
0: Presque en même temps. C'est votre âge. J'allais dire presque en même temps que s'ouvrait le Concile Vatican II.
1: Tout à fait. C'est justement dans la mouvance du renouveau catéchétique des années 60. Ça, il faut quand même le dire que notre organisme a été créé. Et bien sûr, peut-être que nos auditeurs et auditrices ont connu, ont eux-mêmes bénéficié dans leur enfance. En tout cas, moi, j'ai bénéficié de la catéchèse « Viens vers leur père », par exemple. Toutes sortes de parcours qui étaient à l'époque à l'école. Mais depuis le milieu des années 80, on s'est ouvert aux paroisses. Déjà, ce qu'on appelait l'initiation sacramentelle des enfants, hein, premier pardon, l'Eucharistie, la confirmation. Mais depuis le tournant des années 2000, eh bien là, la catéchèse maintenant est vraiment entièrement donnée dans les paroisses. On a commencé par des parcours pour les enfants, mais on a développé du matériel pédagogique pour l'accompagnement des ados, des adultes. Il faut quand même dire que l'éducation de la foi des adultes, dès les années 60, ça a été une préoccupation de l'Office de catéchèse du Québec. Alors ça, je dirais que c'est dans toute notre histoire, c'est peut-être moins connu, mais dans notre histoire, c'est pas nouveau. Mais si vous voulez, aujourd'hui, on essaie de mettre de plus en plus de l'avant cet aspect-là. Alors voilà, je ne sais pas si ça vous résume.
0: Ça résume un long parcours, oui. Et l'Office de catéchèse du Québec a pu s'adapter et offrir, si je comprends bien ce que vous dites, Suzanne Desrochers, a pu vraiment offrir, non seulement dans le milieu scolaire, lorsque c'était le cas, mais dans les paroisses et même peut-être dans les mouvements, des outils vraiment d'actualité, des outils pédagogiques. Est-ce que je comprends bien
1: C'est exactement ça. Dans le fond, l'Office de catéchèse a toujours cherché à adapter, offrir du matériel, disons, en connivence avec la culture actuelle. C'est pour ça qu'on a connu plusieurs tournants, plusieurs périodes. Mais c'est du matériel pédagogique. Au départ, c'était du matériel pédagogique très élaboré qui était vendu en librairie. On en a encore du matériel utilisé dans les paroisses. Mais depuis la pandémie, on a connu un autre virage. Et l'Office de catéchèse a décidé d'offrir gratuitement du matériel numérique. Numérique, ça veut dire disponible sur son site web, officedecatéchèse.qc.ca. C'est notre site web depuis de nombreuses années. On offre du matériel pédagogique que les gens peuvent télécharger. Et je vous dirais que depuis la pandémie, non seulement on offre ce matériel-là gratuitement, on peut le télécharger sur notre site web, mais on a entrepris de diversifier le format. On offre de plus en plus de vidéos. C'était déjà le cas depuis les années, début des années 2000. On a offert des vidéos à regarder, à télécharger avec de l'animation. Mais là, maintenant, on intègre aussi des vidéos, des audios, des projections web dans nos démarches pédagogique. Alors ça, c'est vraiment quelque chose qu'on développe de plus en plus. Pourquoi? Bien, parce que la culture actuelle nous demande ça. C'est comme ça que les gens apprennent. C'est comme ça que les gens appréhendent la foi et cherchent à, je dirais, à nourrir leur vie spirituelle, pas seulement par du texte, mais par quelque chose qui les touche et qui les rejoint dans toutes les dimensions de leur être.
0: Suzanne Desrochers, est-ce que vous diriez aussi qu'il y a plusieurs personnes qui ne sont pas nécessairement dans une communauté chrétienne ou dans un mouvement et qui cherchent, et peut-être que ça les rejoint d'aller sur votre site web de l'Office de catéchèse, d'aller voir les vidéos, d'aller voir les courts textes, d'aller voir les réflexions. Est-ce que ça peut rejoindre ces gens-là?
1: Bon, alors vous me posez une excellente question. On faisait le pari que oui, hein? Jusqu'à vivre sa foi. On se disait, ça fait quand même plusieurs années qu'on développe ce genre de ressources, des vidéos, des toutes sortes de choses pour le plus grand public. Mais la réflexion qu'on s'est faite, c'est qui connaît l'Office de catéchèse? Vous, chers auditeurs qui nous écoutez, hein, connaissiez-vous cette ressource? Auriez-vous le réflexe d'aller sur le site web officiel de l'Office de catéchèse du Québec? On s'est rendu compte que non. C'est pas adapté, c'est pas approprié, c'est pas le bon moyen. C'est pour ça qu'on a développé un nouveau site web dont vous allez me faire parler dans quelques minutes, mais justement pour rejoindre plus directement le grand public, les adultes qui sont en recherche de sens, qui vont sur Google, qui tapent une question, où se retrouvent-ils? Est-ce qu'ils retrouvent des ressources fiables, de qualité, en réponse à leur soif spirituelle, adultes ou en famille, parce que c'est ce qu'on veut, les gens qu'on veut rejoindre aussi? C'est le pari qu'on a fait de faire un autre virage avec le site web Vive sa foi.
0: Vous avez parlé, Suzanne Desrochers, de ressources fiables.
1: Oui.
0: Est-ce que c'est important d'offrir quelque chose, puisqu'on peut voir que sur l'Internet, avec tous les médias sociaux, avec toutes les possibilités techniques qui sont à la fois formidables, mais il y a un côté, disons, plus sombre, où on peut se retrouver avec toutes sortes de choses qui, et avec l'intelligence artificielle, peuvent nous amener sur d'autres chemins qui sont peut-être pas... Alors, c'est quoi une ressource fiable pour vous?
1: Alors, pour nous, c'est une ressource qui est située, qui provient d'un organisme, hein, qui sur lequel on peut dire OK, qui a affirmé, nous on est, par exemple avec le site Vive sa foi, on dit ça vient d'un organisme catholique qui est soutenu par les évêques, qui est mandaté par les évêques. Évidemment, pour certains, ça va être rebutant. Oh, des catholiques, moi je veux pas. C'est correct. Chacun peut choisir. Mais on sait d'où ça vient. On sait qui est derrière cette ressource-là. Et pour nous, c'est important de dire, on a fait des recherches, on affiche un peu aussi de quel bois on se chauffe. Nous, notre mission, c'est cela. Notre approche, c'est ceci. Et donc, quand
0: donc,
1: c'est clair,
0: caché, c'est très
1: ça.
0: Clair.
1: Quand c'est clair, quand c'est transparent, les gens peuvent choisir en toute connaissance de cause et trier, parce que c'est toujours ce qu'on fait, en disant, oui, ça, je veux m'y fier. Ça, non, moi, ça, c'est pas ce que je cherche. Hein? Les gens sont complètement libres. Mais c'est clair. Et c'est ce qu'on a voulu, que ce soit clair. Et nous, on fait notre travail de produire des ressources, du matériel, en disant, ben voilà, c'est dans quelle perspective. Donc, les gens savent comment lire, comment interpréter ce qu'on propose.
0: Suzanne Desrochers, donc, il y a le site de l'Office de catéchèse du Québec qui reste. Il ne disparaît pas, si je comprends bien.
1: Tout à fait.
0: Mais il y a Vivre sa foi, et vous avez expliqué il y a quelques instants pourquoi vous avez pensé à ce site. J'aimerais que vous nous parliez des artisans, parce que faire un site web, et pour les auditeurs, auditrices, on vous invite à aller bien sûr le visiter. Il y a énormément de ressources. Mais parlez-nous des artisans. Comment on va chercher ce qu'on a déjà à l'Office de catéchèse, qu'on voit ailleurs, puis qu'on dit ça, c'est intéressant, c'est important. Ça peut aider les gens à prier, se ressourcer, explorer, s'engager. Alors, parlez-nous des artisans.
1: Parfait. Alors, je veux tout de suite préciser que quand on parle d'artisans et artisanes de la catéchèse, c'est toute personne qui est responsable ou qui accompagne un groupe ou des personnes dans un cheminement de foi, que ce soit des personnes qui demandent un sacrement, que ce soit des personnes qui veulent approfondir ou même découvrir leur foi chrétienne. Alors, les artisans et les artisans de la catéchèse, c'est vers le site officedecatéchèse.qc.ca qu'ils vont se tourner. OK? C'est déjà le réflexe. On cherche à être mieux connu parce qu'on était surtout connu, enfin, jusqu'à maintenant, de la part des grands responsables des diocèses, par exemple, ou de paroisses qui sont proches de nous. On veut se faire mieux connaître des paroisses, des paroissiens, mais surtout des personnes bénévolement engagées. C'est eux les artisans et les artisanes de la catéchèse. Donc, qu'est-ce qu'ils trouvent sur le site de l'Office de catéchèse du Québec? Ils trouvent principalement du matériel pédagogique. Quand on a un onglet qui s'appelle « Production », qui donne tout le matériel pédagogique par groupe d'âge ou par approche. Par exemple, on a notre vedette, enfin, qu'on cherche à mieux faire connaître. Ce sont les rendez-vous catéchétiques intergénérationnels. Parce que ce qu'on veut développer dans les paroisses, c'est des parcours catéchétiques qui réunissent non seulement les familles, mais des paroissiens de divers âges. Alors ça, c'est quelque chose qu'on va trouver sur notre site web. Mais on veut aussi proposer de la formation. On sait que c'est pas facile quand on est bénévole, on n'a pas beaucoup de temps. Mais on a besoin de se former. Des fois, être catéchète, c'est quoi ça? On veut s'approprier, en plus du matériel pédagogique. Donc, on a toute une diversité de ressources, de formation pour les catéchètes. On a un bulletin passage qui les aide à réfléchir, qui les aide à connaître ce qui se passe ailleurs. On a aussi des ateliers qu'on offre. On les annonce sur notre site web. Et bien sûr, ces ateliers-là se font soit en personne, on se déplace dans les diocèses, dans les différents milieux. Mais il y a des ateliers qui se donnent en ligne aussi, qui sont annoncés. Et enfin, le ressourcement des catéchètes. C'est très important. Je parle de catéchètes au sens large. Hein? Les artisanes et les artisans de la catéchèse dont vous parliez. Donc, du ressourcement, parce que être catéchète, c'est pas seulement faire une tâche, c'est pas seulement donner du contenu, c'est vraiment témoigner de sa foi, c'est vraiment continuer de nourrir sa foi pour en être le plus possible un témoin. Alors ça, c'est important pour nous, c'est vraiment l'approche qu'on privilégie. Donc, on offre du matériel, des ressources, des vidéos, on a d'excellentes, par exemple, vidéos de méditation pour les temps forts de l'année, le carême, l'Avent, mais on offre toutes sortes d'autres ressources pour favoriser le ressourcement des intervenants en catéchèse.
0: Et le site Vivre sa foi s'adresse à tout le monde. Est-ce que
1: voilà.
0: C'est bien ça?
1: Exact. Alors, le site Vivre sa foi, il s'adresse vraiment à un grand public, hein? Comme vous, chers auditeurs et auditrices, vos enfants, vos petits-enfants, les personnes qui sont en quête de sens, c'est vraiment de faire entrer la catéchèse dans vos maisons, hein, dans les maisons du plus large public possible, pour vous permettre de cultiver votre foi à temps perdu. Hein. Des fois, nous, on est cellulaire, on a quelques minutes, on s'en va en métro, et puis, ben, on peut... On peut aller voir une page ou lire une prière, etc. Donc, c'est vraiment de cultiver sa foi là où vous êtes, où vous vous trouvez. Vous avez quelques minutes à la maison, vous ouvrez votre tablette.
0: Ou chez le dentiste.
1: Ah, oui, en déjeunant le matin. Bon, je vous donne des idées, mais c'est vraiment ça. Hein? C'est vraiment de vous permettre de nourrir votre vie spirituelle de divers moyens. Vous vous posez une question, vous allez voir, parce qu'il y a toutes sortes de sections dans le site web qui peuvent vous permettre de cultiver votre foi.

0: À question d'aujourd'hui, nous recevons Suzanne Desrochers, directrice de l'Office de catéchèse du Québec, qui nous parle du nouveau site web Vivre sa foi. Suzanne Desrochers, vous avez très bien offert, en tout cas vous offrez très bien en allant sur le site web. Il y a 4 grandes sections. La section prier, la section se ressourcer, la section explorer et la section s'engager. Donc c'est assez clair, mais j'aimerais bien que vous puissiez nous présenter chacune de ces sections. Qu'est-ce qu'on y trouve qui est de l'ordre peut-être plus de la culture religieuse, qui est de l'ordre plus de l'engagement, plus de la prière? Alors, prier, qu'est-ce qu'on trouve dans la section « Prier de vivre sa foi » ?
1: Alors, d'abord, je voudrais quand même dire que c'est pas innocent le choix de ces 4 verbes-là. On a pensé que ça rejoint les 4 principales dimensions de la foi chrétienne, si on veut. Hein? Ça, c'est... Vous voyez, il y a un but pédagogique un peu derrière ça. Hein? Vivre sa foi, la foi chrétienne, c'est prier, c'est se ressourcer. C'est-à-dire, se ressourcer, c'est plus large que la prière. Je vais vous en donner quelques exemples tout à l'heure. C'est explorer, connaître des choses, découvrir, répondre à des questions, chercher. Hein? Et puis, s'engager, c'est souvent une dimension aussi qu'on oublie, mais s'engager, agir dans son milieu, etc. Donc, prier. Hein? Qu'est-ce que ça veut dire? Alors, qu'est-ce qu'on y trouve? On a pensé qu'on aurait une page pour apprivoiser la prière. Parce qu'on s'adresse non seulement à des gens qui sont peut-être familiers, mais il y a peut-être des gens qui vont se retrouver sur le site de la foi parce que prier, c'est quoi ça? Comment on fait pour prier? Donc, on a toute une page avec une vidéo, on a quelques courts textes, on a aussi un petit quiz avec des différentes citations sur c'est quoi prier pour différentes personnes. Parce que ce qu'on cherche à montrer aussi, c'est la diversité des formes de la spiritualité chrétienne. Ça, c'est vraiment important, hein, de faire découvrir les trésors qui sont multiples et diversifiés de la façon de prier. Donc, ça, on retrouve toutes ces ressources-là dans cette section-là. On a aussi différentes prières. On a prié avec les enfants. Donc, vous voyez que dans cette section-là, vous avez différents onglets qui vous permettent d'explorer les différents aspects de la prière.
0: Et vous avez l'art. La prière est l'art.
1: Oui. Ça, c'est ça. On veut montrer des choses qui sont peut-être moins connues. Hein? Prier avec les arts, on a une très belle ressource qui s'appelle la Visio Divina, qui s'inspire d'une pratique de Lectio Divina, de lire le texte en le méditant. La Visio Divina, c'est à partir d'une œuvre d'art qui est inspirée d'un texte biblique, souvent évangélique, mais aussi de l'Ancien Testament. Et donc, on a toute une approche qui nous vient, et ça, c'est une belle collaboration, parce que notre site web Vive sa foi, c'est un site qui crée des liens avec d'autres ressources en lien avec la foi chrétienne. Donc, prier avec les arts, on est allé chercher différentes ressources qui sont en lien avec ça.
0: Dans la section « Se ressourcer »,
1: oui,
0: on parle de 2 grandes fêtes chrétiennes, oui, Noël et Pâques. Oui. Vous avez la section « En famille »,
1: oui,
0: et la section « Épreuve ».
1: Traverser l'épreuve.
0: Ça m'a énormément, oui, impressionnée lorsque j'ai visité votre site. Oui. Noël et Pâques, bon, on peut retrouver des ressources. Qu'est-ce que Noël, qu'est-ce que Pâques, comment c'est célébré? Je pense que ça, c'est assez familier. Mais la section « Épreuve », pourquoi?
1: La foi chrétienne, elle nous accompagne et elle est présente dans toutes les dimensions de notre vie. Alors, bien sûr, les fêtes, hein, nos relations. L'épreuve, c'est important. C'est quelque chose, l'espérance chrétienne, c'est quelque chose d'important. Et souvent, c'est à ces moments-là, des moments d'épreuve, de deuil, ou de difficulté, ou de noirceur dans nos vies, qu'on se tourne vers la foi. Alors, on a voulu vraiment proposer des pistes, des vidéos. Alors, on y va encore une fois avec différents modes de présentation, pour accompagner les gens dans l'épreuve et aussi leur permettre de voir qu'est-ce que la foi chrétienne peut apporter dans ces moments plus sombres de nos vies. Comment elle peut nous accompagner, comment le Seigneur est présent, comment Dieu est présent là où on ne voit plus rien et nous apporte la lumière. Donc, c'est vraiment l'esprit de cette section-là.
0: Est-ce que c'est dans cette section que vous parlez des aînés?
1: Alors, c'est dans la section des grandes questions. Oui, les aînés, on en parle, mais en fait, c'est surtout dans la section explorer.
0: Qui est la troisième section, voilà. Si on peut dire, après prier, se ressourcer, explorer.
1: Explorer. Alors, explorer, bien sûr, hein, la foi chrétienne, on se pose des questions, on veut découvrir la Bible. Alors, on a toute une section sur explorer la Bible. Alors, ça, c'est souvent pour des adultes, c'est souvent, il y a une curiosité de la Bible. C'est quoi? Qu'est-ce qu'il y a dedans? Qu'est-ce qu'on peut trouver? Comment lire la Bible, etc.? Donc, on a toute une page avec plein de ressources là-dessus. L'autre section de cet onglet explorer, c'est les grandes questions.
0: Les grandes questions.
1: Les grandes questions. Aimer, vieillir.
0: C'est là
1: voilà.
0: Qu'arrivent les aînés.
1: C'est là.
0: Mais on vieillit tout le temps.
1: Voilà.
0: Mais il y a un moment,
1: mais,
0: peut-être,
1: là, une les étape... aînés peuvent... Parce que ça aussi, c'est une étape importante de la vie. Hein? Alors, il y a toutes sortes de ressources pour explorer puis se laisser aussi accompagner dans certaines questions ou étapes de vie. Et l'étape de vieillir, bien, c'en est une. Alors, on a d'autres questions. On a des questions aussi, des questions qui nous sont posées par nos enfants. Parce qu'il ne faut pas oublier que le site Vive sa foi s'adresse à des adultes de tout âge, mais il s'adresse aux familles aussi. Donc, dans Explorer, on a aussi une série de vidéos pour accompagner les parents en dialogue avec leurs enfants quand leurs enfants leur posent des questions, justement sur la mort et le deuil, sur l'avenir de la planète. On a des questions sur les différentes religions. Pourquoi il y a différentes religions? Vous voyez, et ça spécialement, c'est pour vous dire aussi l'identité de ce site-là. On est allé, les grandes questions que posent les enfants aux parents, c'est une collaboration qu'on avait avec l'Église unie. Alors, vous voyez, c'est pas des ressources uniquement catholiques, c'est des ressources où on va chercher à créer des ponts aussi avec d'autres églises chrétiennes qui offrent des choses vraiment intéressantes, entre autres ces vidéos-là.
0: Et c'est tout à fait dans la ligne de Vatican II
1: tout
0: aussi,
1: à fait.
0: De l'écuménisme. Vous avez aussi la section, toujours la section explorer, les sacrements.
1: Oui. C'est souvent une porte d'entrée, hein? Le mariage, le baptême, la confirmation, l'ordination, c'est quoi? L'onction des malades, un sacrement souvent méconnu.
0: Très méconnu, je peux vous dire ça.
1: Qui nous accompagne à des périodes de grande épreuve de notre vie à nous, quand on a une grande maladie, ou d'un proche qui est malade. Alors, la section des sacrements nous permet de découvrir ces rituels-là et ces symboles-là qui rythment la vie de notre vie chrétienne, de notre vie de croyant, et qui apportent consolation, qui apportent un nouvel élan, qui vont nourrir des étapes importantes de la vie. Alors ça nous permet des fois de démystifier ces gestes-là, de les comprendre, de comprendre le sens, et bien sûr, après, peut-être de les vivre avec sens quand on en a besoin dans notre vie.
0: Peut-être que ça peut aussi ouvrir sur, prenons le sacrement du pardon, ça peut peut-être ouvrir sur l'importance du pardon, oui, comme sacrement, mais aussi dans les relations avec les autres.
1: Oui.
0: Et l'onction des malades, très contente que vous en parliez. Effectivement, oui. C'est peut-être celui qui est moins connu,
1: oui.
0: Et pourtant, c'est tellement important dans cette étape de vie de rappeler que le Christ est présent à toute personne qui vit des moments... plus difficile.
1: Oui.
0: Allons tout de suite dans la section « S'engager », famille, église, société. Donc, on s'engage dans la famille, dans l'église, dans la société.
1: Oui. Voilà. L'approche qu'on a voulu pour ce site web-là, c'est proposer des ressources pour faire découvrir la dimension de l'engagement dans la vie chrétienne, mais que ce soit à la portée de tout le monde. On ne voulait pas sortir des grands héros de la foi. Bien sûr,
0: c'est
1: important.
0: On les connaît,
1: puis bien sûr, on ne les ignore pas non plus. Mais on voulait aussi présenter des témoignages de personnes qui s'engagent dans leur vie de tous les jours, une grand-maman qui s'engage, quelqu'un qui pose un geste. Pour dire, s'engager, là, ça fait partie intégrante de la foi chrétienne et c'est à la portée de tous. On n'a pas besoin de faire de grandes choses, accomplir de grandes exploits. Ça fait partie intégrante de l'appel à suivre Jésus. Hein, le Christ qui nous invite à devenir ses témoins. Donc, c'est vraiment ça. Donc, on a voulu proposer par des vidéos, encore une fois, des témoignages. Il y a toutes sortes de balados qui s'en viennent aussi. Ce site-là, il va continuer d'être nourri. Hein? Là, on a lancé quelque chose qu'on voulait, disons, un peu étoffer. Mais dans les prochains mois, dans les prochaines années, on va continuer. Et toute la dimension audio des balados, ça, c'est quelque chose dont on rêve depuis longtemps. On va, dans les prochains mois, produire de nouveaux balados et justement, on va enrichir cette section-là, s'engager avec de beaux témoignages de personnes qui s'engagent, qui peuvent nous inspirer, nous, dans notre vie de croyants.
0: Suzanne Desrochers, comment être au courant de ce qu'il y a sur ce magnifique site Vivre sa foi? Est-ce qu'on peut s'inscrire à une infolettre?
1: Exact. Donc, on a prévu ça. Alors, je vous invite à prendre en note l'adresse du site, parce que pour s'inscrire à l'infolettre, il faut d'abord ouvrir le site. Donc, c'est vivresafoi.org. Alors ça, c'est l'adresse du site web. Et au bas de la page, de chaque page du site web, on a une invitation à s'abonner à l'infolettre. Donc, vous cliquez là-dessus, vous avez un petit formulaire, vous entrez votre adresse courriel, votre nom, votre prénom. Et à chaque mois, nous allons vous faire connaître les nouveautés ou vous faire découvrir peut-être une section différente du site web pour vous donner le goût d'y revenir à plusieurs fois.
0: Alors, cette ressource web Vivre sa foi s'adresse aux adultes, aux familles, en quête de nourriture spirituelle, peut-être qui ont des questions,
1: exact.
0: Peut-être qui veulent revoir peut-être des éléments de leur foi. Ils ont peut-être besoin même d'un renouveau. Vous parliez tout à l'heure de la prière. Peut-être qu'à un moment donné, on a besoin de renouveler sa prière. Il y a peut-être des nouvelles manières. En une minute, Suzanne Desrochers, quel est votre souhait?
1: Bien, moi, je souhaite à chacun de vous, chers auditeurs et auditrices, que ce site-là puisse vous accompagner dans votre quête spirituelle et dans votre foi, là où vous êtes rendu. Alors, c'est vraiment ce qu'on veut. Puis, n'hésitez pas à le partager, à le faire connaître. Parce que ça aussi, l'office de catéchèse est peut-être pas très connu dans le grand public, mais par Vivre sa foi, on souhaite que vraiment des gens découvrent que, oh, il y a quelque chose pour eux. Alors, n'hésitez pas à partager.
0: Alors, vivre sa foi en un seul mot.org. Suzanne Desrochers, merci beaucoup d'avoir été à Question d'aujourd'hui.
1: C'est un grand plaisir.
0: 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Merci à Yannick Caron pour Radio Galilée et Lysandre Duplé pour Radio VM. Merci de votre écoute, merci de votre présence. Au micro, Renaud Grégoire, et je vous dis à bientôt.

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0: Bonjour et bienvenue à Vision d'Histoire. Martine Dumais au micro. Il me fait plaisir de vous retrouver et de retrouver notre invité, l'abbé Gilles Routier, prêtre, théologien, professeur à la Faculté de théologie de sciences religieuses de l'Université Laval et supérieur général du Séminaire de Québec, homme bien occupé, grand spécialiste de Vatican II, mais qui prend le temps de venir nous rencontrer. Bonjour, monsieur l'abbé.
1: Bonjour.
0: Merci d'être là encore cette semaine. Vous avez édité, présenté et annoté avec votre collègue Philippe Roy-Lisancourt le journal conciliaire de Marcel Bélanger, un oblat de Marie Immaculée au Concile Vatican II, publié il y a quelque temps auprès de l'Université Laval. On avait débuté en regardant, je dirais, le panorama global, chose que vous connaissez bien, donc le Vatican II, le Concile, le contexte de l'époque, le contexte du Québec aussi, que vous nous avez rappelé très bien. Vous nous avez situé quelques grands témoins qui étaient présents au Concile. On avait vu un petit peu la participation canadienne et québécoise au Concile. Et aujourd'hui, on va s'attarder au personnage qui est au cœur du livre, Marcel Bélanger, oblat de Marie Immaculée. Vous nous aviez situé un petit peu qui était-il, mais on peut peut-être faire le rappel pour ceux qui auraient manqué la fin de notre émission.
1: Qui était Marcel Bélanger, donc un oblat de Marie Immaculée. Formation romaine, alors Valleyfield comme lieu de naissance, bien québécois. Formation romaine, c'est-à-dire ses études théologiques, philosophiques, après des premières études au Scholastica à Ottawa. Et cette période romaine le marque quand même. C'est déterminant. Et ce qu'il faut dire également, c'est un homme, parce que on a parlé de Joseph Ratzinger, un des plus jeunes péritus, et il y a des générations au Concile. Évidemment, il ne faut pas faire d'âgisme et dire que les plus vieux sont dépassés. Et que,
0: ils sont plus conservateurs que les plus jeunes.
1: Parce que Jean XXIII était d'un grand âge, Maximus IV également, et c'était les plus avancés dans le renouveau aux autres ou l'ouverture aux autres. Mais c'est un homme d'une génération qui avait connu et le Québec et la Rome de Pie XII, et qui était à l'aise dans ce monde-là, et qui ne percevait pas avec la même acuité le nouveau monde qui est en train de surgir. Et d'ailleurs, si on prend un autre exemple, le cardinal Léger, jusqu'aux années 60, c'est un moment donné, après le décès de ses parents, etc., qui se rend compte que le monde autour de lui, le monde qu'il avait connu, est en train de changer et qu'on entre dans une nouvelle étape de l'histoire humaine. Alors, Marcel Bélanger appartient à un monde qui est en train de disparaître, en quelque sorte. Mais il assure encore des transitions comme recteur de l'Université d'Ottawa et il permet le passage à quelque chose d'autre. Et également, non seulement en raison du fait qu'il est membre de la Congrégation des Oblats de Marie Immaculée, mais par dévotion personnelle, il est attaché au mouvement marial des années 50 et faisant partie de l'Académie internationale ou pontificale mariale, il est attaché à un type de dévotion. Les grands congrès mariaux, l'année mariale, les dogmatisations, etc. Et ça, c'est sa cause.
0: Et il fait partie d'une délégation d'un certain nombre d'oblats de Marie Immaculée canadiens au Concile.
1: Un certain nombre et un nombre plus important en regard des autres religieux canadiens. Alors, il y a le père Rousseau, notamment, qui aura une influence importante dans la rédaction du schéma sur les religieux. Et d'autres sont plus, en raison de leur activité, les oblats qui ont donné naissance aux éditions Novalis, etc., commence à ce moment-là même une entreprise de presse à l'université, un centre pastoral. C'est des missionnaires également, donc tournés vers d'autres cultures à l'affût de... Parce que leur fondateur, de toute manière, à Marseille, trouve d'autres manières dans le monde où il est pour annoncer l'Évangile. Ils sont proches de l'Action catholique. en particulier de la JOC, de la Jeunesse ouvrière catholique. Alors, le père Gay, par exemple, est d'une autre génération et appartient à un autre monde que le père Marcel Bélanger. Alors, même dans la même congrégation, on n'est pas uniforme.
0: Et pourquoi l'abbé Marcel Bélanger se retrouve au Concile Vatican II? Est-ce qu'il est un expert ou ce que vous appelez un péritus?
1: Oui. Alors, les deux mots sont équivalents. On change de langue, tout simplement. Oui, il est nommé au cours de la phase préparatoire. Pas au tout début, la phase préparatoire commence le 6 mai 1960, mais pas au tout début, mais il va participer à des travaux de la commission théologique préparatoire. Et la commission, on dit, mais là, on n'a pas le motif, par quel canot ou par quel hasard Marcel Bélanger, qui n'avait pas été nommé dans la commission au point de départ, s'y retrouve-t-il? On dit que c'est de ses amis qui appartenaient à l'Académie pontificale mariale qui font pression pour qu'ils leur viennent en aide, parce qu'on voulait mettre plus de gens de cette tendance-là dans la commission, parce que la commission théologique était chargée d'élaborer les schémas à caractère plus doctrinaux, notamment celui sur l'Église et celui sur la Vierge Marie.
0: Gilles Routier, vous me permettrez juste de vous demander une définition. Quand j'ai lu le document, donc le livre, il revient constamment ce terme « schéma ». Oui. Et avant que je comprenne un petit peu ce qu'on voulait dire, ça me semble être interne au langage de l'époque, mais c'est quoi le schéma?
1: C'est-à-dire, ce que nous avons entre les mains actuellement, ce sont les textes conciliaires adoptés. Si je prends une analogie qui fonctionne avec ses limites, mais on a un projet de loi et on a une loi. Et le projet de loi, il y a trois lectures et il y a les amendements, et il passe en débat, en discussion, puis finalement, ils sont amendés et le texte final, parfois, ne ressemble pas exactement au texte initial. Alors, c'est la même chose, un schéma. Les commissions préparent des schémas qui seront mis en discussion en assemblée conciliaire. Et le débat va apporter soit les adopter comme texte de base ou les rejeter, ce qui arrive également. Mais s'ils sont adoptés comme texte de base, ensuite, on les discute chapitre par chapitre, on apporte des amendements et la commission retravaille sa copie et on va vers la votation. Alors, un schéma, c'est le texte initial.

0: Gilles Routier, dans l'introduction de l'ouvrage, vous nous présentez l'abbé Bélanger, donc avec son parcours, avec sa participation au Concile. Et à un moment donné, vous écrivez « Bélanger adopte une autre position. Il ne mènera pas le combat, ne se joindra pas aux troupes de choc vouées à l'opposition à tout craint au Concile, il n'entrera pas en dissidence non plus, ne dénoncera pas de manière tapageuse les acquis conciliaires. Il assistera impuissant à quelque chose qu'il ne pouvait pas imaginer. Il tombe des nues, entre en crise au sens fort du terme. Il vit un drame intérieur assailli par le doute. Est-ce possible tout cela? Dieu garde-t-il son Église dans la vérité? Il se réfugie dans le silence. Lui qui était au centre du jeu se retrouve dans les marges, seul, ne faisant pas alliance avec les opposants en vue de monter au combat. » Là, vous nous présentez un homme qui a des dilemmes intérieurs.
1: Oui, absolument. Non, ça a été pour lui une expérience éprouvante. C'est-à-dire, il entre dans la commission et cette commission qui était menée par le cardinal Ottaviani, la commission théologique préparatoire, élabore des textes et des textes qui appartenaient plutôt au siècle précédent, quoi. Et formé à la théologie romaine, il était à l'aise avec ça. Et sa pensée pour lui, et d'ailleurs il n'était pas le seul à le penser, qu'on aurait un concile très court, c'est-à-dire les évêques viendraient, puis ces schémas ou ces textes sont préparés, ils vont voter à l'unanimité, puis on retourne chez nous alors que ça a duré 4 ans. Parce qu'on pensait que tout ce matériel-là allait finir comme adopté par le concile. Ce n'est pas ça qui se passe. Alors, le scénario qu'il avait imaginé, c'est pas ça qui arrive. Et certains, un très petit nombre, qui vont se regrouper dans ce qu'on va appeler le Cetus Internationalis Patrum, un regroupement international de pairs, vont être des opposants au Concile, vont mener la bataille.
0: Est-ce qu'on va voir Mgr Lefebvre dans ce groupe-là?
1: Mgr Lefebvre est une figure très active, sinon un leader de ce groupe-là. Ça va donner la dissidence post-conciliaire. Marcel Bélanger ne joue pas ce jeu-là, n'entre pas en dissidence, mais souffre quand même de voir que s'effondre le monde qu'il avait connu et que ce n'est pas ce qu'il avait imaginé qui advient. Et plutôt que de s'opposer, et dans la période post-conciliaire, bien sûr, ça ne sera pas quelqu'un qui va faire la promotion des textes conciliaires, etc., mais il ne dénoncera pas, il ne fera pas de sortie tapageuse, mais c'est quelqu'un qui a conservé quand même l'unité et la communion avec l'Église. Et c'est pour ça que le journal est intéressant, c'est parce que parmi tous les journaux conciliaires publiés, il y en a peu de cet ordre-là. Alors, ça donne le témoignage, et il n'est pas le seul au Concile, ça donne le témoignage de ceux qui ont éprouvé de la difficulté avec le Concile, mais qui se sont malgré tout ralliés, mais qui ont trouvé difficile et dure cette conversion à laquelle ils étaient appelés par le Concile.
0: Et comment vous, Gilles Routier, vous avez connu ce journal-là?
1: Parce que je savais que les archives, notamment le supérieur général des Oblats à ce moment-là, qui était Mgr Deschâtelet, un Canadien, a participé au Concile. Et je cherchais, puis je savais qu'il y avait des Canadiens, je cherchais dans les archives Deschâtelet des fragments, des pistes pour nous permettre de mieux connaître la participation canadienne à Vatican II, ce qui est très peu connu finalement. On pense que le Vatican II, ça s'est fait par quelques Européens, etc., mais il y a une participation. Et à l'époque, l'épiscopat canadien était le cinquième plus important épiscopat au monde. Alors, c'est pas rien. Et il fallait explorer ça, et c'est en fouillant dans les archives que je suis tombé sur ce journal.
0: Et vous avez pris la décision de l'éditer avec votre collègue.
1: Voilà.
0: On trouve, en lisant le journal, qui est vraiment un journal quand on le lit, on trouve différents personnages, et il y en a un qui revient souvent. On sait qu'il est très important, vous venez de le nommer tout à l'heure, mais peut-être nous le situer, c'est le cardinal Ottaviani.
1: Alors, oui, il était secrétaire du Saint-Office. On ne parle plus du Saint-Office, mais on parle maintenant du dicastère pour la doctrine de la foi. Alors, le cardinal Ottaviani était une grande figure qui avait beaucoup d'autorité, qui faisait trembler beaucoup de monde dans l'Église parce que le Saint-Office avait le pouvoir de condamner. Et plusieurs théologiens, on a parlé la semaine dernière de Lubac, de Congar, etc., qui ont été censurés, qui ont été sanctionnés par le Saint-Office. Alors, le cardinal Ottaviani était, lui également, surtout sur les relations entre l'Église et l'État, était un intransigeant. Parce que il faut voir que l'Église vivait sur un héritage qui vient de la Révolution française 1789. C'est-à-dire, il y a un véritable traumatisme et une rupture entre la manière de vivre les choses auparavant. On avait la conception qu'il y avait deux sociétés dans le monde. L'Église, une société spirituelle avec des fins spirituelles, et les États. Et l'Église était supérieure aux États. Et il maintenait cette position qu'en raison des fins spirituelles qu'elle poursuivait, les États devaient être au service de l'Église et les États avaient les moyens de poursuivre les fins qui étaient données par l'Église. Et c'est cette conception qui est en train de changer et qui n'est pas facile pour un homme de cette génération qui a fait un traité de droit public ecclésiastique d'entrer dans une nouvelle manière de concevoir les rapports entre le spirituel et le temporel, entre l'Église et les États. Alors, on change de manière de concevoir, et cette conception-là, naturellement, ne marche pas dans les pays de mission. Peut marcher en Europe, en Espagne, en Italie, etc. Mais on change la manière de se représenter, de concevoir l'Église, son rôle spirituel, etc. Et Ottaviani a bataillé, mais avec fidélité aussi, tout au long de cette période-là. Et d'ailleurs, tout immédiatement après la fin du Concile, Paul VI va modifier le statut. On ne l'appellera plus désormais le Saint-Office. On change non seulement le nom, mais les procédures d'enquête, et etc. Donc, Ottaviani est une personne qui avait beaucoup de leadership, pensait entraîner le Concile dans son sens, et ce n'est pas ça qui arrive.
0: Vous me permettrez d'avoir attiré mon attention sur un autre nom qui est nommé par Marcel Bélanger, qui est un Monseigneur Routhier.
1: Oui, mais c'est un oblat de Marie Immaculée, qui était évêque dans l'ouest du pays, du Canada, j'entends. C'est probablement en Alberta, dans la région du nord de l'Alberta, le diocèse Saint-Paul.

0: Gilles Routier, pour la troisième partie de l'émission, on va essayer de donner, je dirais, un petit peu une idée aux auditeurs et auditrices de ce que c'est le journal de Marcel Bélanger, avec quelques extraits que vous allez pouvoir commenter. Là, je suis le 13 octobre, donc 1962.
1: Oui.
0: Et là, je lis. Sous une pluie battante, on se rend ce matin à Saint-Pierre pour la première congrégation générale prévue pour 9 heures et devant être consacrée à l'élection des membres des commissions. Tous les sièges sont occupés. Il y a même des évêques dans les tribunes supérieures réservées aux péritiers. La réunion débute par la messe, célébrée par 3 points, et terminée à 9h30. Après quoi, Mgr Felici, secrétaire du concile, propose à l'Assemblée d'élire les membres des commissions. Donc là, on est dans la description carrément de ce qui se passe.
1: Absolument. C'est quelqu'un qui relate un journal. Alors, jour après jour, le concile s'est ouvert le 11 octobre, on est au 13 octobre. Jour après jour, il relate ce qui se passe, les événements qui arrivent, les acteurs, qui fait quoi. Et ça nous permet de connaître les dessous. La plupart des gens ont accès aux textes conciliaires, mais comment ont-ils été tricotés? Par quel processus? Alors, on est à l'élection des membres des commissions. Le secrétaire général Felici intervient, et etc.
0: On change de jour. On s'en va maintenant au 14 novembre. Donc, on est un mois plus tard. Et ici, on a moins l'impression d'une description, mais plus une réaction. Manifestement, il y a en ce moment deux visions de la situation du catholicisme. Les uns ne pensent qu'en termes d'ouverture et d'accueil, largement fait aux non-catholiques. De même, ils pensent en termes de pastoral et non de dogmatique. Les autres insistent plutôt sur l'aspect doctrinal et sur la nécessité d'une formulation claire et ferme des vérités. Qu'en penser? Les deux mentalités ont du bon. Il se peut toutefois qu'à s'affronter comme elles le font jusqu'ici, elles pêchent toutes les deux par excès. Il faudrait une synthèse et un dosage équilibré des deux aspects. L'esprit souffle vers les préoccupations pastorales, c'est sûr, mais il ne sacrifie rien de la vérité ni de ses droits.
1: C'est une belle synthèse. Et de fait, il décrit, parce qu'on est en novembre, le concile commence à prendre ses marques et l'Assemblée, les gens se manifestent et on commence à voir les tendances de l'Assemblée. Et il les désigne très correctement à mon point de vue, c'est-à-dire des gens qui sont très attentifs à la posture pastorale. Comment, et c'était une invitation de Jean 23, comment l'Évangile de toujours, c'est-à-dire la doctrine, peut être adressé et comment doit-elle être adressée, la modalité et la forme d'expression pour le monde dans lequel on se trouve.
0: Et je m'en vais maintenant donc à la page 116. On est rendu au 19 novembre, donc quelques jours plus tard. Et il est écrit « Jusqu'ici, dit-il, on a pensé du côté des catholiques qu'il suffisait pour éclairer et convertir, d'exposer la doctrine catholique avec clarté et en toute son ampleur. Or, quel fruit a-t-on recueilli avec cette méthode? Les malentendus et les séparations sont demeurés. »
1: C'est un des grands enjeux du Concile, c'est-à-dire l'unité de l'Église, qu'on va appeler l'écuménisme et le dialogue avec... Parce que au Concile Vatican I, les protestants avaient été invités, les orthodoxes également, et la lettre de Pie IX, c'était « Venez au Concile, on va vous entendre et on va répondre à toutes vos questions. » Alors, c'était une manière de concevoir les liens et non pas le dialogue.
0: Il y a deux cahiers, si j'ai bien compris. Là, je m'en vais dans le deuxième cahier. Et on est vraiment avec... Il note encore que si le dogme est identique en substance, la théologie est diverse. Cette différence de tradition, de pensée et de discipline se reflète dans la différence des rites que l'Église de Rome a d'ailleurs toujours reconnue. Il faut aller jusqu'au bout et reconnaître la légitime différence de discipline et de théologie. En outre, l'Église d'Orient et l'Église d'Occident ont évolué dans le sens où les entraînait leur propre poids historique. Les églises orthodoxes ont évolué vers une autonomie de plus en plus grande, tandis que l'Église catholique a évolué dans le sens d'une centralisation excessive. Il n'y aura d'union possible que dans l'équilibre de ces deux pensées.
1: Il y a des belles pages, et les églises orientales catholiques ou gréco-catholiques, je pense notamment à l'Église ukrainienne, qui est la plus importante numériquement église gréco-catholique, mais les églises melkites, l'église maronite du Liban, les Éthiopiens, les Coptes, etc., qui sont des catholiques, mais sont très représentés au concile. Et on découvre notamment qu'il y a des rites différents, des liturgies différentes, mais ça ne les empêche pas d'être catholiques. Et à ce moment-là, on développe le concept d'unité catholique, c'est-à-dire, oui, l'unité est enracinée dans le même évangile, mais qui trouve des formes d'expression différentes. Et on ne pourra pas, dans une église qui devient mondiale, qui devient africaine, Asie, etc., on ne pourra pas avoir simplement un libellé unique. Mais il faudra, et on est en plein débat liturgique à ce moment-là, il faudra trouver des formes d'expression différentes qui conviennent aux différents peuples.
0: On est à la fin de cette seconde émission sur un sujet totalement passionnant, Gilles Routier. Quel est l'intérêt de ce journal pour aujourd'hui?
1: Je pense qu'il pose des questions qui nous poursuivent encore. Comment vivre en catholique, attaché à la tradition et de passer à un nouveau monde? Et comment conserver l'unité malgré ses propres réserves et pas être simplement des gens qui tirent les uns sur les autres, mais d'arriver, et c'est ça un concile, d'arriver à travers une discussion régulée, arriver à des échanges qui vont construire quelque chose et non pas simplement être dans l'opposition. Et là, le pape Léon est très fort là-dessus. Lors de son dernier consistoire, le doyen des cardinaux a dit « On n'évangélisera jamais si on est divisé. » Et Marcel Bélanger est capable, malgré ses réserves, malgré son amertume à certains moments, sa perplexité, est capable de garder l'unité.
0: Gilles Routier, merci pour ce travail très intéressant que vous avez fait avec votre collègue, donc Philippe Roy-Lisancourt. Je rappelle le titre de l'ouvrage publié aux presses de l'Université Laval, « Le journal conciliaire de Marcel Bélanger, un oblat de Marie Immaculée au Concile Vatican II ». Merci beaucoup pour votre visite.
1: Ça m'a fait plaisir.
0: Merci à Yannick Caron pour la mise en onde et à Mario Blouin pour le choix musical. Revenez-nous la semaine prochaine pour une autre émission de Vision d'Histoire.

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Au fur et à mesure que j'approfondissais mes études sur le transhumanisme, je me suis demandé s'il pouvait être considéré comme une forme de religion séculière. Nous n'avons pas le temps ici de nous attarder sur la définition du terme « religion » à laquelle certains chercheurs ont consacré toute leur carrière. Cependant, j'y vois des éléments caractéristiques. La transcendance, le salut, même si nous pourrions nous interroger sur ce dont les transhumanistes souhaitent être sauvés et dans quel but, l'eschatologie et la fin de l'humanité, le triomphe sur la mort et encore d'autres. Alors que certains chercheurs s'intéressent à l'établissement d'un dialogue entre la religion et le transhumanisme, d'autres sont prêts à défendre la cause d'une religion transhumaniste. Nick Bostrom, philosophe transhumaniste et directeur fondateur du Future of Humanity Institute à l'Université Oxford, qui a depuis fermé ses portes, a déclaré « Bien qu'il ne s'agisse pas d'une religion, le transhumanisme pourrait remplir certaines des fonctions que les gens ont traditionnellement recherchées dans la religion. Il offre un sens de l'orientation et un but, et suggère une vision selon laquelle les humains peuvent réaliser quelque chose de plus grand que leur condition actuelle. Cependant, contrairement à la plupart des croyants religieux, les transhumanistes cherchent à réaliser leurs rêves dans ce monde, en s'appuyant non pas sur des pouvoirs surnaturels ou une intervention divine, mais sur la pensée rationnelle et l'empirisme, grâce à un développement scientifique, technologique, économique et humain continu. Certaines des perspectives qui relevaient autrefois de la compétence exclusive des institutions religieuses, telles qu'une très longue durée de vie, un bonheur éternel et une intelligence divine, sont désormais discutées par les transhumanistes comme des réalisations hypothétiques futures. Bien que je sois profondément critique envers ceux et celles qui suggèrent que les personnes croyantes ne peuvent pas également être capables de penser rationnellement, je pense que le point important ici est qu'il existe une certaine compatibilité fonctionnelle entre la religion et le transhumanisme. Il existe un lien entre la science, la transcendance et la transformation d'une part, et la religion, la transcendance et la transformation d'une autre part. En même temps, il va sans dire qu'il existe également une grande différence entre les deux. Est-ce qu'on peut envisager un transhumanisme chrétien? Bien que je considère cela problématique à plusieurs égards, d'autres ne partagent pas mon avis. Il existe en effet une association transhumaniste chrétienne, une association transhumaniste mormone. Je vous invite à consulter les sites web de ces organismes. Notez la manière dont ces associations défendent la compatibilité entre le transhumanisme et la tradition chrétienne. Cela vous fera certainement réfléchir et deviendra peut-être un sujet de conversation lors de votre prochain événement familial ou paroissial. Je vous laisse avec cette question. Ce discours sur le transhumanisme, est-ce que c'est tout simplement la science-fiction? Ou voyez-vous des traces de cette vision dans le monde qui nous entoure? Dans la science, dans la médecine, dans la technologie.

Vous venez d'entendre Corinne Drou-Labrecque, bioéthicien, professeur titulaire à la Faculté de théologie et de sciences religieuses de l'Université Laval.

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Soyez les bienvenus, chers amis, à cette nouvelle série, l'Évangile, bonne nouvelle pour notre temps. J'aimerais, avec vous, pendant les 6 prochaines émissions, prendre le temps d'approfondir quelques-unes des belles pages de l'Évangile. Il y a presque 2000 ans, Jésus est passé en faisant le bien. C'est lui la bonne nouvelle. Souvent, lorsqu'on parle des évangiles ou de l'évangile, on pense à ce texte qui se retrouve au plein milieu de notre Bible, le début du Nouveau Testament. Mais l'évangile n'est pas un texte. Ce ne sont pas des mots écrits, noir sur blanc sur du papier, mais bien quelqu'un. Quelqu'un de bien vivant, de toujours vivant au milieu de nous. Sa parole continue d'être lumière sur notre route et nous conduit à l'espérance. J'ai choisi pour vous, pour notre réflexion pendant les 6 prochaines émissions, 6 différentes pages de l'Évangile. Chacune nous présentera Jésus. Jésus qui rencontre des personnes. Jésus qui se révèle comme le Maître, comme le Sauveur. Jésus qui nous parle en parabole. Évangile, un mot grec qui désigne essentiellement la joyeuse annonce, la bonne nouvelle, un événement qui fait le bonheur des gens. J'ai bien espérance, moi aussi, que cette série radiophonique sera pour chacun d'entre nous une bonne nouvelle, qu'on puisse rencontrer vraiment le Seigneur Jésus. Les évangiles sont le cœur de toutes les Écritures. Sainte Césaire, la jeune, écrivait ceci: « Il n'y a aucune doctrine qui soit meilleure, plus précieuse et plus splendide que le texte de l'Évangile. Voyez et retenez ce que notre Seigneur et Maître, le Christ, a enseigné par ses paroles et réalisé par ses actes. » Sainte Thérèse de l'Enfant Jésus écrivait ceci: « C'est par-dessus tout l'Évangile qui m'entretient pendant mes oraisons. En lui, je trouve tout ce qui est nécessaire à ma pauvre âme. J'y découvre toujours de nouvelles lumières, des sens cachés et mystérieux. » Regarder l'Évangile, accueillir l'Évangile, c'est un peu comme projeter une lumière sur un diamant. De la lumière en ressort de tous les côtés. Et plus on tourne le diamant, plus de nouvelles couleurs, de nouvelles lumières apparaissent. En regardant aujourd'hui et pendant nos prochaines émissions, des pages d'Évangile, j'ose croire que par la grâce de l'Esprit-Saint, nous allons voir de nouvelles lumières, de nouvelles façons d'accueillir cette bonne nouvelle qu'est la personne de Jésus-Christ. J'ai intitulé la série « L'Évangile, bonne nouvelle pour notre temps ». Bonne nouvelle pour aujourd'hui. Oui, même si c'est un texte qui date déjà de quelques millénaires, l'Évangile est bonne nouvelle pour vous et moi aujourd'hui. C'est la révélation en Jésus-Christ de l'amour, de la miséricorde de Dieu pour nous aujourd'hui. Un mot important, ça, aujourd'hui. Lorsque l'Église célèbre le mystère du Christ tout au long de l'année liturgique, il est un mot qui scande sa prière, aujourd'hui. On l'a pris dans l'Écriture, ce mot-là. Jésus l'a dit, pendu de la croix le vendredi saint, au bon larron qui est à ses côtés, « Aujourd'hui, tu seras avec moi dans le paradis. » Lorsque Jésus rencontre Zachée, il dit « Aujourd'hui, le salut est entré dans cette maison. » Le jour de la naissance de Jésus, on entend « Aujourd'hui, nous est né un Sauveur. » Accueillir l'Évangile aujourd'hui, il se fait bonne nouvelle pour nous. Il nous révèle Dieu dans notre quotidien. C'est un psalmiste qui dit « Aujourd'hui,
ne fermez pas votre cœur, mais écoutez la parole du Seigneur. C'est ce que nous voulons faire et c'est ce que je vous invite à faire lors de chacune de nos émissions. Et je crois qu'en accueillant l'Évangile, on va devenir de plus en plus chrétien. C'est Tertullien qui disait, hein, au tout début de l'Église, au tout début de l'histoire de l'Église, « On ne vient pas au monde chrétien, on ne naît pas chrétien, on le devient. » Devenir chrétien, cela se réalise dès le temps des apôtres par un cheminement, une initiation à plusieurs étapes. Parfois, ce chemin peut être parcouru rapidement ou encore lentement, mais il devra toujours comporter quelques éléments essentiels. L'annonce de la parole et l'accueil de l'Évangile. Accueil de l'Évangile qui entraîne la conversion. Voilà, mes amis, c'est dans cet esprit que j'ai le goût de travailler avec vous pendant les prochaines émissions. Accueillons pour notre temps, pour notre vie, pour notre aujourd'hui, la bonne nouvelle de l'Évangile. Et je vous propose dès aujourd'hui un premier texte. Il est tiré de l'Évangile selon saint Luc au chapitre 15, les trois premiers versets, ainsi que les versets 11 à 32. Vous reconnaîtrez bien sûr cette magnifique parabole de l'enfant prodigue ou encore du Père plein de miséricorde. Je vous la proclame, cette bonne nouvelle. Les collecteurs d'impôts et les pécheurs s'approchaient tous de Jésus pour l'écouter. Et les pharisiens et les scribes murmuraient. Ils disaient, « Cet homme-là fait bon accueil aux pécheurs et mange avec eux. » Alors il leur dit cette parabole. Un homme avait deux fils. Le plus jeune dit à son père, « Père, donne-moi la part de bien qui doit me revenir. » Et le père leur partagea son avoir. Peu de jours après, le plus jeune fils, rassemblant tout son avoir, partit pour un pays lointain et il y dissipa son bien dans une vie de désordre. Quand il eut tout dépensé, une grande famine survint dans ce pays et il commença à se trouver dans l'indigence. Il alla se mettre au service d'un des citoyens de ce pays qui l'envoya dans ses champs garder les porcs. Il aurait bien voulu se remplir le ventre des gousses que mangeaient les porcs, mais personne ne lui en donnait. Rentrant alors en lui-même, il se dit, « Combien d'ouvriers de mon père ont du pain de reste, tandis que moi, ici, je meurs de faim. Je vais aller vers mon père et je lui dirai, « Père, j'ai péché envers le ciel et contre toi. Je ne mérite plus d'être appelé ton fils. » « Traite-moi comme un de tes ouvriers. » Il partit donc et s'en retourna vers son père. Comme il était encore loin, son père l'aperçut et fut pris de pitié. Il courut se jeter à son cou et le couvrit de baisers. Le fils lui dit, « Père, j'ai péché envers le ciel et contre toi. Je ne mérite plus d'être appelé ton fils. » Mais le père dit à ses serviteurs, « Vite! « Apportez la plus belle robe et habillez-le. Mettez-lui un anneau au doigt, des sandales aux pieds. Amenez le veau gras, tuez-le, mangeons et festoyons. Car mon fils, que voici, était mort, et il est revenu à la vie. Il était perdu, et il est retrouvé. » Et ils se mirent à festoyer. Son fils aîné était au champ. Quant à son retour, il approcha de la maison, il entendit la musique et des danses. Appelant un des serviteurs, il lui demanda ce que c'était. Celui-ci dit, « C'est ton frère qui est arrivé, et ton père a tué le veau gras parce qu'il l'a vu revenir en bonne santé. » Alors il se mit en colère, et il ne voulait pas entrer. Son père sortit pour l'en prier. Mais il répliqua à son père, « Voilà tant d'années que je te sers sans jamais avoir désobéi à tes ordres, et à moi, tu n'as jamais donné un chevreau pour festoyer avec mes amis.
Mais quand ton fils que voici est arrivé, lui qui a mangé ton avoir avec des prostituées, tu as tué le veau gras pour lui. » Alors le père lui dit, « Mon enfant, toi tu es toujours avec moi, et tout ce qui est à moi est à toi. Mais il fallait bien festoyer, se réjouir, parce que ton frère que voici était mort, et il est vivant. Il était perdu, et il est retrouvé. » Accueillons cette bonne nouvelle.

Cette page d'Évangile, nous la connaissons très très bien, nous l'avons tellement souvent entendue, savourée, dégustée, comme un bon plat. Parce que cet Évangile nous présente le vrai visage de Dieu. Un Dieu qui aime, un Dieu plein de miséricorde. Un Dieu qui ne veut pas qu'un seul de ses enfants se perde. Nous sommes assez habitués à entendre ce texte et de parler de cet enfant prodigue, de cet enfant qui gaspille tout et qui s'en va au loin et qui revient. Ou encore, on parle du fils aîné, très choqué de l'accueil, de la bonté de son père. Si vous voulez, aujourd'hui, nous allons regarder davantage l'attitude, le regard, l'agir du père dans cette parabole. Fixons notre regard sur le Père, qui nous révèle en fait qui est Dieu. C'est ce que Jésus veut dire aux pharisiens et aux gens qui l'écoutent, qui n'arrivent pas à comprendre cette bonté. Cette parabole leur révèle et nous révèle à nous aujourd'hui à quel Dieu on a affaire. Au tout début de ce récit, on voit que le Père partage son avoir. Quel père généreux! Il ne retient pas, il n'attache pas, mais il laisse libre. Ce père n'est pas le genre à contrôler, à vouloir garder sous laisse ses enfants, mais un Dieu qui donne dans la liberté. Ça, c'est une bonne nouvelle pour vous et moi, mes amis, parce que c'est comme ça qu'il est notre Dieu. Un Dieu qui nous a créés avec liberté. Bien sûr, il attend une réponse de nous, mais libre. Il attend et il attend. Depuis longtemps, il attend une réponse. Dans l'Évangile, on le voit, dans l'Ancien Testament, on la voit, cette patience de Dieu, cette attente de Dieu. Et le Père leur partagea son avoir. Quel Père généreux! Et là, l'histoire raconte tous les déboires du jeune fils qui gaspille son héritage, qui a dit à son père, « Fais comme si tu étais mort, moi je vis ma vie comme je l'entends et je fais de ce que je veux avec ce que tu m'as donné. » Et là, le jeune fait un peu une rétrospective, il entre en dedans de lui-même, il réfléchit et il décide de revenir à la maison. Regardons à nouveau l'attitude du père. Comme il était encore loin, le fils, son père l'aperçut et fut pris de pitié. Quel verset touchant dans cet évangile. Son père l'aperçut et fut pris de pitié. Ça veut dire que cet enfant-là, il était attendu, désiré, aimé. Malgré son égarement, malgré que lui, le fils, avait rejeté son père, il avait gaspillé sa vie. Encore loin, le père l'aperçut. Ça aussi, ça nous révèle le cœur de Dieu. Un cœur tendre. Un père qui aime au-delà du péché, du mal. Et Saint-Luc ajoute, et le père courut se jeter au cou et le couvrit de baisers. Surprenant, peut-être même scandalisant pour certains. Comment ça se fait qu'il accueille un enfant qui a tout gaspillé comme ça, qui a manqué de respect envers son père? Il me semble que, selon le dire de certaines personnes, il aurait dû le couvrir de bêtises, de reproches, de remontrances. Et non. Le Père, dans la parabole de Jésus, couvre son Fils de baisers. Quel accueil! Le Fils ne mérite pas cela. Mais l'amour, ça ne se mérite pas, c'est gratuit. Comme ce Père a dû souffrir de l'absence de son Fils, le cadet, le bébé de la famille. Mais quelle joie dans son cœur de Père de l'accueillir à nouveau!

L'amour gratuit de Dieu. Quelle bonne nouvelle! À entendre cette parabole du Père plein de miséricorde ou de l'enfant prodigue, on le voit bien, il n'y a aucun mérite là-dedans. Qu'est-ce qu'a fait ce jeune-là pour mériter d'être accueilli comme ça par son père? Rien! Il était revêtu seulement de vêtements qui ressemblaient davantage à des guenilles. Son cœur était revêtu de son histoire si lourde, son passé, son péché. Et pourtant, le Père l'accueille sans hésiter. Mais le Père dit à ses serviteurs, « Vite, apportez la plus belle robe et habillez-le. Mettez-lui un anneau au doigt, des sandales aux pieds. » Comme c'est beau. Vite. Sans hésitation. Vite. Pas question d'étudier ou de négocier des possibilités de retour. Vite, c'est maintenant que ça se passe. Mon fils est revenu et c'est ça qui est important. Voilà, mes amis, le vrai visage de Dieu. Parfois, on a eu un visage déformé, ou on s'en est fabriqué un visage déformé, pensant que pour être accueilli chez Dieu, pour être accueilli dans le cœur de Dieu, pour aller à Dieu, il fallait être immaculé, parfait, noble. Il fallait être à 100% clean, comme on dit en anglais. Alors que dans cette parabole, Jésus nous montre un père qui accueille son fils alors qu'il est sale, alors qu'il ne mérite rien. C'est le scandale de l'Évangile, mes amis. C'est une bonne nouvelle qui nous fait du bien à vous et à moi. Qui peut penser mériter l'amour de Dieu? Qui pourrait en arriver un jour à dire « Je suis assez bon maintenant, je suis assez rempli d'amour pour rencontrer Dieu » Bien au contraire, en regardant nos pauvres vies, on se rend compte de notre fragilité humaine. Mais ce n'est pas un obstacle pour aller à la rencontre de Dieu. Vite, apportez la plus belle robe et habillez-le. C'est comme si le Père dit qu'il reprenne sa robe de fête, qu'il retrouve son identité. Oui, mon fils, ce n'est pas un sans-nom, c'est mon fils. Il avait choisi de s'en aller ailleurs. Il avait choisi de rompre l'alliance. Mais il est revenu. Apportez la plus belle robe et habillez-le. Et que ça me fait penser ça au jour de notre baptême. Quand on nous a revêtus. Bien sûr, symboliquement de cette robe blanche ou de ce beau vêtement au jour de notre baptême. Mais c'est le jour où on a revêtu le Christ. C'est le jour où on a reconnu notre dignité de fils ou de fille de Dieu. Souvent, au cours de notre vie, on l'enlève, cette belle robe. On l'attache, cette belle robe. Et on la met au placard, cette belle robe, cette identité d'enfant de Dieu. Mais voyez-vous, quand on décide et on prend la décision comme cet enfant prodigue, de revenir à la maison, le Père nous remet notre robe. Et il ajoute, « Mettez-lui un anneau au doigt. » Oui, il avait rompu l'alliance, mais je décide de la rétablir puisqu'il est revenu. L'alliance, l'anneau au doigt, signe de cette amitié, de cette communion, signe de cette filiation, le Père et le Fils et le Père. Mettez-lui un anneau au doigt. Comme pour dire « Reprends ta place. » Des sandales aux pieds. Non, c'est pas vrai qu'à cause de tes coches mal taillées, tu vas devenir un citoyen de deuxième classe, que tu vas rester comme les esclaves nu-pieds. Tu es mon fils. Amenez le veau gras, tuez-le, mangeons et festoyons. Car mon fils, que voici, était mort, et il est revenu à la vie. Il était perdu, et il est retrouvé. Ton retour, mon garçon, mon fils, mérite une fête. Célébrons la vie retrouvée, la famille réunie à nouveau. Encore ici, Dieu se révèle par ce père de la parabole. Ce qui l'intéresse toujours, depuis toujours,
et pour toujours, retrouver ses enfants égarés, que ses enfants reviennent à lui. Mes amis, accueillons cette invitation. Nous qui sommes des enfants prodigues, des enfants qui, un jour ou l'autre de notre vie, nous éloignons de Dieu. Brisons l'alliance. Laissons-nous accueillir par le Père. Voilà, mes amis, la bonne nouvelle que Jésus nous révèle aujourd'hui. Et je vous invite à, en terminant l'émission d'aujourd'hui, écouter ce beau chant de Robert Lebel. « Je suis prodigue et tu es Père ». Je vous souhaite une bonne semaine. Et nous continuerons la semaine prochaine avec une autre page d'Évangile. Bonne nouvelle pour notre temps.

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la chronique Reflet, c'est maintenant le frère Yves Berriot, dominicain, qui nous parle du quotidien de ces moines qui sont au pays des musulmans, en tout cas beaucoup de musulmans en Algérie.

Christian de Chergé, au contact de cet univers musulman, fait la rencontre de véritables priants, qui, tout comme les moines, répondant à l'appel de Dieu au son de la cloche du monastère, répondent eux aussi à l'appel de Dieu lorsqu'ils entendent la voix du muezzin dans le minaret. D'ailleurs, ces deux appels, celui de la cloche et du muezzin, se côtoient dans l'enceinte du monastère de Tibérine, alors que les moines prêtent une de leurs salles aux musulmans du village qui sont privés de leur mosquée alors qu'on est en train d'en construire une nouvelle. Et dans l'enceinte du monastère résonne à la fois la cloche et la voix du muezzin. Christian en est convaincu. C'est le même Dieu qui appelle à la prière. Ce Dieu dont sa mère lui avait parlé. Christian écrit, « La foi de l'autre est ici, don de Dieu, mystérieux, bien sûr. Il impose le respect. » Cette rencontre de l'autre en Mohammed, qui devient son prochain le plus proche, et dont Christian compare le sacrifice de sa vie à celui du Christ même, cela entraîne de faire Christian sur des sentiers inédits dans sa réflexion sur ce que l'étranger, le tout lointain de ma culture, de ma tradition religieuse et spirituelle, peut m'apporter et même ce qu'il représente pour Dieu. Christian de Chergé s'appuie ici sur les avancées du Concile Vatican II, sur les ouvertures d'un pape Jean-Paul II, lors de sa visite au Maroc, ou à l'occasion d'une rencontre avec de jeunes musulmans dans le stade de Casablanca, le 19 août 1985. Le Saint-Pape Jean-Paul II parle des musulmans comme ses frères et ses sœurs. Mais de manière plus déterminante, c'est la méditation des Écritures qui permettra au frère Christian d'asseoir sa théologie de la rencontre de l'autre. La vie des moines de Tibérine, comme celle de tous les contemplatifs, est pétrie par la méditation des Écritures. Et Christian les médite à la lumière de son expérience personnelle en cette terre algérienne, où il décrit son monastère comme une épave cistercienne dans un océan musulman.

Alain Stanké, c'est un éditeur, un journaliste. Il est originaire de Lituanie. Le français est la cinquième langue qu'il a apprise et il a signé un ouvrage pour lui rendre hommage.

Le français a changé ma vie, d'Alain Stanké. À ma naissance, mes parents m'ont fait cadeau de ma première langue, le lituanien, une des plus anciennes langues au monde qui se rapproche du sanskrit. Cette révélation n'a probablement rien pour émouvoir le lecteur, mais on voudrait bien admettre que pour moi, c'est un cadeau qui a compté. Ma deuxième langue, le polonais, je l'ai apprise pour réussir à communiquer avec ma famille élargie. Ma troisième fut le russe. Elle m'a servi à apprivoiser de redoutables ennemis apparus par effraction dans ma vie d'enfant. Apprendre l'allemand, ma quatrième langue, m'a évité de mourir de faim. Quant à ma cinquième, le français, elle a changé ma vie. Et ce fut un tel bonheur que j'ai eu le désir d'en ajouter une sixième, l'anglais. Aux grands mots, les mots remèdent. Les trois événements les plus mémorables qui ont marqué ma vie sont reliés à quelques mots étrangers. Le premier a été crié par un officier supérieur de l'armée soviétique à un groupe de soldats qui s'apprêtaient à me fusiller. Ce mot salvateur, c'est « Pajadidji »,« attendez ». Le deuxième, « Ausländer », étranger, fut hurlé par des Allemands en colère après qu'ils m'eurent surpris en flagrant délit de vol d'un morceau de pain. Le troisième événement se résume en quatre mots. La guerre est finie. Je les ai entendus claironner par un haut-parleur. C'était le 8 mai 1945, le plus beau jour de ma vie. Je ne pourrai jamais les oublier. L'annonce de cette joyeuse nouvelle s'est faite deux jours après mon arrivée en France, notre terre d'accueil, qui a consenti à accorder l'asile à mes parents, à mon frère et à moi. Un pays sans la générosité duquel je n'aurais jamais connu la vie que j'ai connue. Hormis ces quatre premiers mots appris en français, je ne savais strictement rien de cette langue qui, à mon grand désarroi de jeune polyglotte, n'avait aucune similitude avec celle que je parlais à 11 ans. À cette époque, ma santé inspirait des craintes. On m'expédia donc de toute urgence dans un camp de vacances.

France en Bretagne, au bord de la mer. À la fin de l'été, j'avais acquis un nouveau vocabulaire qui remplit d'espoir mes parents et les incita à m'inscrire aussitôt à l'externat Saint-Pierre, une école primaire, privée et catholique. Mon père pratiquait cette religion en dilettante et ma mère en authentique bigote. À l'école, j'avais tout pour me faire remarquer et rien pour répliquer aux propos moqueurs de mes premiers camarades de classe. Bien outillé pour rire d'un olibrius au vocabulaire limité qui ne leur ressemblait en rien. Maigre comme un clou et affublé d'une chemise de l'armée américaine trop grande pour ma rachitique personne, je ne passais pas inaperçu. Je portais aussi un blouson de cuir de pilote Yankee qui, percé d'un trou de balle, ne pouvait laisser planer aucun doute sur le tragique destin de son premier propriétaire. En butte à de cinglantes railleries et couturées de fraîches cicatrices intérieures, je me souviens avoir fait des efforts surhumains pour résister au rejet. Savoir que l'on n'est pas désiré est déjà pénible. Comprendre que l'on est de trop devient vite intolérable.

0: Je vous l'avais promis en début d'émission, nous partons faire le tour de la Gaspésie grâce à Marie-Claude Duguay-Arsenault. Elle est co-auteure avec Manon Lapierre d'un ouvrage récemment paru aux éditions de l'Homme intitulé « 300 raisons d'aimer la Gaspésie ». Marie-Claude Duguay-Arsenault, bonjour.
1: Bonjour, merci de me recevoir pour parler de la Gaspésie.
0: Ah, c'est un grand plaisir. Justement, je voulais vous demander tout d'abord à quel point vous aimez la péninsule gaspésienne.
1: Je pense que mon cœur déborde d'amour pour la péninsule gaspésienne. Je suis gaspésienne de naissance et toute ma famille est de la Gaspésie. Et pour moi, c'est une terre qui apporte tellement de calme de par la nature, de par l'accueil des gens, l'accueil des Gaspésiens. C'est une émotion qui est difficile à décrire, mais en fait, c'est une émotion qui a fait en sorte que j'ai voulu. Ça a été le point de départ de l'écriture de ce livre-là. Et le titre également, donc 300 raisons d'aimer la Gaspésie. Il y en a plusieurs, il y en a plus que 300 raisons, mais on s'est attardé à ces 300 raisons-là. Donc, mon amour, il est très, très grand.
0: Présentez-nous Manon Lapierre, qui est la co-auteure avec vous du même livre.
1: Oui, alors Manon Lapierre, en fait, c'est ma grande amie de longue date. On a étudié ensemble à l'université, donc on se connaît depuis plus de 30 ans. On s'était promis de faire un road trip ensemble, entre amis. Manon Lapierre, en fait, on l'appelle alias la petite bête. Elle est très connue sur les réseaux sociaux. C'est une créatrice culinaire et voyageuse aguerrie. Donc, on peut la suivre sur sa chaîne YouTube. Donc, elle fait du pain, elle fait de la cuisine que je considère joyeuse. Donc, c'était la parfaite partenaire de voyage pour écrire ce livre-là.
0: Donc, 300 raisons d'aimer la Gaspésie. Comment est-ce que l'ouvrage est organisé?
1: Alors, on a voulu le faire pour que ce soit simple pour un voyageur qui n'a jamais visité la Gaspésie ou quelqu'un qui veut y retourner parce qu'en fait, dans le livre, on fait la boucle. Donc, on part de Sainte-Flavie, on fait le côté nord et les 300 raisons se suivent jusqu'à la fin de la pointe sud, donc de retour à Sainte-Flavie. Donc, quelqu'un qui ferait le voyage à l'envers, il y a juste à lire le livre à l'envers, selon les raisons. Donc, ça a été fait pour que ce soit un livre de voyage simple, facile à lire. Mais surtout, les gens qui vont le lire vont avoir l'impression d'être assis sur la banquette arrière avec nous et de faire le voyage avec nous. Parce que l'histoire, elle est très agréable à suivre.
0: Effectivement, on fait vraiment un très, très beau voyage. Et donc, vous avez bien sûr pensé à nous indiquer les événements. Il y a des petits trucs très pratiques et j'y pense que c'est une bonne idée d'en faire part à vos lecteurs et lectrices. Et je l'ai retenu et je me permets de citer, c'est pas une de vos raisons d'aimer la Gaspésie, mais on propose de télécharger la carte de la Gaspésie avant de partir parce qu'il y a quelques secteurs sans réseau cellulaire dans ce très beau pays. Donc, il faut penser à s'organiser de cette façon-là. Et puis, vous avez ensuite une espèce de résumé avec, en réalité, la façon dont vous l'avez classé à la page 10 et 11. Il y a l'hébergement, les restaurants, les cafés, les cantines, les poissonneries, les plages, les panoramas et les randonnées. Donc, à qui s'adresse, quand vous pensez aux lecteurs, lectrices, à qui vous pensez?
1: C'est une des fiertés de notre livre, car on considère que ce livre-là s'adresse à tous. Je pense autant aux jeunes lecteurs qui vont être des amoureux de camping, comme autant aux personnes retraitées qui ont un petit peu plus le goût de se faire chouchouter dans des hébergements un petit peu plus luxueux. Tout ce qui est au niveau de la restauration, autant on a goûté à toutes les guédilles au homard de la côte de la Gaspésie. Et avec Manon, bien entendu, on a plus que tout goûté. Alors, ce livre-là, il a été conçu pour justement être accessible à tous. Alors, on s'y retrouve. Et ce qui peut même être intéressant aussi, parce qu'on va se le dire, 300 raisons d'aimer la Gaspésie, qui regroupe 100% de la péninsule. La péninsule, elle fait 885 kilomètres. Alors, c'est possible qu'un lecteur qui dise « Moi, je veux simplement faire un secteur de la Gaspésie », alors le livre a même été découpé selon chacune des régions de la Gaspésie. Donc, il est facile à lire, simple à lire, plein de petites histoires. Donc, il s'adresse vraiment à tous ceux, puis j'espère que vous allez être amoureux de la Gaspésie autant que moi.
0: Mais écoutez, c'est sans aucun doute ce qui va arriver. Donc, c'est très important aussi, je l'ai remarqué, de souligner l'héritage Micmac pour la Gaspésie.
1: Pour nous, et c'est la raison numéro un du livre. Alors, tout le long de notre parcours, on a voulu faire honneur justement aux Premières Nations. On a rencontré d'ailleurs une des entrevues dans le livre qui est Quentin Condo, en fait, qui nous a accueillis dans son camp Micmac. On est aussi, durant notre écriture, on est allé faire des rituels avec les gens des Premières Nations. C'était pour nous d'une évidence qu'on voulait mettre ça en avant. C'est une terre qui a été marchée par les Premières Nations et dans le fil conducteur de ce livre-là, c'est important pour nous.
0: Je pense même que le mot Gaspésie, c'est quelque chose qui vient du Micmac, si je ne me trompe
1: pas. Tout à fait. Oui, oui, oui.
0: Oui, donc...
1: En fait, oui, oui, et tous les mots, oui, donc c'est... Et ce qui est intéressant en Gaspésie, bon, il y a trois communautés autochtones, c'est qu'elles font partie prenante de la Gaspésie. Donc, il y a vraiment une belle alliance et de plus en plus. Donc, on en est fiers de... Ils nous ont accueillis avec un si grand cœur.
0: Oui, c'est ça. Donc il voilà. y a l'héritage Micmac, puis il y a l'héritage acadien aussi.
1: Oui. Oui, donc toute la baie des Chaleurs et tout ça. Donc, comme par exemple, on vient parler du musée acadien qui est à Bonaventure. Donc, le livre, non seulement il est un guide voyage, moi, je considère et je me plais à dire que j'ai l'impression d'avoir, à travers cet ouvrage-là, d'avoir fait autant une maîtrise touristique qu'une maîtrise de l'histoire gaspésienne. Parce que, et j'en avais pas parlé d'abord dans l'entrevue, mais le livre contient une vingtaine d'entrevues de Gaspésiens. Donc, et là, ce qui est intéressant, c'est qu'on a vraiment les couleurs gaspésiennes. Alors, on a en entrevue M. Jean-Marie Thibault, en fait, qui est un historien qui a été enseignant à Carleton sur l'histoire de la Gaspésie. Donc, quand on l'a rencontré, donc, on a eu vraiment de la belle information. Donc, c'est un livre qui contient de l'histoire, qui contient du tourisme, des coups de cœur. Il est vraiment complet. On en est fiers. On a tellement travaillé fort pour justement vous rendre un produit que vous allez aimer.
0: Et vous ne mentionnez pas, mais je voudrais le faire, le nombre incroyable de photographies en couleur que vous avez incluses dans cet ouvrage aussi. Ça nous fait voyager, ça nous fait voir les couleurs de la Gaspésie, les levées, les couchers de soleil. En fait, tous les points de vue sont affichés. On n'a pas beaucoup de temps pour donner, bien sûr, des exemples. Il est important de dire aux personnes qui nous écoutent que c'est disponible en librairie, peut-être même à votre bibliothèque municipale. Ça s'intitule « 300 raisons d'aimer la Gaspésie ». C'est signé Marie-Claude Duguay-Arsenault et Manon Lapierre et c'est édité par les Éditions de l'Homme. Alors, Marie-Claude Duguay-Arsenault, je vous souhaite un très, très bel été. Je vous remercie d'avoir été avec nous.
1: Merci infiniment et je vous souhaite à tous de venir en Gaspésie et de respirer l'air salin.
0: Merci.
1: Merci.

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L'ange du Seigneur porta l'annonce à Marie, et elle conçut du Saint-Esprit. Voici la servante du Seigneur. Qu'il me soit fait selon sa parole. Et le Verbe s'est fait chair, et il a habité parmi nous. Je te salue, Marie, comblée de grâce. Le Seigneur est avec toi. Tu es bénie entre toutes les femmes, et Jésus, ton enfant, est béni. Sainte Marie, Mère de Dieu, prie pour nous pécheurs, maintenant et à l'heure de notre mort. Amen. Prie pour nous, Sainte Mère de Dieu, afin que nous soyons rendus dignes des promesses de Jésus-Christ. Que ta grâce, Seigneur notre Père, se répand dans nos cœurs. Par le message de l'ange, tu nous as fait connaître l'incarnation de ton Fils bien-aimé. Conduis-nous par sa passion et par sa croix, avec le secours de la Vierge Marie, jusqu'à la gloire de la résurrection.

0: À l'antenne de Radio Galilée, voici maintenant les nouvelles internationales en provenance de Radio Vatican.
1: Laudetur Jesus Christus.
2: Nouvelle violence en Cisjordanie. L'armée israélienne a mené une incursion dans un camp de réfugiés palestiniens proche de Jérusalem. Près de Ramallah, le village chrétien de Taïbé a été victime de nouvelles intimidations. Les habitants appellent la communauté internationale à intervenir et à protéger la population. En quête de légitimité, le président birman est depuis hier à Bangkok. Sa quatrième visite officielle à l'étranger depuis son élection en avril. Une visite décriée par les millions d'exilés birmans qui vivent en Thaïlande. Témoignage à suivre. En RDC, un premier échange de prisonniers entre Kinshasa et les rebelles de la FC M23 est en cours de préparation. 15 détenus sont concernés. Et puis prise de fonction aujourd'hui en Colombie du président Abelardo de la Espreya, allié de Donald Trump, déterminé à combattre les groupes armés. Un changement de cap qui risque de fragiliser le processus de paix dans le pays, 10 ans après la signature d'un accord avec les FARC. On en parle dans notre dossier à la fin de ce journal.
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2: Bonjour à tous. Nouvelle intensification des violences en Cisjordanie. L'armée israélienne a mené cette semaine des incursions dans le camp de réfugiés de Kalandia, situé entre Jérusalem et Ramallah. Au moins 8 personnes ont été blessées. Non loin de là, le village chrétien de Taïbé a été victime de nouvelles intimidations israéliennes ce mercredi. L'autorité nationale palestinienne a recensé plus de 1580 attaques durant le mois de juillet. Correspondance depuis Jérusalem de Valérie Ferron.
4: Depuis mercredi, les forces d'occupation israéliennes se livrent à des prises d'assaut d'immeubles et à des vagues d'arrestations d'habitants dans le camp de réfugiés de Kalandia, près du checkpoint du même nom, qui coupe la route principale entre Jérusalem et Ramallah. Des appartements ont été entièrement saccagés par les soldats qui en ont transformé certains en centres d'interrogatoire. Une 60aine de personnes ont été arrêtées, dont des femmes et des adolescents. Soldats et colons israéliens continuent parallèlement de semer la terreur partout en Cisjordanie occupée, saccageant des terres agricoles et incendiant des maisons et des voitures, notamment dans les hameaux bédouins de Massaferyata, au sud de Hébron. Dans le village de Taïbé, des colons sont entrés mercredi avec leurs moutons dans une maison qui est attaquée actuellement plusieurs fois par jour. Les habitants de ce village chrétien palestinien appellent la communauté internationale à agir pour les protéger. Jérusalem, Valérie Ferron, Radio Vatican.
2: Et puis le plan de paix à Gaza, toujours dans l'impasse. Les médiateurs américains, qataris, turcs et égyptiens doivent prochainement se rencontrer au Caire pour échanger sur la deuxième phase de l'accord. Autre accord à la une de l'actualité ce vendredi, le prince héritier saoudien Mohamed Ben Salman réunit ce vendredi à Jeddah les dirigeants turcs et pakistanais pour signer un accord de défense et acter leur rapprochement opéré sur fond de guerre au Moyen-Orient. Guerre qui s'intensifie en Arabie Saoudite. Hier, les rebelles houthis du Yémen, soutenus par l'Iran, ont attaqué les forces gouvernementales saoudiennes, tuant au moins 58 personnes. Les houthis ont affirmé avoir agi en représailles au récent renforcement, selon eux, des troupes yéménites appuyées par l'Arabie saoudite. Et direction la Thaïlande à présent. Depuis hier, l'ancien chef de la junte birmane, devenu président via des élections contestées en avril, est en visite officielle dans le royaume. Marginalisé par la communauté internationale depuis le coup d'état de 2021, la Birmanie cherche à renforcer ses liens avec son voisin thaïlandais. À la frontière entre les deux pays vivent des dizaines de milliers de Birmans en exil. D'autres ont pris refuge à Bangkok, comme Hong, rencontré par notre correspondant dans la capitale thaïlandaise, Valentin Sébron.
5: La venue du putschiste birman à Bangkok lui laisse un goût amer. Pour Hong, comme pour beaucoup de nombreux exilés birmans, Minong Lain reste l'homme qui a plongé son pays dans le chaos, dans une guerre qui a fait plus de 100 000 morts en 5 ans et 4 millions de déplacés.
6: Ce n'est pas vraiment une surprise, mais bien sûr, je suis profondément déçu. Le gouvernement thaïlandais a choisi de défendre ses propres intérêts économiques et politiques sans se soucier des violations des droits humains ni des souffrances qui ont lieu juste de l'autre côté de sa frontière.
5: Il en sait quelque chose, arrêté un mois après le coup d'état militaire pour avoir manifesté. Le jeune homme a passé 2 ans dans les geôles birmanes avant de s'exiler en Thaïlande. Malgré son vernis civil, dit-il, le régime militaire birman n'a pas changé.
6: Qu'il vienne ici en tant que président ou en tant que chef de la junte, franchement, cela n'a pas la moindre importance. C'est la même personne, celle qui a commis toutes ces atrocités et qui a déclenché tout ce conflit dans le pays. Il reste donc le principal responsable, quel que soit le costume costume qu'il porte.
5: En quête de légitimité, Minong Lin effectue sa quatrième visite officielle à l'étranger depuis son accession à la présidence en avril dernier.
2: Reportage de Valentin Sébron à Bangkok. Et puis on apprend ce matin qu'une fusillade a eu lieu ce vendredi dans un établissement scolaire près de Bangkok justement. Au moins 8 personnes ont été tuées et plusieurs autres blessées. Le tireur, un adolescent de 15 ans, est également décédé. Une semaine après sa création, le Sénat du Bénin a choisi son premier président. Sans surprise, Patrice Talon, qui a dirigé le pays entre 2016 et le mois de mai dernier, a été élu hier à la tête de la Chambre haute, une institution qu'il a lui-même créée lors d'une révision constitutionnelle adoptée en novembre dernier. En République démocratique du Congo, un premier échange de prisonniers entre Kinshasa et l'AFC M23 pourrait intervenir dans les prochains jours, prévu de longue date dans le cadre du processus de paix entre les deux pays. Ce dossier était jusqu'ici resté bloqué. À Beni, dans l'est du pays, 15 détenus transférés depuis Kinshasa attendent désormais la suite de l'opération. Les précisions depuis Kinshasa de Pascal Moulégois.
7: Dans la ville de Beni, 15 personnes patientent depuis plusieurs semaines dans l'attente d'un échange de prisonniers entre le gouvernement congolais et la rébellion de l'AFC M23. Tous ont été transférés depuis des prisons de la capitale Kinshasa dans le cadre de ces premiers gestes de confiance prévus par les processus de paix de Doha. Leur présence avait déjà été confirmée début juillet par le gouvernement, mais depuis, les dossiers restaient au point mort. Selon plusieurs sources, aussi bien gouvernementales que proches de la rébellion, ces 15 détenus ne sont pas des figures des premiers plans de la rébellion de l'AFC M23. Une source judiciaire précise également qu'aucun d'entre eux n'a été condamné à mort, même si des personnes visées par une telle peine figurent toujours sur une liste plus large envisagée par des futurs échanges. Longtemps, les autorités congolaises ont justifié ces retards par des raisons sanitaires. Le comité international de la Croix-Rouge, qui doit faciliter la remise des détenus entre les deux parties, n'a pas participé au transfert de Kinshasa vers Beni, mais il devrait intervenir lors de la phase d'échange proprement dite. Si les médiateurs espèrent désormais une avancée rapide, aucune date n'a encore officiellement été annoncée. Pascal Moulégua, Kinshasa, RFI. Pour Radio Vatican.
2: Le secrétaire général de l'ONU, Antonio Guterres, appelle à la Russie et l'Ukraine à cesser leurs attaques sur des zones civiles. Cette semaine, une attaque russe a tué au moins 17 personnes et blessé des dizaines d'autres dans la région de Kiev. Dans le même temps, plusieurs personnes, dont des civils, sont mortes lors de frappes ukrainiennes en Russie. Puis par ailleurs, un incendie s'est déclaré ce vendredi dans un centre logistique du gérant russe de l'e-commerce Wildberries à Ekaterinbourg, dans l'Oural, issu d'une frappe de drone ukrainienne. En Colombie, investiture du nouveau président ce vendredi. Abelardo del Espray a été élu en juin grâce à un discours de fermeté contre les groupes armés impliqués dans le trafic de cocaïne qu'il a promis de bombarder avec l'aide de Washington. Le pays est extrêmement polarisé. Le gouvernement du président sortant a mis en garde contre des possibles attaques de terrorisme lors de la cérémonie d'investiture organisée à Cali, ville du sud-ouest récemment touchée par des attaques. L'église sur place œuvre pour la réconciliation nationale. Monseigneur Hector Fabio Henao est délégué de la conférence épiscopale colombienne pour les relations entre l'église et l'État. Il nous dresse les nombreux défis sécuritaires du pays.
8: Le premier défi, c'est de garantir la sécurité intégrale des communautés les plus vulnérables. Garantir aussi la sécurité des dirigeants sociaux qui continuent de payer un tribut très lourd. Il y a beaucoup qui sont été tués. Cependant, la sécurité ne serait être uniquement militaire. Elle exige le retour de l'État à travers l'éducation, la santé, les infrastructures et les opportunités économiques. Le second défi, tout aussi vital, est la réconciliation. Gouverner pour l'ensemble des Colombiens, réduire la brèche entre les grands centres urbains et la Colombie rurale, et reconstruire un climat de confiance institutionnelle pour penser le blessure de la nation. La situation ici en Colombie, que nous avons aujourd'hui, c'est une situation d'une polarisation très radicale, très difficile. L'Église appelle fermement à la sérénité, au respect des règles démocratiques, au dialogue constructif.
2: Des propos recueillis par Augustine Asta. On l'entendait, la sécurité nationale, l'un des principaux défis du pays. 10 ans après l'accord de paix conclu entre les FARC et le gouvernement colombien, c'est justement l'objet de notre dossier. La Colombie s'apprête à changer de gouvernement. Le président élu au mois de juin, Abelardo de la Espreia, prend ses fonctions aujourd'hui dans un contexte de dégradation de la sécurité dans le pays. Les territoires reculés sont pris dans une nouvelle spirale de la violence, bientôt 10 ans après la signature de l'accord de paix conclu entre les forces armées révolutionnaires de Colombie et le gouvernement colombien. Après des décennies de violence qui entraînèrent des centaines de milliers de morts et des millions de déplacés, un accord de paix historique fut officiellement signé le 26 septembre 2016. Rejeté dans un premier temps par référendum, une version révisée de l'accord fut ensuite signée le 24 novembre 2016 à Bogota. Mais les promesses de paix se fissurent aujourd'hui dans le nord et le sud du pays, là où l'État demeure en grande partie absent, nous explique Yann Brassé, professeur de sciences politiques à l'Université du Rosario à Bogota.
9: 10 années mouvementées après cet accord de paix qui a été l'objet d'un référendum qui n'est pas passé dans un premier temps, puis qui a été modifié et approuvé par le Congrès colombien. Déjà, dès le départ, ça a posé un problème de légitimité qui a fait que nombre des réformes structurelles prévues par les accords ont été lancées tardivement et avec pas mal de résistance, on va dire, la réforme agraire en particulier, la réforme du système électoral, mais pour tout ce qui est de la démocratie, mobilisation des membres des ex-FARC, ça s'est plutôt bien passé dans l'ensemble, même si on a des dissidences qui ne se sont jamais démobilisées et qui continuent à être actives. On a vu dans les premières années de l'accord une situation de sécurité qui s'est améliorée considérablement dans nombre de régions du pays. Lamentablement, dernièrement, ces régions ont vu l'apparition de nouveaux groupes et donc la situation de sécurité se dégrade de nouveau, mais on est loin d'arriver à la situation qu'a connue la Colombie il y a 10 ans avant les accords de paix.
10: Pourquoi cette reprise de violence ? Est-ce qu'on peut dire qu'il y a eu un jour la paix depuis l'accord en Colombie ?
9: Non, on ne peut pas parler. D'abord, il faut bien dire que cet accord concernait la principale guérilla du pays, les FARC, les Forces armées révolutionnaires de Colombie. Il y a une autre grande guérilla, l'ELN, qui ne s'est jamais démobilisée. Et puis, il y a d'autres groupes qui viennent plutôt des ex-milices paramilitaires qui survivent sur le narcotrafic et qui ont acquis une certaine puissance dans pas mal de régions du pays. Donc, on n'a jamais vraiment eu une situation de paix dans le sens où il y a toujours des groupes armés actifs en Colombie.
10: La Colombie s'apprête à changer de gouvernement. Quel est le plan de ce nouveau gouvernement sur ce dossier ?
9: Alors, le nouveau gouvernement est un gouvernement de droite qui a été élu sur un programme sécuritaire très marqué. Donc, on revient à une politique qui était celle qui dominait l'agenda il y a de ça un peu plus de 15 ans avant les accords de paix. Le gouvernement sortant avait essayé de lancer un programme de négociation tous azimuts avec tous les groupes encore actifs. C'est le programme que le gouvernement appelait la paix totale. Mais c'était une ambition très, très difficile à réaliser parce que on a beaucoup de groupes actifs et négocier avec les uns, ça posait toujours des problèmes avec les autres. Donc, le gouvernement n'a pas vraiment réussi à démobiliser aucun groupe important. Et du coup, ces groupes ont parfois profité des négociations pour se renforcer, pour renforcer leur contrôle territorial. Et du coup, on est dans une situation un petit peu difficile, ce qui justifie le tournant sécuritaire du nouveau gouvernement.
10: Est-ce qu'on peut imaginer un renouvellement de cet accord de paix ?
9: En tout cas, c'est pas du tout à l'ordre du jour du nouveau gouvernement, qui vient plutôt des secteurs qui ont toujours refusé cet accord de paix et qui ont toujours rechigné à l'appliquer. Si on s'en tient à ça, ça sera déjà pas mal, puisque le gouvernement a annoncé qu'il voulait revenir sur un certain nombre de points de l'accord, en particulier qu'il voulait supprimer le système de justice transitionnelle qui s'applique aux démobilisés. Mais voilà, même cet accord est un petit peu en sursis avec ce nouveau gouvernement.
10: Est-ce que la population soutient le nouveau gouvernement investi à la tête du pays ?
9: C'est un gouvernement qui a été élu avec une marge très étroite. Le pays est très divisé. C'est d'ailleurs le gouvernement le plus mal élu depuis le début du siècle, depuis même avant. Un gouvernement qui n'obtient pas 50% deuxième tour. C'est assez parlant. Donc voilà, il suscite pas mal de résistance. Et par ailleurs, disons que ses partisans voulaient surtout, disons, un changement d'orientation politique. Il y avait une opposition forte au gouvernement passé, mais n'adhère pas forcément à toutes les idées du nouveau gouvernement. Donc voilà, on a pas mal d'expectatives. On a des annonces d'un programme assez radical qui a été montré pendant la campagne par ce nouveau gouvernement, mais qui ne convainc pas nécessairement tout le monde et qui suscite pas mal de craintes de la moitié de la Colombie qui n'a pas voté pour lui, disons.
2: Interrogé par Cécile Mérieux, Yann Brassé, professeur des sciences politiques à l'Université du Rosario à Bogota, en Colombie, était ce matin l'invité de Radio Vatican. C'est la fin de ce journal. Merci pour votre écoute et votre fidélité aux ondes de Radio Vatican. Très belle matinée à vous.

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1: Évangile de Jésus-Christ selon saint Matthieu, chapitre 16, versets 24 à 28. Jésus disait à ses disciples, « Si quelqu'un veut marcher derrière moi, qu'il renonce à lui-même, qu'il prenne sa croix et qu'il me suive. » Car celui qui veut sauver sa vie la perdra, mais qui perd sa vie à cause de moi la gardera. Quel avantage en effet un homme aura-t-il à gagner le monde entier s'il le paye de sa vie? Et quelle somme pourra-t-il verser en échange de sa vie? Car le Fils de l'homme va venir avec ses anges dans la gloire de son Père, alors il rendra à chacun selon sa conduite. Amen, je vous le dis, parmi ceux qui sont ici, certains ne connaîtront pas la mort avant d'avoir vu le Fils de l'homme venir dans son règne. »

Je me rappelle de cette phrase d'un prêtre qui avait dit ceci, « Pour aimer, il faut être libre ». Je pense que dans cet extrait de l'Évangile de Matthieu, nous avons le premier mot de la phrase de Jésus qui dit ceci, « Si quelqu'un veut marcher derrière moi », eh bien le « si » fait appel à la personne, fait appel à cette liberté. Si on n'est pas libre, on ne peut pas véritablement aimer. On aime de façon serrée, lorsqu'on a des attaches, lorsqu'on est pris, lorsqu'on est poigné. Notre amour ressemble à ce qu'on est. Notre amour est ficelé, notre amour n'est pas ouvert. Alors Jésus nous invite à le suivre dans une liberté intérieure qui va nous permettre de marcher comme disciples derrière lui. Le véritable disciple n'est pas devant, il est derrière son maître. Il est derrière, il est collé à lui, il le suit, il pressent les choses, il ressent ce que son maître porte et il le suit. Et il est en mesure de renoncer à lui-même pour devenir tellement collé au maître qu'il ne fait qu'un avec son maître. Alors Jésus va dire, « Celui qui marche derrière moi, je l'invite à renoncer à lui-même. » On pourrait crier très fort aujourd'hui devant l'exaspération du monde par rapport, je dirais, à la divinisation en quelque sorte du moi personnel. Il y a des gens qui font des mille et des mille pour pouvoir acquérir leur moi et pouvoir défendre leur moi. Eh bien, Jésus veut que notre moi soit basculé dans le sien. Et lorsque notre moi, notre vie bascule dans la sienne, nous sommes en mesure de renoncer à une foule de choses qui ne lui ressemblent pas, mais qui vont nous construire, puisque tout vient de lui. J'ai déjà entendu cette autre phrase, « Le véritable disciple ne se mesure pas à ce qu'il a, mais à ce qu'il a perdu ».

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1: Laudetur Jesus Christus.
2: Vêpres à Notre-Dame, veillée de prière au Stade de France, messe à Lourdes, le programme du voyage du pape en France fin septembre, enfin dévoilé par la salle de presse du Vatican. Léon XIV rencontrera également des victimes d'abus, les détails juste en début de ce journal. Et puis nous entendrons aussi l'ambassadeur de France près le Saint-Siège à Rome. Il nous fait part de la joie des fidèles français alors que l'Hexagone connaît une augmentation constante du nombre de catéchumènes. Dans le reste de l'actualité, l'intensification des attaques russes à Kramatorsk, dernier bastion contrôlé par Kiev dans la région de Donetsk, à l'est de l'Ukraine. Des centaines de familles avec enfants ont reçu l'ordre d'évacuer. Enfin, nous irons en Colombie, où le nouveau président prend ses fonctions ce vendredi. Déterminé à combattre les groupes armés, Abelardo de la Espreya compte détricoter l'accord historique conclu il y a 10 ans maintenant avec les FARC.
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2: Bonjour à tous. Pour que le monde et la vie, tel est le thème du voyage apostolique du pape en France fin septembre. Un voyage dont on connaît désormais le programme en détail, puisqu'il a été dévoilé ce vendredi à la mi-journée par la salle de presse du Saint-Siège. Du 25 au 28 septembre, Léon XIV est donc attendu à Paris, Lourdes et Metz. 4 jours en France qui seront particulièrement denses, Olivier Bonnel.
4: Oui, Alexandra, le pape arrivera vendredi 25 septembre à 10h à l'aéroport d'Orly et se rendra directement à l'Élysée où il sera reçu par le président Macron et prononcera son premier discours devant les autorités françaises, la société civile et le corps diplomatique. Léon XIV qui sera ensuite attendu à 15h au siège de l'UNESCO où il prononcera également un discours avant de prendre la direction de la cathédrale Notre-Dame de Paris pour y présider les vêpres en présence des évêques, des prêtres, des diacres et des personnes consacrées. Dernier temps fort très attendu de cette première riche journée, la veillée de prière avec les jeunes qui se tiendra le soir à 21h au Stade de France à Saint-Denis près de Paris. Ces rendez-vous du lendemain l'emmèneront visiter un centre d'accueil de personnes migrantes du diocèse parisien à l'Institut catholique de Paris pour y rencontrer les membres de l'Assemblée synodale provinciale. Et puis, moment fort du samedi après-midi, la célébration de la messe Place de la Concorde et sur les Champs-Élysées, au moins 500 000 fidèles sont attendus. Léon XIV qui s'envolera ensuite en fin d'après-midi pour Lourdes, deuxième étape de ce voyage apostolique.
2: Il y a un programme à Lourdes également intense pour le pape Olivier.
4: Oui, parmi les rendez-vous attendus, sa rencontre avec tous les évêques de France le 27 au matin, là où ils se retrouvent 2 fois par an pour leurs assemblées plénières. Léon XIV rencontrera aussi bénévoles et malades qui sont accueillis dans le sanctuaire marial. Il y célébrera une grande messe et participera le soir à la procession au flambeau dans le sanctuaire. La dernière étape de ce voyage apostolique, vous le savez, aura lieu à Metz, sur les traces de Robert Schuman avec une dimension européenne. Le pape prononcera en effet un discours lors d'une rencontre organisée sur le thème « Aux racines de l'Europe pour la paix et l'unité ». Il célébrera ensuite la messe dans la cathédrale Saint-Étienne de Metz avant de reprendre le chemin pour Rome dans la soirée du 28. À noter, Alexandra, que le Saint-Père rencontrera en privé plusieurs personnes victimes d'abus au sein de l'Église. Des victimes qui participeront elles-mêmes à la préparation de cette rencontre, a expliqué tout à l'heure le directeur de la salle de presse du Saint-Siège. Ce genre de rencontre n'est d'ordinaire pas annoncé en amont d'un voyage. Voyage qui réjouit bien sûr l'Église de France, qui invite le maximum de personnes, croyantes ou non, à venir écouter Léon XIV. Les inscriptions pour participer aux cérémonies seront ouvertes lundi prochain.
2: Merci Olivier Bonnel. Et vous le disiez, cette venue en France du pape Léon XIV suscite la joie de l'Église et des fidèles français. On écoute l'ambassadeur de France près le Saint-Siège, Charles Personnaz.
5: C'est vraiment, je crois, une grande joie pour la France de pouvoir accueillir le Saint-Père. Il y a le pape est très très attentif. La situation particulière du catholicisme français, marquée par la reprise d'un mouvement qui conduit de nombreux jeunes vers le baptême, par une certaine floraison intellectuelle, spirituelle, qui à mon avis intéresse l'Église universelle, intéresse le pape. Et donc c'est au point de rencontre de tout cela que va situer cette visite. Et c'est ainsi que se prépare ce grand moment de la fin du mois de septembre.
2: Des propos recueillis par Jean-Charles Puzzolu. À la une de l'actualité internationale, les frappes qui se poursuivent de part et d'autre de la frontière russo-ukrainienne. Ce vendredi, un incendie s'est déclenché dans un centre logistique du géant russe du commerce en ligne Wildberries à Ekaterinbourg dans l'Oural, soit à plus de 1700 km du front ukrainien. Conséquence d'un drone envoyé par l'Ukraine. Parallèlement, côté ukrainien, une nouvelle évacuation obligatoire d'enfants a été ordonnée dans l'Est à Kramatorsk, l'un des derniers bastions ukrainiens de la région de Donetsk, désormais sous le feu russe quotidien, la correspondance d'Emmanuel Chaz.
6: Une nouvelle fois, des centaines de familles vont être évacuées du Donbass. Les autorités évaluent à environ 115 000 le nombre d'habitants vivant toujours dans la partie libre de la région de Donetsk. Et parmi eux, on compte encore plus de 6 100 enfants. Cette évacuation annoncée de 525 d'entre eux est décrétée à un moment où la situation à Kramatorsk pour la population civile est devenue critique. Les bombardements sont quotidiens. Hier, la ville a été attaquée à 31 reprises à coups de drones FPV et à coups de bombes planantes notamment. Les bâtiments résidentiels sont visés et plus aucune perspective de vie normale n'est envisageable. Régulièrement, Vadim Filashkin, le gouverneur militaire de la région de Donetsk, ordonne de telles évacuations où l'enfant et son représentant légal sont évacués vers une région moins exposée. Il invoque une situation sécuritaire qui se détériore et il ajoute dans son annonce qu'il est inacceptable selon lui de laisser des enfants sous la menace constante des frappes russes. Cet ordre concerne les familles de plusieurs villages près de Kramatorsk, ainsi que celles vivant dans les quartiers les plus exposés de la ville. Emmanuel Chaz, Kharkiv, RFI pour Radio Vatican.
2: Et puis le président ukrainien se rendra en Serbie ce samedi, son premier voyage dans ce pays allié traditionnel de Moscou depuis le début de la guerre en Ukraine. Sommet ce vendredi à Jeddah sur la mer Rouge en présence du président turc, du prince héritier saoudien et du premier ministre pakistanais. Les trois dirigeants de ces pays à majorité sunnite viennent de sceller un accord de défense sur fond de guerre au Moyen-Orient. On prend la direction de l'Amérique du Sud à présent. Les présidents de l'Argentine, du Paraguay, du Chili et de l'Équateur, ainsi que le roi d'Espagne sont attendus à Cali, en Colombie, cet après-midi pour assister à la cérémonie d'investiture d'Abelardo de la Estrella, élu en juin dernier. Allié de Donald Trump, le nouveau président entend opérer un tournant sécuritaire en remettant notamment en cause de nombreux points de l'accord historique signé il y a 10 ans avec les FARC, les forces armées révolutionnaires de Colombie. Une décennie plus tard, les victimes du conflit armé sont toujours en quête de vérité et de justice. Cette semaine encore, 27 anciens guérilleros des FARC ont été inculpés par le tribunal de la paix de Colombie pour crimes contre l'humanité et violences sexuelles. La réconciliation nationale passera avant tout par la justice, affirme Monseigneur Hector Fabio Henao, délégué de la conférence épiscopale colombienne pour les relations entre l'Église et l'État.
7: La juridiction spéciale pour la paix, c'est une étape cruciale pour les dignités des victimes. Reconnaître la vérité sur les crimes contre l'humanité et les violences sexuelles est une condition indispensable pour la guérison morale des pays. Pour les sociétés colombiennes, c'est la rappel que la paix ne peut reposer sur l'impunité, mais sur la centralité des victimes et le refus assoli de la répétition des horreurs que nous avons vécues au passé. Il s'agit de maintenir une ferme exigence éthique face aux crimes commis, tout en gardant ouvert les portes de la médiation humanitaire pour épargner des vies humaines. Les victimes doivent rester les boussoles de toute démarche. Leur droit à la vérité, à la réparation, à la justice restaurative doit guider chaque décision politique.
2: Des propos recueillis par Augustine Asta. Un premier pas vers la paix en RDC. Kinshasa a transféré 15 prisonniers du mouvement au mouvement rebelle M23, soutenu par Kigali, opérant depuis plus de 30 ans à l'est du pays. Le communiqué diffusé par le Comité international de la Croix-Rouge ne fournit aucune précision sur l'identité ou la fonction des prisonniers. C'est la fin de ce journal. Très bel après-midi à toutes et à tous.

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Au fur et à mesure que j'approfondissais mes études sur le transhumanisme, je me suis demandé s'il pouvait être considéré comme une forme de religion séculière. Nous n'avons pas le temps ici de nous attarder sur la définition du terme « religion », à laquelle certains chercheurs ont consacré toute leur carrière. Cependant, j'y vois des éléments caractéristiques. La transcendance, le salut, même si nous pourrions nous interroger sur ce dont les transhumanistes souhaitent être sauvés et dans quel but, l'eschatologie, la fin de l'humanité, le triomphe sur la mort et encore d'autres. Alors que certains chercheurs s'intéressent à l'établissement d'un dialogue entre la religion et le transhumanisme, d'autres sont prêts à défendre la cause d'une religion transhumaniste. Nick Bostrom, philosophe transhumaniste et directeur fondateur du Future of Humanity Institute à l'Université Oxford, qui a depuis fermé ses portes, a déclaré « Bien qu'il ne s'agisse pas d'une religion, le transhumanisme pourrait remplir certaines des fonctions que les gens ont traditionnellement recherchées dans la religion. Il offre un sens de l'orientation et un but, et suggère une vision selon laquelle les humains peuvent réaliser quelque chose de plus grand que leur condition actuelle. Cependant, contrairement à la plupart des croyants religieux, les transhumanistes cherchent à réaliser leurs rêves dans ce monde, en s'appuyant non pas sur des pouvoirs surnaturels ou une intervention divine, mais sur la pensée rationnelle et l'empirisme, grâce à un développement scientifique, technologique, économique, et humain continu. Certaines des perspectives qui relevaient autrefois de la compétence exclusive des institutions religieuses, telles qu'une très longue durée de vie, un bonheur éternel et une intelligence divine, sont désormais discutées par les transhumanistes comme des réalisations hypothétiques futures. Bien que je sois profondément critique envers ceux et celles qui suggèrent que les personnes croyantes ne peuvent pas également être capables de penser rationnellement, je pense que le point important ici est qu'il existe une certaine compatibilité fonctionnelle entre la religion et le transhumanisme. Il existe un lien entre la science, la transcendance et la transformation d'une part, et la religion, la transcendance et la transformation d'une autre part. En même temps, il va sans dire qu'il existe également une grande différence entre les deux. Est-ce qu'on peut envisager un transhumanisme chrétien? Bien que je considère cela problématique à plusieurs égards, d'autres ne partagent pas mon avis. Il existe en effet une association transhumaniste chrétienne, une association transhumaniste mormone. Je vous invite à consulter les sites web de ces organismes. Notez la manière dont ces associations défendent la compatibilité entre le transhumanisme et la tradition chrétienne. Cela vous fera certainement réfléchir et deviendra peut-être un sujet de conversation lors de votre prochain événement familial ou paroissial. Je vous laisse avec cette question. Ce discours sur le transhumanisme, est-ce que c'est tout simplement la science-fiction? Ou voyez-vous des traces de cette vision dans le monde qui nous entoure? Dans la science, dans la médecine, dans la technologie.

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0: Alors, elle leva les yeux en regardant le ciel. Puis elle me dit en joignant les mains à la hauteur de la poitrine.
1: Que soy hija Immaculada Concepción. Je suis l'Immaculée Conception.

Béni sois-tu, Père, toi qui es notre Créateur, qui nous crée sans cesse dans l'amour et pour l'amour. Béni sois-tu, Jésus, notre frère et notre Seigneur, toi qui nous sauves, qui viens nous prendre, nous racheter. Tu es notre rançon. Et béni sois-tu, Esprit Saint, Consolateur, toi qui nous réconfortes dans toutes nos démarches. Marie, toi la Mère de Dieu, la Mère de Jésus, apprends-nous à ouvrir notre cœur à cette parole du Père.

nom du Père et du Fils et du Saint-Esprit. Amen. Premier mystère douloureux. L'agonie de Jésus au jardin de Gethsémani. Jésus, tu es au jardin du pressoir. Tu es pressé. Dans l'angoisse qui t'étreint, dans cette lutte, ce combat, engagé dans la souffrance, tu as peur. Jésus, que nous puissions communier à cette souffrance pour nous offrir en toi, au cœur de nos nuits. Marie, toi qui es notre mère, toi qui connais nos pas dans la nuit, prends-nous la main sur la route. Notre Père qui es aux cieux, que ton nom soit sanctifié, que ton règne vienne, que ta volonté soit faite sur la terre comme au ciel. Donne-nous aujourd'hui notre pain de ce jour. Pardonne-nous nos offenses comme nous pardonnons aussi à ceux qui nous ont offensés. Et ne nous laisse pas entrer en tentation, mais délivre-nous du mal. Amen. Je te salue Marie, pleine de grâce, le Seigneur est avec toi. Tu es bénie entre toutes les femmes, et Jésus, le fruit de tes entrailles, est béni. Sainte Marie, Mère de Dieu, prie pour nous pécheurs, maintenant et à l'heure de notre mort. Amen. Je te salue Marie, pleine de grâce, le Seigneur est avec toi. Tu es bénie entre toutes les femmes, et Jésus, le fruit de tes entrailles, est béni. Sainte Marie, Mère de Dieu, prie pour nous pécheurs, maintenant et à l'heure de notre mort. Amen. Je te salue Marie, pleine de grâce, le Seigneur est avec toi. Tu es bénie entre toutes les femmes, et Jésus, le fruit de tes entrailles, est béni. Sainte Marie, Mère de Dieu, prie pour nous pécheurs, maintenant et à l'heure de notre mort. Amen. Je te salue Marie, pleine de grâce, le Seigneur est avec toi. Tu es bénie entre toutes les femmes, et Jésus, le fruit de tes entrailles, est béni. Sainte Marie, Mère de Dieu, prie pour nous pécheurs, maintenant et à l'heure de notre mort. Amen. Je te salue Marie, pleine de grâce, le Seigneur est avec toi. Tu es bénie entre toutes les femmes, et Jésus, le fruit de tes entrailles, est béni. Sainte Marie, Mère de Dieu, prie pour nous pécheurs, maintenant et à l'heure de notre mort. Amen. Je te salue Marie, pleine de grâce, le Seigneur est avec toi. Tu es bénie entre toutes les femmes, et Jésus, le fruit de tes entrailles, est béni. Sainte Marie, Mère de Dieu, prie pour nous pécheurs, maintenant et à l'heure de notre mort. Amen. Je te salue Marie, pleine de grâce, le Seigneur est avec toi. Tu es bénie entre toutes les femmes, et Jésus, le fruit de tes entrailles, est béni. Sainte Marie, Mère de Dieu, prie pour nous pécheurs, maintenant et à l'heure de notre mort. Amen. Je te salue Marie, pleine de grâce, le Seigneur est avec toi. Tu es bénie entre toutes les femmes, et Jésus, le fruit de tes entrailles, est béni. Sainte Marie, Mère de Dieu, prie pour nous pécheurs, maintenant et à l'heure de notre mort. Amen. Je te salue Marie, pleine de grâce, le Seigneur est avec toi. Tu es bénie entre toutes les femmes, et Jésus, le fruit de tes entrailles, est béni. Sainte Marie, Mère de Dieu, prie pour nous pécheurs, maintenant et à l'heure de notre mort. Amen. Je te salue, Marie, pleine de grâce, le Seigneur est avec toi. Tu es bénie entre toutes les femmes, et Jésus, le fruit de tes entrailles, est béni. Sainte Marie, Mère de Dieu, prie pour nous pécheurs, maintenant et à l'heure de notre mort. Amen. Gloire au Père et au Fils et au Saint-Esprit, au Dieu qui est, qui était et qui vient, pour les siècles des siècles. Amen. Deuxième mystère douloureux, la flagellation. Jésus, au cœur de ce procès que tu subis, toi le juste, l'innocent, on te flagelle, on te frappe, on te bafoue, on te crache au visage. Apprends-nous, Jésus, à garder notre cœur dans l'amour. Devant les contrariétés,
devant les flagellations du monde. Oui, Marie, toi la mère des douleurs, sois avec nous. Notre Père qui es aux cieux, que ton nom soit sanctifié, que ton règne vienne, que ta volonté soit faite sur la terre comme au ciel. Donne-nous aujourd'hui notre pain de ce jour. Pardonne-nous nos offenses comme nous pardonnons aussi à ceux qui nous ont offensés. Et ne nous laisse pas entrer en tentation, mais délivre-nous du mal. Amen. Je te salue Marie, pleine de grâce, le Seigneur est avec toi. Tu es bénie entre toutes les femmes, et Jésus, le fruit de tes entrailles, est béni. Sainte Marie, Mère de Dieu, prie pour nous pécheurs, maintenant et à l'heure de notre mort. Amen. Je te salue Marie, pleine de grâce, le Seigneur est avec toi. Tu es bénie entre toutes les femmes, et Jésus, le fruit de tes entrailles, est béni. Sainte Marie, Mère de Dieu, prie pour nous pécheurs, maintenant et à l'heure de notre mort. Amen. Je te salue Marie, pleine de grâce, le Seigneur est avec toi, tu es bénie entre toutes les femmes et Jésus, le fruit de tes entrailles, est béni. Sainte Marie, Mère de Dieu, prie pour nous pécheurs, maintenant et à l'heure de notre mort. Amen. Je te salue Marie, pleine de grâce, le Seigneur est avec toi. Tu es bénie entre toutes les femmes, et Jésus, le fruit de tes entrailles, est béni. Sainte Marie, Mère de Dieu, prie pour nous pécheurs, maintenant et à l'heure de notre mort. Amen. Je te salue, Marie, pleine de grâce, le Seigneur est avec toi. Tu es bénie entre toutes les femmes, et Jésus, le fruit de tes entrailles, est béni. Sainte Marie, Mère de Dieu, prie pour nous pécheurs, maintenant et à l'heure de notre mort. Amen. Je te salue Marie, pleine de grâce, le Seigneur est avec toi. Tu es bénie entre toutes les femmes, et Jésus, le fruit de tes entrailles, est béni. Sainte Marie, Mère de Dieu, prie pour nous pécheurs, maintenant et à l'heure de notre mort. Amen. Je te salue Marie, pleine de grâce, le Seigneur est avec toi. Tu es bénie entre toutes les femmes, et Jésus, le fruit de tes entrailles, est béni. Sainte Marie, Mère de Dieu, prie pour nous pécheurs, maintenant et à l'heure de notre mort. Amen. Je te salue Marie, pleine de grâce. Le Seigneur est avec toi. Tu es bénie entre toutes les femmes, et Jésus, le fruit de tes entrailles, est béni. Sainte Marie, Mère de Dieu, prie pour nous pécheurs, maintenant et à l'heure de notre mort. Amen. Je te salue Marie, pleine de grâce. Le Seigneur est avec toi. Tu es bénie entre toutes les femmes, et Jésus, le fruit de tes entrailles, est béni. Sainte Marie, Mère de Dieu, prie pour nous pécheurs, maintenant et à l'heure de notre mort. Amen. Je te salue, Marie, pleine de grâce. Le Seigneur est avec toi. Tu es bénie entre toutes les femmes, et Jésus, le fruit de tes entrailles, est béni. Sainte Marie, Mère de Dieu, prie pour nous pécheurs, maintenant et à l'heure de notre mort. Amen. Gloire au Père et au Fils et au Saint-Esprit, au Dieu qui est, qui était et qui vient, pour les siècles des siècles. Amen.

Troisième mystère douloureux, le couronnement d'épines. Jésus, on continue cette défiguration de ta personne. Tu es le roi. Tu t'es présenté comme étant au cœur d'un royaume qui n'est pas de ce monde. Tu acceptes, Jésus, cette défiguration, cette dérision. Tu acceptes d'être mis à l'envers, pour que le monde soit mis à l'endroit. Marie, toi qui nous portes dans nos chemins difficiles, tiens-nous dans cette harmonie intérieure lorsqu'on nous défigure. Notre Père qui es aux cieux, que ton nom soit sanctifié, que ton règne vienne, que ta volonté soit faite sur la terre comme au ciel. Donne-nous aujourd'hui notre pain de ce jour. Pardonne-nous nos offenses comme nous pardonnons aussi à ceux qui nous ont offensés. Et ne nous laisse pas entrer en tentation, mais délivre-nous du mal. Amen. Je te salue Marie, pleine de grâce, le Seigneur est avec toi. Tu es bénie entre toutes les femmes, et Jésus, le fruit de tes entrailles, est béni. Sainte Marie,

notre mort. Amen. Je te salue, Marie, pleine de grâce. Le Seigneur est avec toi. Tu es bénie entre toutes les femmes, et Jésus, le fruit de tes entrailles, est béni. Sainte Marie, Mère de Dieu, prie pour nous, pécheurs, maintenant et à l'heure de notre mort. Amen. Je te salue, Marie, pleine de grâce. Le Seigneur est avec toi. Tu es bénie entre toutes les femmes, et Jésus, le fruit de tes entrailles, est béni. Sainte Marie, Mère de Dieu, prie pour nous, pécheurs, maintenant et à l'heure de notre mort. Amen. Je te salue, Marie, pleine de grâce. Le Seigneur est avec toi. Tu es bénie entre toutes les femmes, et Jésus, le fruit de tes entrailles, est béni. Sainte Marie, Mère de Dieu, prie pour nous, pécheurs, maintenant et à l'heure de notre mort. Amen. Je te salue, Marie, pleine de grâce. Le Seigneur est avec toi. Tu es bénie entre toutes les femmes, et Jésus, le fruit de tes entrailles, est béni. Sainte Marie, Mère de Dieu, prie pour nous, pécheurs, maintenant et à l'heure de notre mort. Amen. Je te salue, Marie, pleine de grâce, le Seigneur est avec toi. Tu es bénie entre toutes les femmes, et Jésus, le fruit de tes entrailles, est béni. Sainte Marie, Mère de Dieu, prie pour nous, pécheurs, maintenant et à l'heure de notre mort. Amen. Je te salue, Marie, pleine de grâce, le Seigneur est avec toi. Tu es bénie entre toutes les femmes, et Jésus, le fruit de tes entrailles, est béni. Sainte Marie, Mère de Dieu, prie pour nous, pécheurs, maintenant et à l'heure de notre mort. Amen. Je te salue, Marie, pleine de grâce. Le Seigneur est avec toi. Tu es bénie entre toutes les femmes, et Jésus, le fruit de tes entrailles, est béni. Sainte Marie, Mère de Dieu, prie pour nous, pécheurs, maintenant et à l'heure de notre mort. Amen. Gloire au Père, et au Fils, et au Saint-Esprit, au Dieu qui est, qui était et qui vient, pour les siècles des siècles. Amen. Quatrième mystère douloureux, Jésus porte sa croix. Tu es sur cette via dolorosa, Jésus, à porter le fardeau. En plus des souffrances intérieures, tu portes sur tes épaules cette croix qui représente le poids de tous nos péchés. Jésus, donne-nous ce courage de te suivre, de porter courageusement nous aussi les croix intérieures et extérieures. Marie, toi dont le cœur est transpercé par une épée, révèle-nous ce courage, toi qui demeures debout près de la croix de ton Fils. Notre Père qui es aux cieux, que ton nom soit sanctifié, que ton règne vienne, que ta volonté soit faite, sur la terre comme au ciel. Donne-nous aujourd'hui notre pain de ce jour. Pardonne-nous nos offenses, comme nous pardonnons aussi à ceux qui nous ont offensés. Et ne nous laisse pas entrer en tentation, mais délivre-nous du mal. Amen. Je te salue, Marie, pleine de grâce, le Seigneur est avec toi. Tu es bénie entre toutes les femmes, et Jésus, le fruit de tes entrailles, est béni. Sainte Marie, Mère de Dieu, prie pour nous pécheurs, maintenant et à l'heure de notre mort. Amen. Je te salue, Marie, pleine de grâce. Le Seigneur est avec toi. Tu es bénie entre toutes les femmes, et Jésus, le fruit de tes entrailles, est béni. Sainte Marie, Mère de Dieu, prie pour nous pécheurs, maintenant et à l'heure de notre mort. Amen. Je te salue, Marie, pleine de grâce. Le Seigneur est avec toi. Tu es bénie entre toutes les femmes, et Jésus, le fruit de tes entrailles, est béni. Sainte Marie, Mère de Dieu, prie pour nous pécheurs, maintenant et à l'heure de notre mort. Amen. Je te salue, Marie, pleine de grâce. Le Seigneur est avec toi. Tu es bénie entre toutes les femmes, et Jésus, le fruit de tes entrailles, est béni. Sainte Marie, Mère de Dieu, prie pour nous pécheurs, maintenant et à l'heure de notre mort. Amen. Je te salue, Marie, pleine de grâce. Le Seigneur est avec toi. Tu es bénie entre toutes les femmes, et Jésus, le fruit de tes entrailles, est béni. Sainte Marie, Mère de Dieu, prie pour nous, pécheurs, maintenant et à l'heure de notre mort. Amen. Je te salue, Marie, pleine de grâce.

grâce. Le Seigneur est avec toi. Tu es bénie entre toutes les femmes et Jésus, le fruit de tes entrailles, est béni. Sainte Marie, Mère de Dieu, prie pour nous pécheurs, maintenant et à l'heure de notre mort. Amen. Je te salue, Marie, pleine de grâce. Le Seigneur est avec toi. Tu es bénie entre toutes les femmes et Jésus, le fruit de tes entrailles, est béni. Sainte Marie, Mère de Dieu, prie pour nous pécheurs, maintenant et à l'heure de notre mort. Amen. Je te salue, Marie, pleine de grâce. Le Seigneur est avec toi. Tu es bénie entre toutes les femmes, et Jésus, le fruit de tes entrailles, est béni. Sainte Marie, Mère de Dieu, prie pour nous pécheurs, maintenant et à l'heure de notre mort. Amen. Je te salue, Marie, pleine de grâce. Le Seigneur est avec toi. Tu es bénie entre toutes les femmes, et Jésus, le fruit de tes entrailles, est béni. Sainte Marie, Mère de Dieu, prie pour nous pécheurs, maintenant et à l'heure de notre mort. Amen. Je te salue, Marie, pleine de grâce. Le Seigneur est avec toi. Tu es bénie entre toutes les femmes, et Jésus, le fruit de tes entrailles, est béni. Sainte Marie, Mère de Dieu, prie pour nous pécheurs, maintenant et à l'heure de notre mort. Amen. Gloire au Père et au Fils et au Saint-Esprit, au Dieu qui est, qui était et qui vient, pour les siècles des siècles. Amen.

Cinquième mystère douloureux, le crucifixion de Jésus, sa mort sur la croix, en dehors de la ville de Jérusalem. Jésus, tant de personnes contemplent l'échec. Ta sortie, ta venue dans le monde, tes paroles de prophète, tes gestes, tout cela vole en échec. Les gens ricanent autour de ta croix. Et tu as tout ce cœur pour implorer au Père le pardon, l'amour par-dessus tout, cette miséricorde qui efface tous les péchés du monde. Marie, toi qui es unie d'une manière unique à Jésus ton Fils qui meurt en croix. Donne-nous, nous aussi, de reconnaître notre péché. Notre Père qui es aux cieux, que ton nom soit sanctifié, que ton règne vienne, que ta volonté soit faite sur la terre comme au ciel. Donne-nous aujourd'hui notre pain de ce jour. Pardonne-nous nos offenses comme nous pardonnons aussi à ceux qui nous ont offensés. Et ne nous laisse pas entrer en tentation, mais délivre-nous du mal. Amen. Je te salue, Marie, pleine de grâce. Le Seigneur est avec toi. Tu es bénie entre toutes les femmes, et Jésus, le fruit de tes entrailles, est béni. Sainte Marie, Mère de Dieu, prie pour nous, pécheurs, maintenant et à l'heure de notre mort. Amen. Je te salue, Marie, pleine de grâce. Le Seigneur est avec toi. Tu es bénie entre toutes les femmes, et Jésus, le fruit de tes entrailles, est béni. Sainte Marie, Mère de Dieu, prie pour nous, pécheurs, maintenant et à l'heure de notre mort. Amen. Je te salue, Marie, pleine de grâce. Le Seigneur est avec toi. Tu es bénie entre toutes les femmes, et Jésus, le fruit de tes entrailles, est béni. Sainte Marie, Mère de Dieu, prie pour nous, pécheurs, maintenant et à l'heure de notre mort. Amen. Je te salue, Marie, pleine de grâce. Le Seigneur est avec toi. Tu es bénie entre toutes les femmes, et Jésus, le fruit de tes entrailles, est béni. Sainte Marie, Mère de Dieu, prie pour nous, pécheurs, maintenant et à l'heure de notre mort. Amen. Je te salue, Marie, pleine de grâce. Le Seigneur est avec toi. Tu es bénie entre toutes les femmes, et Jésus, le fruit de tes entrailles, est béni. Sainte Marie, Mère de Dieu, prie pour nous, pécheurs, maintenant et à l'heure de notre mort. Amen. Je te salue, Marie, pleine de grâce. Le Seigneur est avec toi. Tu es bénie entre toutes les femmes, et Jésus, le fruit de tes entrailles, est béni. Sainte Marie, Mère de Dieu, prie pour nous, pécheurs, maintenant et à l'heure de notre mort. Amen. Je te salue, Marie, pleine de grâce. Le Seigneur est avec toi. Tu es bénie entre toutes les femmes, et Jésus, le fruit de tes entrailles, est béni. Sainte Marie, Mère de Dieu, prie pour nous, pécheurs, maintenant et à l'heure de notre mort. Amen. Je te salue, Marie, pleine de grâce. Le Seigneur est avec toi. Tu es bénie entre toutes les femmes, et Jésus, le fruit de tes entrailles, est béni. Sainte Marie, Mère de Dieu, prie pour nous, pécheurs, maintenant et à l'heure de notre mort. Amen. Je te salue, Marie, pleine de grâce. Le Seigneur est avec toi. Tu es bénie entre toutes les femmes, et Jésus, le fruit de tes entrailles, est béni. Sainte Marie, Mère de Dieu, prie pour nous, pécheurs, maintenant et à l'heure de notre mort. Amen. Je te salue, Marie, pleine de grâce. Le Seigneur est avec toi. Tu es bénie entre toutes les femmes, et Jésus, le fruit de tes entrailles, est béni. Sainte Marie, Mère de Dieu, prie pour nous, pécheurs, maintenant et à l'heure de notre mort. Amen. Gloire au Père et au Fils et au Saint-Esprit, au Dieu qui est, qui était et qui vient, pour les siècles des siècles. Amen.

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Une bienvenue toute particulière à cette émission qui laisse place à la parole de Dieu, suivie de propos et de brèves entrevues. Tout d'abord, l'évangile de ce jour et son commentaire.

Évangile de Jésus-Christ selon saint Matthieu, chapitre 16, versets 24 à 28. Jésus disait à ses disciples, « Si quelqu'un veut marcher derrière moi, qu'il renonce à lui-même, qu'il prenne sa croix et qu'il me suive. Car celui qui veut sauver sa vie la perdra, mais qui perd sa vie à cause de moi la gardera. » Quel avantage, en effet, un homme aura-t-il à gagner le monde entier s'il le paye de sa vie? Et quelle somme pourra-t-il verser en échange de sa vie? Car le Fils de l'homme va venir avec ses anges dans la gloire de son Père. Alors il rendra à chacun selon sa conduite. Amen, je vous le dis, parmi ceux qui sont ici, certains ne connaîtront pas la mort avant d'avoir vu le Fils de l'homme venir dans son règne. »

Je me rappelle de cette phrase d'un prêtre qui avait dit ceci, « Pour aimer, il faut être libre ». Je pense que dans cet extrait de l'Évangile de Matthieu, nous avons le premier mot de la phrase de Jésus qui dit ceci, « Si quelqu'un veut marcher derrière moi », eh bien le « si » fait appel à la personne, fait appel à cette liberté. Si on n'est pas libre, on ne peut pas véritablement aimer. On aime de façon serrée, lorsqu'on a des attaches, lorsqu'on est pris, lorsqu'on est poigné. Notre amour ressemble à ce qu'on est. Notre amour est ficelé, notre amour n'est pas ouvert. Alors Jésus nous invite à le suivre dans une liberté intérieure qui va nous permettre de marcher comme disciples derrière lui. Le véritable disciple n'est pas devant, il est derrière son maître. Il est derrière, il est collé à lui, il le suit, il pressent les choses, il ressent ce que son maître porte et il le suit. Et il est en mesure de renoncer à lui-même pour devenir tellement collé au maître qu'il ne fait qu'un avec son maître. Alors Jésus va dire, « Celui qui marche derrière moi, je l'invite à renoncer à lui-même. » On pourrait crier très fort aujourd'hui devant l'exaspération du monde par rapport, je dirais, à la divinisation, en quelque sorte, du moi personnel. Il y a des gens qui font des mille et des mille pour pouvoir acquérir leur moi et pouvoir défendre leur moi. Eh bien, Jésus veut que notre moi soit basculer dans le sien. Et lorsque notre moi, notre vie bascule dans la sienne, nous sommes en mesure de renoncer à une foule de choses qui ne lui ressemblent pas, mais qui vont nous construire, puisque tout vient de lui. J'ai déjà entendu cette autre phrase, « Le véritable disciple ne se mesure pas à ce qu'il a, mais à ce qu'il a perdu ».

Un parcours dans différentes villes et lieux, d'abord à Paris et ensuite à Rome, dans le cadre du Jubilé de l'Espérance. 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

Et ensuite, nous sommes partis et nous avons déambulé dans les ruelles de cette ville de Chartres. C'est beau. C'est beau. On était loin de Paris. C'est une belle ville, Paris. J'aime beaucoup cette ville, mais il y a beaucoup de monde. Mais là, on est en campagne. On est ailleurs. Alors, il n'y a pas de précipitation, il n'y a pas de course. Il y a quelques groupes, mais sans plus. On est dans une ville de paix. Une ville où les gens sont à leur affaire. Une ville de beauté. C'est magnifique, c'est très beau. Il y a toutes sortes de magasins. Il y a beaucoup de chocolat, ça m'a frappé. Des pâtisseries, des restaurants, de toutes sortes. Alors nous avons fini par trouver, en nous éloignant un petit peu du centre, un endroit pour nous restaurer, pour prendre le repas du midi. Alors nous sommes entrés et nous nous sommes assis. Il y avait là un couple. Et la personne est venue nous expliquer un peu la manière de faire. Nous étions dans, disons, ce n'est pas un restaurant commun. C'est à la fois un endroit où on peut aller chercher de la nourriture. C'est un traiteur. Mais il y a des tables. Et là, il y a un menu, le menu du midi. Et il nous a donné un peu l'explication. Vous savez, les Français, il y a l'entrée, il y a le plat, il y a le dessert. Alors, il y a la formule plat, dessert, et il y a la formule entrée, plat. Mais il y a aussi la formule entrée, plat, dessert. Ça me plaît. Alors, cette trilogie me plaît. Donc, on a tout simplement pris le temps de manger, et comme les gens, le couple qui était là, ils sont partis, il est venu nous parler, le propriétaire et celui qui nous servait. Donc, il venait de la Guadeloupe, dans les Caraïbes, les Antilles plutôt, et il nous a dit « Je m'appelle Moïse ». Alors, il avait certainement vu ma croix que je porte. Alors, « Vous êtes chez Moïse, ici ». Alors, c'était très sympathique. Et nous étions dans un endroit de beauté. C'était simple, mais c'était très beau, vraiment très beau et très bon. Donc, nous l'avons salué et nous sommes repartis. Et là, nous avons attendu un petit peu à la gare et ensuite, nous avons pris un train en direction de Paris. Et là, nous étions tout simplement à revenir dans ce Paris où on avait la question suivante, comment ça se passe, la manifestation? Est-ce qu'on sera pris dans ça? Oui ou non? On ne sait pas. On n'est pas au courant. Et les gens, bon, vous savez, les gens dans les trains comme cela, on en voit de toutes les sortes. Il y en a qui sont épuisés parce qu'ils ont voyagé beaucoup. Peut-être qu'ils... En tout cas, on en voit qui dorment. Il y a des personnes qui dorment. D'autres qui, bon, ont des écouteurs, ont des casques d'écoute. Alors, c'est tout un monde. C'est tout un monde qui s'étale dans le train. Toutes sortes de mondes. Et nous, aussi avec. Alors, nous étions contents de rentrer à Paris. Et là, nous avons pu nous rendre à la maison où nous habitons sans trop de difficultés, quand même. C'est certain qu'on a pris un taxi, c'était plus simple, pour éviter les bouchons dans les stations de métro à 7 heures, une heure de pointe. Alors, il a pu nous amener le plus près possible, mais il ne pouvait pas aller au-delà. Et c'est au-delà que notre maison, là où nous demeurons, se trouve. Alors, il nous a dit, vous devez descendre ici, je ne peux pas me rendre plus loin. Alors, il était aussi fort gentil. Sa famille est à Montréal. Il nous a dit qu'il a déjà conduit du côté de Montréal. Et là, il nous expliquait. Parce qu'à un moment donné, il y avait tellement de monde
et il nous a dit, vous savez, je dois m'arrêter pour laisser passer tout le monde, sinon j'aurai une sorte de procès verbal. Ça veut dire j'aurai une amende parce que je suis filmé. Donc c'est une loi dans la ville de Paris où les taxis doivent s'arrêter pour laisser passer lorsqu'il y a des gens, des laissez-passer. Ils ont la priorité. Donc ils s'arrêtent vraiment, mais ils nous l'expliquaient en nous disant « Si je suis pris en faute, je perds 6 points, la moitié des points. Alors, je suis filmé, j'aurai un procès verbal de ce que je viens de faire, mais sous forme de film. C'est un film, il aura une photo, il va recevoir une photo parce que toutes les indications sont là. » Il va recevoir une photo qui le met en faute et il devra payer une amende et il risque de perdre des points. J'ignorais tous ces règlements qui régissent les taxis dans une si grande ville. Alors il nous a laissés et on a dit, écoutez, on reconnaît l'endroit où nous sommes, alors merci beaucoup. Donc on a payé et nous sommes descendus. Et nous sommes rentrés à pied de cet aller-retour de Paris-Chartres et de Chartres-Paris. Ce fut une belle journée. Je rends grâce au Seigneur de tout ce que nous avons pu vivre et des personnes rencontrées et des personnes qui nous ont aussi apporté leur confiance. Lorsque j'étais avec cet homme qui était tout près de moi, bien, qu'est-ce qu'il m'a apporté aujourd'hui? Il m'a apporté sa confiance. Il m'a fait confiance. Il m'a dit des choses. Et je suis resté à ma place. Je ne me suis pas déplacé pour être ailleurs. Même si j'ai eu quand même l'idée de me déplacer, parce que, d'une part et d'autre part, j'aurais peut-être eu des raisons de bouger, mais je suis resté à ma place, et il est resté à sa place, et il a fait un petit trajet à côté d'une personne qui l'a respectée.

une entrevue avec Marie-Nicole Boiteau, ancienne directrice de l'école cathédrale à Paris. Je rencontre aujourd'hui Madame Marie-Nicole Boiteau. Vous travaillez à l'école cathédrale. Bonjour Madame Boiteau.

0: pour eux-mêmes et pour être témoins du Christ dans cette ville.
1: Marie-Nicole Boiteau, l'école cathédrale n'en est pas à ses premiers pas.
0: Non, elle fête ses 20 ans. Donc le cardinal Lustiger a désiré, pour assurer justement sa charge d'enseignement, qui est la première charge de l'évêque, qu'il y ait un lieu de formation pour tout le diocèse. Et donc, il y a 20 ans, il a lancé cette école d'une façon au départ très petite. C'était ce qu'on appelait la formation des responsables, c'est-à-dire des chrétiens qui soit déjà avaient une mission, soit avaient de fortes chances de recevoir une mission dans le diocèse, qui se réunissaient ainsi pour travailler l'écriture et la tradition, qui sont les deux modes de la communication, de la transmission de l'unique parole de Dieu qu'est le Christ. Alors ça a commencé doucement et puis peu à peu ça s'est ouvert. Enfin, ça a grandi exactement. Alors l'école cathédrale rassemble différents départements, dont le principal est celui des cours publics. Nous accueillons chaque année environ 3000 étudiants, aussi bien en journée qu'en soirée, avec un programme adapté à chacun. Ça peut aller d'un cours de 1h30, 2h par semaine à plusieurs cours. Toute personne est la bienvenue, croyante ou pas d'ailleurs, toute personne qui veut réfléchir sous grandes questions de la vie. De la même façon, il n'y a pas d'exigence académique. Toute personne ici est la bienvenue pour réfléchir et aussi pour vivre une dimension ecclésiale.
1: Marie-Nicole Boiteau, vous allez nous permettre justement de, non pas de fermer la fenêtre sur l'école cathédrale, mais ayant dit vous-même que la personne était, je pense, la première ici accueillie, j'aimerais bien vous connaître davantage. Vous êtes française, évidemment.
0: Je suis française et je suis donc consacrée dans le célibat au sein de la communauté de l'Emmanuel, à laquelle j'appartiens depuis ses fondations, c'est-à-dire depuis 30 ans. Plus précisément, donc, le cardinal Lustiger m'a demandé, avec l'accord de ma communauté, bien entendu, de prendre en charge la coordination des cours publics il y a 10 ans dans cette école. Donc, j'ai pris la coordination des cours publics, j'enseigne aux cours publics et j'enseigne également au Studium Notre-Dame, qui est la faculté de théologie de l'école cathédrale. Voilà.
1: Je voudrais revenir à vous, Marie-Nicole Boiteau, il y a 30 ans, qui étiez-vous ?
0: Ah, il y a 30 ans, qu'est-ce que j'étais ? Ben, j'étais un jeune avocat, pour rien vous cacher. J'ai été avocat pendant 12 ans. Tout en étant membre de la communauté de l'Emmanuel. Et puis après, j'ai travaillé comme permanente dans la communauté de l'Emmanuel. J'ai eu la chance de travailler auprès du fondateur, Pierre Goursat. Et ensuite, la communauté de l'Emmanuel m'a demandé de me remettre aux études. Et donc, j'ai pris ma sacoche et je suis venue m'asseoir ici, à l'école cathédrale, sur les bancs du studium de la faculté de théologie, avec des séminaristes, d'autres laïcs et aussi des religieux. Et donc, j'ai fait ma formation de théologie ici. Et c'est pendant que j'étais en train de finir mes études et de préparer ma maîtrise à l'Institut catholique de Paris que le cardinal m'a donc demandé de prendre ce poste de responsabilité ici. Voilà, vous savez tout.
1: Communauté nouvelle, bon, on parle il y a 30 ans d'un charisme, je dirais aussi de premiers pas. Vous n'avez pas l'impression d'avoir été rapidement récupéré ?
0: Absolument pas. D'abord, comment vous expliquer ? Avant tout, nous sommes de l'Église, nous sommes un fruit de l'Église que Dieu donne à son Église. Que nous soyons au service de l'Église et que nous puissions ainsi transmettre également ce que nous avons reçu dans l'Église, pour l'Église, c'est plus que normal. Et avec elle, nous continuons d'avancer. On n'a jamais fini, vous savez. On ne se fait pas récupérer. On est dans l'Église et on aime l'Église. C'est ça le principal. Ce n'est pas une question que le renouveau se fasse récupérer. Le renouveau est appelé à s'enraciner dans l'Église et à servir l'Église. C'est ça notre joie.
1: Et le charisme de la communauté de l'Emmanuel, il est dans cet axe, je veux dire, d'être au cœur de l'Église ?
0: Bien entendu, dans notre décret de reconnaissance par le Conseil pontifical pour les laïcs, au nom du Saint-Père, parmi les points importants, la vocation de la communauté est justement d'enraciner le renouveau charismatique dans l'Église catholique. De permettre exactement au renouveau charismatique de s'enraciner davantage dans l'Église catholique. Je crois que c'est un point important. Donc voilà notre vocation, si je peux dire. Vous savez, comme toute... Moi, souvent, j'ai réfléchi à ça dans l'Église, les renouveaux, c'est pas le premier ni le dernier. Ça, c'est la nouveauté de l'Esprit-Saint qui ne cesse de souffler. J'ai souvent réfléchi à tout ça. Et au fond, qu'est-ce que c'est qu'un mouvement du renouveau ? C'est Dieu qui...

0: dans sa miséricorde, à cause du besoin des hommes, à cause du besoin de son Église, redonne d'une façon nouvelle à certains ou certaines dans son Église des choses qui appartiennent à l'Église. Donc vous voyez, ce n'est pas une question de compétition, d'opposition ou de récupération. C'est le trésor de l'Église qui est comme redonné d'une façon particulière à certains. C'est ce que Dieu ne cesse de faire également à travers les ordres religieux. Donc ce n'est pas quelque chose d'extérieur à l'Église, ça fait partie du trésor de l'Église qui est comme redonné d'une façon plus explicite à certains pour l'Église, et pas pour l'Église pour qu'elle se dise qu'est-ce que je suis bien, pour que l'Église annonce la bonne nouvelle du salut. C'est ça qui compte.
1: Vous avez vu une évolution depuis les premiers pas il y a 30 ans, ce renouveau charismatique que nous avons connu également au Québec, vous savez, avec les réunions de prière, la parole de Dieu, les chants en langue et tout, nous avons assisté à cette émergence. Vous avez quand même vu une évolution depuis ces 30 dernières années. Dans quel sens?
0: Moi, je verrais trois choses fondamentales qui ont bien évolué depuis 30 ans. Je l'ai dit un peu en désordre, ou même je dirais jusqu'à quatre. La première chose, c'est que il y a eu un renouveau dans l'adoration eucharistique. Il y a que 30 ans, on adorait peu. Et maintenant, il y a quelque chose qui est redevenu normal dans la vie de l'Église, l'adoration eucharistique. Si je le mets en premier, c'est que je pense que l'adoration eucharistique est première, si vous voulez, c'est le fondement. La deuxième chose, c'est au niveau de la liturgie. Et la liturgie, il y a une joie à célébrer, en retrouvant également les sources de la tradition, l'écriture pour les chants comme texte, etc. Il y a vraiment une liturgie dynamique, joyeuse, et encore une fois, qui est enracinée dans la tradition, dans la parole de Dieu, dans les textes des pères, et qui est redonnée, si vous voulez. Ça, c'est, à mon avis, c'est le deuxième point. Le troisième point, c'est la dimension de la mission. La mission n'est pas réservée aux prêtres, aux religieux, aux religieuses. La mission, c'est la responsabilité de tous les chrétiens. Et je crois que le renouveau s'inscrit dans ce grand mouvement de renouvellement de la mission. Je pense au décret Ad Gentes de Vatican II, à Evangelii Nuntiandi de Paul VI, à Redemptoris Missio de Jean-Paul II. C'est un immense mouvement qui fait que tout baptisé, comme dit le pape Redemptoris Missio, tout baptisé est appelé et à la sainteté et à la mission. C'est inséparable. Quatrième chose, ce que je vois apparaître, si je fais un peu un bilan de 30 ans, et tout bilan n'est qu'au fond une exhortation à continuer, ce que je vois, c'est qu'il y a une immense espérance, si vous voulez. Il y a des hommes et des femmes, ils sont moins nombreux, ça c'est vrai, mais j'oserais dire, ils y croient, et ils ont une espérance. Et une espérance suffisamment solide pour que des jeunes, hommes et femmes, s'engagent dans une vie donnée au Christ, que ça soit dans le sacerdoce, que ça soit dans la vie consacrée, que ça soit dans le mariage, parce que ça demande aussi de croire à la fidélité de Dieu qui nous appelle et qui nous donne ce dont nous avons besoin pour l'Église et pour le monde.

0: Je reviens toujours à cette communauté de l'Emmanuel. Marie-Nicole Boiteau, elle rejoint des célibataires comme vous, consacrés, des prêtres, des familles.
1: Tout à fait. Donc, une des caractéristiques aussi de notre communauté, c'est de réunir dans une association privée de fidèles, et le mot est volontaire, de fidèles, des chrétiens, soit célibataires tout simplement, soit consacrés dans le célibat, soit prêtres, soit des familles, des gens mariés, des familles. Voilà. Donc, tous états de vie et tout âge réunis. C'est, je crois que c'est très important également pour notre monde. D'abord, les vocations ont besoin de se soutenir mutuellement, de marcher, comment dire, de participer à un apostolat avec des frères et sœurs appartenant à une autre vocation, de prier ensemble, de se soutenir spirituellement ensemble, nous fait découvrir la vocation de l'autre et me renvoie à ma propre vocation. Je crois que c'est un premier point. Et deuxièmement, nous nous soutenons vraiment pour la mission. Et ça, je crois que c'est ça dont le monde a besoin. Il a besoin de voir une église qui est heureuse et une église qui soit une famille. Et je pense que la notion de famille est aussi fondamentale. Notre monde, enfin, je ne sais pas comment c'est au Québec, mais je parle pour l'Europe occidentale, est un monde qui a perdu la famille, qui a perdu la transmission toute simple des choses essentielles de la vie, des valeurs. On ne transmet plus la mémoire. Et je pense que l'Église a à être ce lieu où l'homme retrouve ses racines, un lieu de la transmission de la mémoire, un lieu de la transmission des valeurs. Et je pense que les communautés nouvelles, toujours dans l'Église et au service de l'Église, ont à assumer cette responsabilité. Et par la grâce de Dieu, ben, cela nous est donné aussi, pauvrement, humblement, avec nos limites, mais je crois quand même, cela nous est donné, nous essayons de le vivre.
0: Vous aviez une formation juridique, Marie-Nicole Boiteau. Comment, il y a 30 ans, le Seigneur a touché votre cœur? Êtes-vous d'une famille, je dirais, de tradition chrétienne, catholique? Comment est advenu ce coup de l'esprit?
1: En France, on dit souvent qu'il y a des chrétiens sociologiques, peut-être ce que vous direz traditionnels, c'est-à-dire que on baptise les enfants, on se marie à l'église et on est enterré à l'église. Mais en dehors de ça, la pratique, bon, j'appartiens à une famille catholique en ce sens-là. J'ai été baptisé, on m'a mis un peu au catéchisme. Et puis quand j'avais 16-17 ans, j'ai vraiment vécu au fond une véritable expérience de l'Esprit-Saint, toute seule dans mon coin, mais qui a bouleversé ma vie et qui n'était pas de l'ordre du sensible, qui n'était pas quelque chose d'extérieur, quelque chose de profond en moi, qui m'a amené, alors que j'étais dans un milieu assez indifférent et même opposé, à vouloir pratiquer. Et puis, quelques années après, j'ai rencontré le renouveau, et ce que j'avais vécu seul, je l'ai reconnu à ce moment-là comme une effusion de l'esprit, je ne pouvais pas la nommer avant, cette effusion de l'esprit, je l'avais vécu, mais je ne savais à la limite pas que ça existait, enfin je ne mettais pas de nom dessus, bien que j'avais reconnu une expérience de Dieu très forte, et qui naturellement m'avait fait reprendre le chemin de l'Église d'une façon adulte. Mais ce que j'ai découvert dans la communauté, et plutôt ce que j'ai reçu de Dieu dans la communauté, c'est, j'oserais dire, un corps, un lieu où pouvoir vivre tout ça, des frères et des sœurs pour me soutenir dans ce cheminement. Et ça, je reconnais que la grâce de Dieu est bien sûr première et elle est totale, mais il nous donne aussi, et c'est fondamental, le lieu où vivre cela. Et c'est dans la communauté aussi que j'ai pu prendre toute la mesure du mystère de l'Église.

Vous avez sans doute apprécié notre rencontre d'aujourd'hui. Grand merci à vous d'être là et à mon collègue Yannick Caron pour le montage de l'émission.

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3: Vêpres à Notre-Dame, veillée de prière au Stade de France, messe à Lourdes, le programme du voyage du pape en France fin septembre, enfin dévoilé par la salle de presse du Vatican. Léon XIV rencontrera également des victimes d'abus, les détails juste en début de ce journal. Et puis nous entendrons aussi l'ambassadeur de France près le Saint-Siège à Rome. Il nous fait part de la joie des fidèles français alors que l'Hexagone connaît une augmentation constante du nombre de catéchumènes. Dans le reste de l'actualité, l'intensification des attaques russes à Kramatorsk, dernier bastion contrôlé par Kiev dans la région de Donetsk, à l'est de l'Ukraine. Des centaines de familles avec enfants ont reçu l'ordre d'évacuer. Enfin, nous irons en Colombie, où le nouveau président prend ses fonctions ce vendredi. Déterminé à combattre les groupes armés, Abelardo de la Espreya compte détricoter l'accord historique conclu il y a 10 ans maintenant avec les FARC.
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3: Bonjour à tous. Pour que le monde ait la vie, tel est le thème du voyage apostolique du pape en France fin septembre. Un voyage dont on connaît désormais le programme en détail, puisqu'il a été dévoilé ce vendredi à la mi-journée par la salle de presse du Saint-Siège. Du 25 au 28 septembre, Léon XIV est donc attendu à Paris, Lourdes et Metz. 4 jours en France qui seront particulièrement denses, Olivier Bonnel.
5: Oui, Alexandra, le pape arrivera vendredi 25 septembre à 10h à l'aéroport d'Orly et se rendra directement à l'Élysée où il sera reçu par le président Macron et prononcera son premier discours devant les autorités françaises, la société civile et le corps diplomatique. Léon XIV qui sera ensuite attendu à 15h au siège de l'UNESCO où il prononcera également un discours avant de prendre la direction de la cathédrale Notre-Dame de Paris pour y présider les vêpres en présence des évêques, des prêtres, des diacres et des personnes consacrées. Dernier temps fort très attendu de cette première riche journée, la veillée de prière avec les jeunes qui se tiendra le soir à 21h au Stade de France à Saint-Denis près de Paris. Ces rendez-vous du lendemain l'emmèneront visiter un centre d'accueil de personnes migrantes du diocèse parisien, à l'Institut catholique de Paris pour y rencontrer les membres de l'Assemblée synodale provinciale. Et puis, moment fort du samedi après-midi, la célébration de la messe Place de la Concorde et sur les Champs-Élysées, au moins 500 000 fidèles sont attendus. Léon XIV qui s'envolera ensuite en fin d'après-midi pour Lourdes, deuxième étape de ce voyage apostolique.
3: Il y a un programme à Lourdes également intense pour le pape Olivier.
5: Oui, parmi les rendez-vous attendus, sa rencontre avec tous les évêques de France le 27 au matin, là où ils se retrouvent 2 fois par an pour leurs assemblées plénières. Léon XIV rencontrera aussi bénévoles et malades qui sont accueillis dans le sanctuaire marial. Il y célébrera une grande messe et participera le soir à la procession au flambeau dans le sanctuaire. La dernière étape de ce voyage apostolique, vous le savez, aura lieu à Metz, sur les traces de Robert Schuman avec une dimension européenne. Le pape prononcera en effet un discours lors d'une rencontre organisée sur le thème « Aux racines de l'Europe pour la paix et l'unité ». Il célébrera ensuite la messe dans la cathédrale Saint-Étienne de Metz avant de reprendre le chemin pour Rome dans la soirée du 28. À noter, Alexandra, que le Saint-Père rencontrera en privé plusieurs personnes victimes d'abus au sein de l'Église. Des victimes qui participeront elles-mêmes à la préparation de cette rencontre, a expliqué tout à l'heure le directeur de la salle de presse du Saint-Siège. Ce genre de rencontre n'est d'ordinaire pas annoncé en amont d'un voyage. Voyage qui réjouit bien sûr l'Église de France, qui invite le maximum de personnes, croyantes ou non, à venir écouter Léon XIV. Les inscriptions pour participer aux cérémonies seront ouvertes lundi prochain.
3: Merci Olivier Bonnel. Et vous le disiez, cette venue en France du pape Léon XIV suscite la joie de l'Église et des fidèles français. On écoute l'ambassadeur de France près le Saint-Siège, Charles Personnaz.
6: C'est vraiment, je crois, une grande joie pour la France de pouvoir accueillir le Saint-Père. Il y a le pape est très très attentif. La situation particulière du catholicisme français, marquée par la reprise d'un mouvement qui conduit de nombreux jeunes vers le baptême, par une certaine floraison intellectuelle, spirituelle, qui à mon avis intéresse l'Église universelle, intéresse le pape. Et donc c'est au point de rencontre de tout cela que va situer cette visite. Et c'est ainsi que se prépare ce grand moment de la fin du mois de septembre.
3: Des propos recueillis par Jean-Charles Puzolu. À la une de l'actualité internationale, les frappes qui se poursuivent de part et d'autre de la frontière russo-ukrainienne. Ce vendredi, un incendie s'est déclenché dans un centre logistique du géant russe du commerce en ligne Wildberries à Ekaterinbourg dans l'Oural, soit à plus de 1700 km du front ukrainien. Conséquence d'un drone envoyé par l'Ukraine. Parallèlement, côté ukrainien, une nouvelle évacuation obligatoire d'enfants a été ordonnée dans l'Est, à Kramatorsk, l'un des derniers bastions ukrainiens de la région de Donetsk, désormais sous le feu russe quotidien, la correspondance d'Emmanuel Chaz.
7: Une nouvelle fois, des centaines de familles vont être évacuées du Donbass. Les autorités évaluent à environ 115 000 le nombre d'habitants vivant toujours dans la partie libre de la région de Donetsk. Et parmi eux, on compte encore plus de 6 100 enfants. Cette évacuation annoncée de 525 d'entre eux est décrétée à un moment où la situation à Kramatorsk pour la population civile est devenue critique. Les bombardements sont quotidiens. Hier, la ville a été attaquée à 31 reprises à coups de drones FPV et à coups de bombes planantes notamment. Les bâtiments résidentiels sont visés et plus aucune perspective de vie normale n'est envisageable. Régulièrement, Vadim Filashkin, le gouverneur militaire de la région de Donetsk, ordonne de telles évacuations où l'enfant et son représentant légal sont évacués vers une région moins exposée. Il invoque une situation sécuritaire qui se détériore et il ajoute dans son annonce qu'il est inacceptable selon lui de laisser des enfants sous la menace constante des frappes russes. Cet ordre concerne les familles de plusieurs villages près de Kramatorsk, ainsi que celles vivant dans les quartiers les plus exposés de la ville. Emmanuel Chaz, Kharkiv, RFI pour Radio Vatican.
3: Et puis le président ukrainien se rendra en Serbie ce samedi, son premier voyage dans ce pays allié traditionnel de Moscou depuis le début de la guerre en Ukraine. Sommet ce vendredi à Jeddah sur la mer Rouge en présence du président turc, du prince héritier saoudien et du premier ministre pakistanais. Les trois dirigeants de ces pays à majorité sunnite viennent de sceller un accord de défense sur fond de guerre au Moyen-Orient. On prend la direction de l'Amérique du Sud à présent. Les présidents de l'Argentine, du Paraguay, du Chili et de l'Équateur, ainsi que le roi d'Espagne, sont attendus à Cali, en Colombie, cet après-midi, pour assister à la cérémonie d'investiture d'Abelardo de la Estrella, élu en juin dernier. Allié de Donald Trump, le nouveau président entend opérer un tournant sécuritaire en remettant notamment en cause de nombreux points de l'accord historique signé il y a 10 ans avec les FARC, les forces armées révolutionnaires de Colombie. Une décennie plus tard, les victimes du conflit armé sont toujours en quête de vérité et de justice. Cette semaine encore, 27 anciens guérilleros des FARC ont été inculpés par le tribunal de la paix de Colombie pour crimes contre l'humanité et violences sexuelles. La réconciliation nationale passera avant tout par la justice, affirme Monseigneur Hector Fabio Henao, délégué de la conférence épiscopale colombienne pour les relations entre l'Église et l'État.
8: La juridiction spéciale pour la paix, c'est une étape cruciale pour la dignité des victimes. Reconnaître la vérité sur les crimes contre l'humanité et les violences sexuelles est une condition indispensable pour la guérison morale des pays. Pour les sociétés colombiennes, c'est la rappel que la paix ne peut reposer sur l'impunité, mais sur la centralité des victimes et le refus assoli de la répétition des horreurs que nous avons vécues au passé. Il s'agit de maintenir une ferme exigence éthique face aux crimes commis, tout en gardant ouvert les portes de la médiation humanitaire pour épargner des vies humaines. Les victimes doivent rester les boussoles de toute démarche. Leur droit à la vérité, à la réparation, à la justice restaurative doit guider chaque décision politique.
3: Des propos recueillis par Augustine Asta. Un premier pas vers la paix en RDC. Kinshasa a transféré 15 prisonniers du mouvement au mouvement rebelle M23, soutenu par Kigali, opérant depuis plus de 30 ans à l'est du pays. Le communiqué diffusé par le Comité international de la Croix-Rouge ne fournit aucune précision sur l'identité ou la fonction des prisonniers. C'est la fin de ce journal. Très bel après-midi à toutes et à tous.

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0: Alors, bonjour Thomas de Coninck.
1: Bonjour.
0: Alors, on se retrouve pour une nouvelle capsule des repères éblouissants. Nous traitons toujours du thème de la dignité. Et nous avons traité déjà de deux premières définitions de la dignité, mais demeurait la dignité d'agent libre. Alors, Monsieur de Coninck, est-ce que vous pourriez nous expliquer ce qu'on entend par dignité d'agent libre?
1: Oui. Alors, c'était dans le contexte... Quand j'en ai parlé les dernières fois, c'était dans le contexte des soins en fin de vie et où, comme le soulignait très bien Jacques Ricot, on peut distinguer trois sens ici de la dignité ontologique qui appartient à tout être humain, quel qu'il soit, et qui ne peut donc jamais se perdre. Du seul fait qu'on est humain, on a cette dignité, ça appartient à son être. On ne peut jamais la perdre, donc à la mort, personne, aucun être humain ne perd sa dignité ontologique. Quelle que soit sa mort, il demeure digne, c'est-à-dire méritant. Quelque chose lui est dû, du seul fait qu'il est humain, comme le dit si bien Paul Ricoeur. Ensuite, dignité d'essence, n'est-ce pas, c'était... Il mérite tous les soins, tout le tact, toute l'attention possible, surtout en fin de vie, puisque la fin de vie est le moment le plus important de la vie. C'est la finale, c'est là qu'on récapitule toute la vie humaine. C'est pourquoi il faut s'en soucier, au lieu, bien sûr, d'avoir recours à une sédation profonde, à une euthanasie brutale, sous des dehors, mielleux, mais c'est quand même une mort brutale, c'est pas une mort naturelle. Et donc, dignité des sens. Et un troisième sens que nous n'avons pas considéré encore de près, que vous venez de citer, Jean-Philippe, la dignité d'agent libre, c'est ça. Le respect de la liberté du patient jusqu'au bout, c'est-à-dire qu'il puisse choisir, qu'il puisse mourir aussi éveillé que possible, vivre sa mort, vivre le moment le plus important de sa vie, où, comme je l'ai mentionné, toute sa vie se culmine, n'est-ce pas? Et elle va lui revenir, d'ailleurs, d'après l'expérience citée par bien des auteurs, le moment d'une étincelle, peut-être, à la toute fin, dans l'instant final, où toute la vie nous revient comme ça, spontanément. Mais de toute façon, afin de pouvoir, c'est ici le point le plus important, faire face ou entrer dans la nouvelle vie qui l'attend. La mort est quelque chose d'absurde, évidemment. Si on a la foi chrétienne, entre autres, on sait par la foi que cette vie sera suivie d'une autre vie, de la vie éternelle, en fait, hein. Et l'éternité, c'est long, comme dit le comédien, surtout vers la fin, puisqu'il n'y en a pas de fin. En somme, c'est le temps, c'est mon temps à ma mort, votre temps, qui se termine. Et il ne reste plus que l'éternité. Ben, l'éternité, elle est toujours. Nous en sommes peut-être plus conscients, si nous menons une vie de prière, etc., en même temps. Mais c'est vraiment essentiellement par la foi. Mais l'éternité, si elle est, elle est toujours. Et elle est, puisque, comme on l'a dit déjà plusieurs fois, il y a les vérités mathématiques qui sont vraies de toute éternité et bien d'autres vérités. Donc l'éternité est. C'est un présent intemporel. Alors c'est le temps qui s'arrête pour vous et moi à notre mort. S'il s'efface, il ne reste plus que l'éternité. Et qu'est-ce qui nous attend après? C'est ça qui est important, comme Hamlet l'a pressenti. Mais lui, il se sentait pas prêt à mourir parce que il était pas tellement fier de sa vie. Donc il se disait, non, je ne suiciderai pas parce que ça pourrait être pire encore dans l'au-delà. Et lui, au moins, était conscient. Il était pas dans un état de double ignorance, de pas savoir qu'il ne savait pas. Il savait qu'il savait pas ce qu'il attendait. On ne sait pas en un sens sur le plan naturel. Mais la foi nous dit que c'est une vie nouvelle, éternelle, c'est la vie qui nous attend. Et une vie d'amour. C'est comme un coup de foudre perpétuel. Et infiniment plus que ça, évidemment, à supposer qu'on ait mené une vie convenable avant.

0: toujours sur le thème de la dignité. Et on est dans la sous-catégorie, disons, de la dignité d'agent libre, dont on a parlé lors des deux derniers entretiens. Et puis, directement en lien avec cette question, j'aimerais savoir comment est-ce qu'on peut enseigner la vertu?
1: Ça commence tôt. Hein. Je vais citer ici le célèbre proverbe grec que Platon et Aristote ont cité à plusieurs reprises. Le commencement est plus que la moitié du tout. C'est le commencement de la vertu, si vous voulez, pour répondre à votre question. C'est très tôt, hein, dès l'enfance, dans l'éducation, que presque tout se joue, hein, plus que la moitié du tout. Et c'est là que le cadre dans lequel l'enfant grandit est si important et où la famille... est si importante et où chaque membre de la famille, le père et la mère, normalement, mais le père et la mère, puis aussi s'il y a des frères et sœurs, il y a dynamique qui joue là aussi, sont, de par leur propre exemple, leur propre vie, pour l'enfant, ils sont de tout, inéluctablement. Nous sommes mimétiques, hein, nous avons une nature, nous les humains. René Girard parlait du désir mimétique, l'enfant a désiré ce que les autres désirent. Un enfant qui grandit dans une atmosphère de beauté morale, surtout, des parents qui sont courageux, qui sont doux, qui sont aimants, surtout, qui sont aimants, va apprendre à aimer très tôt ce qui est beau, prendre plaisir. Aristote faisait remarquer l'importance de que l'enfant prenne plaisir dans le beau très tôt, de sorte qu'il va continuer à chercher ce plaisir-là et cette beauté-là toute sa vie. C'est extrêmement important. Les arts jouent un rôle important, la musique entre autres, parce qu'elle s'adresse directement aux émotions.
0: Ça demande que les pédagogues, les parents, la famille puissent proposer aux enfants les bonnes œuvres, disons. Là,
1: absolument.
0: Parce qu'il y a une question de choix, puis une question du fait que, justement, ceux qui ont à charge l'enseignement de l'enfant puissent tourner l'enfant vers, les beautés véritables plutôt que d'autres jugements de beauté, là, qui seraient plutôt de la beauté apparente. Là,
1: Oui, absolument. S'agissant de musique, si c'est seulement du bruit, pour le dire poliment, qui prend la place de la musique, c'est juste du tam-tam, et des sons violents, etc., c'est pas bon. C'est manifestement pas bon. Il faut que ce soit de la belle musique, justement. Et ainsi de suite pour le reste, pour la littérature. Il s'agit de... Quand on dit beau ici, il ne s'agit pas de censure ni rien de ce genre-là, mais simplement de quelque chose de concret. Là. On est dans le concret. Et certainement, la beauté morale... L'exemple est beaucoup plus éloquent et efficace que l'exhortation. On est attiré alors par ce qui est beau et bon, comme disaient les Grecs, kalos kagathos, de façon concrète. C'est pour ça qu'il faut d'abord éliminer aussi le mauvais. L'exemple pour moi, un très bel exemple pour moi, c'est dans l'œuvre de Platon, l'Hélénkos, la réfutation. Socrate réfutait, il ne savait pas, il disait qu'il ne savait pas. Mais quand il parlait aux sophistes, il montrait que les sophistes, il les réfutait. Et la raison est donnée dans le dialogue de Platon qui s'appelle Le Sophiste. C'est pour susciter une catharsis, c'est-à-dire susciter une purgation, faire en sorte que, éliminer le poison du faux que professaient les sophistes, qui montraient comment argumenter, mais fallacieusement, sembler argumenter, alors que, en fait, c'était au moyen de fausseté. Il faut d'abord éliminer le poison, éviter tout poison et favoriser ce qui est bon pour l'organisme. C'est comme pour la nourriture en général. Nous prenons très soin de nos jours pour l'alimentation du corps. Il y a des aliments qui sont qui peuvent nous empoisonner, qui sont très dangereux, et d'autres qui sont très bons pour la santé. Alors c'est, nous sommes nourris affectivement aussi par des exemples, par du concret. C'est toutes ces choses-là, mais dans le concret, dans le vécu.

0: Lors de notre dernier entretien au sujet des vertus, vous avez parlé de l'exemple, de donner l'exemple plutôt que d'exhorter à des actions. Alors, est-ce que vous pourriez expliquer un peu davantage ce que vous entendez par là?
1: Oui, c'est le vécu. Hein. Les héros, les saints, la sainteté, sont très importants comme point de repère, pour ainsi dire, justement, qui sont autant de repères et éblouissants à leur manière. Le jeune a besoin de ça, pas seulement le jeune. C'est l'idéal, mais c'est l'idéal vécu qui fait toute la différence, concret. Surtout pas des exemples par des personnes qui se prennent pour des modèles, comme le faisaient les pharisiens, etc., dont on parle dans l'Évangile, et pour lesquels le Christ...

0: du vécu. Et le vécu est quelque chose de très éloquent. L'exemple de certains saints, comme j'ai mentionné, est absolument peut jouer un rôle extraordinaire dans la vie, a souvent joué un rôle considérable dans la vie d'autres saints d'ailleurs. Et aussi, comme vous disiez, déjà on voit dans la littérature les héros, on a besoin de se trouver des modèles, des points de repère. Mais dans le vécu encore, dans le vécu concret, l'amour vécu concrètement, il n'est vraiment découvert que lorsqu'on le vit soi-même. Tant qu'on ne l'a pas vécu, on ne le connaît pas. Et c'est vrai que de toute la vie affective, d'une certaine manière, l'angoisse, la joie, etc. Mais au départ, avoir été capté par la beauté sous une de ses formes ou l'autre, il y a la beauté esthétique, puis il y a la beauté morale, il y a la beauté intelligible, il y a la beauté tout court. Avoir vécu ça déjà, c'est être préparé à faire la même chose. Enfin, et ça donne un sens à la vie. Un sens qui n'est pas simplement des mots, pas simplement des belles paroles. Belles paroles peuvent faire du bien, c'est sûr, mais ce n'est pas du tout aussi efficace et aussi nécessaire que le vécu lui-même.
1: Si je comprends bien ce que vous dites, c'est que dans l'exemple, on peut faire l'expérience de l'amour, mais ce n'est pas le cas dans l'exhortation. C'est-à-dire que dans l'exemple, on aime justement cette représentation du beau geste ou encore ce beau geste comme tel. Là. Représentation, c'est dans la littérature, par exemple, mais si peut-être est-ce encore mieux si c'est un geste véritable dont on est témoin. Mais dans l'exhortation, on pourrait dire que dans un certain sens, ce ne sont que des paroles. On ne peut pas faire l'expérience de l'amour simplement dans l'exhortation.
0: Absolument. Dans la représentation, je pense au théâtre, par exemple, s'agissant de l'amour, prenons un exemple très classique, Roméo et Juliette, par exemple, de Shakespeare. D'abord, dans la mesure où on prend parti, hein, naturellement, on est ému par une tragédie, on est vraiment ému. Elle nous donne une catharsis, on va peut-être pleurer par moments, presque avoir des larmes authentiques. Donc ça veut dire qu'on vit d'une certaine manière, par représentation, et puis les paroles qui sont prononcées, lorsqu'elles rejoignent d'une certaine manière bien le vécu comme tel, représenté. Je ne sais pas, je prends au hasard, c'est quand Juliette dit, par exemple, « The more I give, the more I have », plus je donne, plus je possède. Ce qui est un paradoxe, évidemment. Car s'il s'agit d'argent, plus on en donne, moins on en possède. Mais ici, c'est l'amour. Hein? The more I give, the more I have. Alors, on est touché par des paroles comme celle-là, dans la mesure où, justement, ça rejoint la représentation, l'amour qui va aller jusqu'à la mort des deux, etc. Roméo et Juliette, on est ému. Donc, il y a une certaine efficace, pour ainsi dire, de la tragédie et de la comédie, par ailleurs, qui fait partie de l'éducation, qui peut apporter à l'éducation. Mais il reste que c'est davantage encore l'exemple, par exemple, de parents qui sont très unis, qui peuvent voir l'effet le meilleur de loin sur les enfants. Il y a les deux. La psychanalyse a montré ça 100 fois. Il y a toute une dynamique qui vient de la mère, une dynamique qui vient du père, et les deux sont essentiels pour la constitution d'un moi épanoui chez l'enfant.

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L'ange du Seigneur porta l'annonce à Marie, et elle conçut du Saint-Esprit. Voici la servante du Seigneur. Qu'il me soit fait selon sa parole. Et le Verbe s'est fait chair, et il a habité parmi nous. Je te salue, Marie, comblée de grâce. Le Seigneur est avec toi. Tu es bénie entre toutes les femmes, et Jésus, ton enfant, est béni. Sainte Marie, Mère de Dieu, prie pour nous pécheurs, maintenant et à l'heure de notre mort. Amen. Prie pour nous, Sainte Mère de Dieu, afin que nous soyons rendus dignes des promesses de Jésus-Christ. Que ta grâce, Seigneur notre Père, se répand dans nos cœurs. Par le message de l'ange, tu nous as fait connaître l'incarnation de ton Fils bien-aimé. Conduis-nous par sa passion et par sa croix, avec le secours de la Vierge Marie, jusqu'à la gloire de la résurrection.

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C'est Danny Benz au microphone. De 8h à 9h, du lundi au vendredi, nous avons une belle heure à partager avec vous en compagnie des collaborateurs. L'émission « Nos matins d'été » vous offre des propos amicaux, les nouvelles internationales de Radio Vatican, la chronique « Reflet » qui présente tour à tour les invités aux conférences organisées par le Centre dominicain d'études et de formation, alors qu'aux Jardins intérieurs, c'est le père Bernard Bastian qui prend les rênes. 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

Chers amis, nous reprenons nos réflexions sur le thème qui est l'Esprit Saint. Nous arrivons aujourd'hui donc au sixième épisode et nous allons parler de la vie dans l'Esprit. Et saint Paul nous dit encore une autre belle page sur l'Esprit Saint dans la littérature paulinienne. C'est au deuxième livre aux Corinthiens, la deuxième lettre aux Corinthiens au chapitre 3. Voici ce que nous lisons. Aujourd'hui encore, quand les fils d'Israël lisent les livres de Moïse, un voile couvre leur cœur. Quand on se convertit au Seigneur, le voile est enlevé. Or, le Seigneur, c'est l'Esprit. Et là où l'Esprit du Seigneur est présent, là est la liberté. Et nous tous qui n'avons pas de voile sur le visage, nous reflétons la gloire du Seigneur et nous sommes transformés en son image avec une gloire de plus en plus grande par l'action du Seigneur qui est Esprit. Donc, Paul nous dit que nous sommes transformés de gloire en gloire par l'action de l'Esprit. C'est ça le but de notre vie chrétienne, de le laisser nous transformer par son action puissante, puisque nous avons dit avec saint Séraphin de Sarov que le but de la vie chrétienne, c'est l'acquisition du Saint-Esprit. Évidemment, cette transformation de gloire en gloire nous fait penser à la transfiguration de Jésus sur le mont Tabor et les disciples qui ont été pris dans la nuée. Cette transfiguration annonce la nôtre qui se produit de gloire en gloire, c'est-à-dire à chaque fois que nous prenons contact avec Dieu à travers les sacrements, à travers la prière personnelle, à travers tous les actes de piété, le Saint-Esprit nous transforme de gloire en gloire. Nous lisons dans l'Évangile de saint Jean, au chapitre 14, « Si quelqu'un m'aime, il gardera ma parole. Mon Père l'aimera, nous viendrons vers lui, et chez lui, nous nous ferons une demeure. » Donc voilà le miracle de notre nouvelle naissance qui nous est donnée par la grâce du baptême, on en parlera dans un épisode plus tard, c'est que Dieu vient habiter en nous. Il fait de nous son temple. Et en nous donnant le Saint-Esprit, nous dit le Père Gallo dans son magnifique livre « L'Esprit d'amour », Dieu nous donne son cœur, nous donne le centre le plus intime de son être. Cette intimité parfaitement achevée qu'est la Trinité, Père, Fils, dans un accord parfait d'amour qui est l'Esprit, c'est ce même Esprit qui nous habite. Ce n'est pas une personne différente. Comme dirait saint Basile dans son traité du Saint-Esprit, il se répand en nous, mais sans se vider, sans perdre de sa plénitude. Il est partout présent. Et pourtant, il habite nulle part au sens local du terme. Et donc, Dieu nous donne son cœur, si l'on peut dire. Et il ne se borne pas à résider chez nous, nous dit le Père Gallo, mais il nous transforme intérieurement. Donc, ce n'est pas une habitation qui nous laisserait indemne, si l'on peut dire. Mais il fait cette œuvre de la justification. C'est-à-dire qu'il nous purifie de nos péchés par la grâce du baptême et il nous divinise, il nous donne la foi, l'espérance et la charité qui nous connectent avec Dieu. Ainsi, nous pouvons de gloire en gloire être transformés et participer à cette sagesse de Dieu dont Paul nous avait dit qu'elle nous est communiquée justement par le don de l'Esprit. Ainsi, nous sommes nés de l'Esprit, c'est-à-dire que, comme dit encore Paul, nous sommes une création nouvelle. Non pas que je suis un individu différent du premier qui était pécheur et qui est maintenant justifié, mais il y a une expérience intérieure qui fait que la dynamique de mon être est changée et bouleversée. C'est ce qu'on appelle dans le renouveau charismatique l'expérience du baptême de l'Esprit-Saint ou l'effusion de l'Esprit-Saint. Je voudrais en parler en m'appuyant sur quelques pensées du père Cantalamessa, que ceux qui fréquentent le renouveau charismatique connaissent bien, où c'est un théologien
prestigieux, qui est le prédicateur de la maison pontificale. Voici ce qu'il dit dans une entrevue avec la revue Le Verbe. « J'avais appris tout ce que je vous ai dit jusqu'à présent sur le Saint-Esprit au cours de mes études de théologie. Ce qui m'a fait non seulement comprendre, mais vivre tout cela, c'est l'expérience de l'Esprit faite dans le renouveau charismatique et en particulier le baptême dans l'Esprit. Maintenant, je comprends ce que Jésus voulait dire quand, dans ses discours d'adieu, il a promis que le Paraclet conduirait à toute la vérité sur lui, qu'il serait avocat, conseiller, et surtout qu'il prendrait ce qui lui appartient et nous le donnerait. Le plus beau don que m'a fait le Saint-Esprit, en plus de renouveler mon amour pour la parole de Dieu et la prière, a été de me faire comprendre ce que signifie avoir une relation personnelle avec le Christ comme mon Seigneur. Ensuite, dans la même entrevue, quant à la Messa, raconte le témoignage d'un de ses amis qui est devenu fondateur d'une communauté en Allemagne. C'était lorsqu'il était jeune homme, il est allé à une assemblée de prière, il n'était pas vraiment motivé, mais à un moment donné, on a invité les gens à s'approcher de l'autel pour qu'on prie pour eux. Et voici ce qu'il raconte. Plus pour échapper à l'ennui qu'autre chose, au moment de l'appel, je me dirige vers l'autel. Ce qui a suivi a divisé ma vie en deux parties pour toujours. Un jeune homme a posé sa main sur mon épaule et a dit quelques prières impromptues. J'ai dit « Amen » et je suis reparti. Je fais quelques pas et chose étrange, tout est devenu différent. Pas de vision d'extase ou de voyage, juste une certitude absolue. Une joie infinie et douce qui a fait disparaître pendant quelques heures tout le reste. C'est comme tomber amoureux, mais d'une manière infiniment plus profonde et plus calme. J'ai eu la certitude absolue d'avoir rencontré une personne, une beauté qui n'est pas de ce monde. Mon ami a eu la même expérience, nous nous sommes embrassés en murmurant. C'est donc ça, le Saint-Esprit.

Moi-même, je peux témoigner de mon expérience de l'effusion de l'esprit à l'âge de 24 ans. Et je peux dire que ça a été aussi une expérience d'amour. J'ai ressenti cet amour du Christ. C'est comme si je voyais que au moment où j'allais me noyer dans un torrent, il avait sauté à l'eau pour venir me sauver. Que le prix que j'avais aux yeux de Dieu, c'est qu'il avait donné son propre fils en sacrifice pour moi. Et immédiatement, j'ai senti l'action guérissante de la présence du Saint-Esprit. J'ai commencé une guérison de la mémoire, de toutes ces blessures du passé qui m'enfermaient dans des échecs ou des impasses. Et cela a provoqué aussi une conversion. Quand je suis rentré chez moi, je ne pouvais plus vivre de la même manière. J'ai ressenti le besoin de demander pardon à des personnes, de donner des pardons à d'autres personnes, de vivre dans la chasteté, parce que je ressentais que mon corps était le temple du Saint-Esprit. Et peut-être plus que tout, j'ai ressenti un goût pour la prière. C'est comme si l'effusion de l'esprit avait fait revivre un poumon qui avait cessé de respirer depuis longtemps. Et depuis ce jour-là, ou depuis ces années-là, il y a presque 40 ans maintenant, j'ai besoin de cette respiration surnaturelle. C'est l'oxygène de mes poumons, l'oxygène de mon âme, c'est le Saint-Esprit. Et celui-ci m'a fait prendre conscience de ce qu'est le vrai centre de mon être, parce que je vivais en périphérie de moi-même. Vous savez, on a comme des cercles concentriques dans notre être. On a d'abord les sens qui nous mettent en contact avec la réalité extérieure. Ensuite, notre intelligence. Mais il y a un centre profond que la Bible appelle le cœur. Et je ne vivais plus dans mon cœur. Je vivais en banlieue de moi-même. Et voici que l'amour de Dieu m'a fait rentrer au centre-ville, si je peux dire. Là où j'ai rencontré Dieu, je me suis rencontré moi-même, je me suis retrouvé moi-même. Saint Augustin, dans des proportions différentes, évidemment c'est un grand saint, témoigne de cette expérience dans une page célèbre des Confessions. Voilà ce qu'il dit. « Bien tard, je t'ai aimé, ô beauté si ancienne et si nouvelle. Bien tard, je t'ai aimé. Et voici que tu étais au-dedans et moi au-dehors. Et c'est là que je te cherchais, et sur la grâce de ces choses que tu as faites, pauvre disgracié, je me ruais. Tu étais avec moi, et je n'étais pas avec toi. Elle me retenait loin de toi ces choses qui pourtant, si elles n'existaient pas en toi, n'existeraient pas. Tu as appelé, tu as crié, tu as brisé ma surdité. Tu as brillé, tu as resplendi, tu as dissipé ma cécité. » Voilà. Donc, tu étais au-dedans de moi, mais moi, j'étais en dehors. Alors, la vie dans l'esprit, comment vivre cette vie dans l'esprit? Eh bien, Jésus lui-même est le maître de la vie dans l'esprit, le maître de la prière. L'Évangile nous dit qu'il s'en alla ou il s'en allait dans la montagne pour prier et il passait la nuit à prier Dieu. Et ses disciples lui demandent, « Seigneur, apprends-nous à prier comme les disciples de Jean-Baptiste l'ont appris de leur maître. » Alors Jésus ne leur donne pas une technique, et même s'il leur apprend le Notre Père, il ne nous donne pas non plus des formules. Il veut nous communiquer un esprit filial. Et il dit dans l'Évangile de Saint Matthieu, au chapitre 6, verset 6, « Quand tu pries, retire-toi dans ta chambre, referme sur toi la porte et prie ton Père qui est là dans le secret. » Donc, quitte la périphérie de l'être, va vers le centre de toi-même. C'est là que Dieu t'attend, ou plutôt, c'est là que Dieu te conduit. Car sans l'Esprit Saint, nous ne pouvons pas habiter le centre de nous-mêmes. Saint Paul nous dit dans l'Épître aux Romains au chapitre 8, « Nous ne savons pas prier comme il faut, mais l'Esprit Saint vient à notre secours. » Donc c'est lui qui est le premier acteur de la prière. Et dans l'Évangile de Saint Luc, Jésus nous dit,
Si vous qui êtes mauvais, vous savez donner de bonnes choses à vos enfants, combien plus votre Père Céleste vous donnera l'Esprit Saint si vous le lui demandez. C'est comme si Jésus nous disait, mais la meilleure prière que vous pouvez faire, c'est de demander l'Esprit. Parce que Jésus, dans sa gloire, devant le Père, ne fait que cela, nous communiquer cet esprit filial, afin que nous devenions des adorateurs en esprit et en vérité, et que nous puissions nous laisser conduire par l'Esprit, comme dira Paul, ceux-là qui se laissent conduire par l'Esprit, ceux-là sont fils de Dieu. Je suis frappé de voir combien de chrétiens qui ont une vie de piété, qui vont à la messe ou qui disent le chapelet, n'ont pas forcément une vie spirituelle, c'est-à-dire une vie d'intimité avec Dieu, une relation personnelle qu'ils cultivent sans cesse. Sainte Thérèse d'Avila nous donne une admirable définition de cette vie d'intimité, de cette vie de prière, dans sa définition de l'oraison. Elle dit « C'est un commerce intime d'amitié où l'on s'entretient souvent seul à seul avec ce Dieu dont on se sait aimé. » Donc, un commerce intime.

nous vivions par lui. Le pape François, dans son exhortation sur la sainteté, Gaudete et Exultate, insiste beaucoup sur cette dimension de la prière comme le cœur de la vie du chrétien. Voici ce qu'il dit au numéro 151. Pour tout disciple, il est indispensable d'être avec le Maître, de l'écouter, d'apprendre de lui, d'apprendre toujours. Si nous n'écoutons pas, toutes nos paroles ne sont que du bruit qui ne sert à rien. J'ose donc te demander, y a-t-il des moments où tu te mets en sa présence en silence, où tu restes avec lui sans hâte et tu te laisses regarder par lui? Est-ce que tu laisses son feu embraser ton cœur? Donc, cette vie de l'esprit, elle vient transformer notre existence. Elle n'est pas seulement une vie de piété où je me retire, certes, dans une intimité avec Dieu, mais cela ne changerait pas ma vie. Non, cela va transformer ma vie au quotidien. Saint Paul le dit, marcher sous la conduite de l'Esprit Saint, puisque l'Esprit est notre vie, que l'Esprit aussi nous fasse agir.

Toujours dans ce chapitre 5 de l'Épître aux Galates, Paul nous parle d'un thème très important, les fruits de l'esprit. Vous connaissez le fruit de l'esprit, charité, joie, longanimité, patience, confiance dans les autres, etc. Donc, cette vie spirituelle va donner des fruits, mais ce n'est pas seulement la prière. C'est comme si on s'asseyait devant ces sacrements, on attendait que des fruits mûrissent. Le fruit apparaît sur un arbre grâce à tout un écosystème. Il y a ses racines, ses branches, il y a le soleil, l'air, il faut la pluie, il faut de l'eau, etc. Et de même, nous, pour trouver, pour goûter les fruits de l'esprit dans notre vie, pour peut-être les donner à manger autour de nous, eh bien, nous avons besoin de cet écosystème qui, au fond, est la vie de l'Église. Il y a, oui, ma vie personnelle, ma vie de prière, mais il y a aussi la vie sacramentelle, la vie liturgique, mais aussi la vie de service. Car l'Esprit Saint nous pousse à nous aimer les uns les autres. Paul le dit encore dans Galates, ne vous laissez pas conduire par les inclinations charnelles, mais par la charité, mettez-vous au service les uns des autres. Cet écosystème inclut aussi toutes les épreuves que nous allons vivre, les mortifications, les purifications. Tout cela favorise les fruits de l'esprit. Mais si on entre dans cette vie d'oraison, cette vie d'intimité, retire-toi dans ta chambre, referme sur toi la porte, prie ton Père. Si nous nous entretenons seul à seul d'une manière régulière dans cette intimité d'amitié, eh bien, nous allons goûter ces fruits rapidement. Je me rappelle, j'étais très marqué par l'enseignement d'une jeune femme mariée, mère de famille, professionnelle, qui disait, ben voilà, je prends toujours un temps de prière avant d'aller au travail, c'est 20 minutes peut-être. Mais elle dit, je vois que ça change mon quotidien. Je suis plus patiente, plus douce, j'ai des bonnes idées au bon moment. Voilà, l'esprit souffle dans sa vie et elle goûte ses fruits de l'esprit. Jésus aussi nous avait avertis dans son évangile, dans l'évangile de Saint Jean au chapitre 15, « Demeurez en moi comme je demeure en vous. Je suis la vigne, vous les sarments. De même que le sarment ne peut de lui-même porter du fruit s'il ne demeure sur la vigne, de même si vous ne demeurez pas en moi, car hors de moi, vous ne pouvez rien faire. »

0: Mais, dit-il, c'est la gloire de mon Père que vous portiez beaucoup de fruits. Voilà, frères et sœurs, donc cette vie dans l'esprit, cette transformation de gloire en gloire par le Seigneur, qui est le premier acteur de notre vie spirituelle, bien se réalise dans ce grand écosystème qui est l'Église, dans cette vie d'intimité, mais c'est aussi cette vie de louange, de gloire, où nous demeurons avec le Christ, et le Christ demeure en nous et nous fait donner les fruits de l'esprit. Aujourd'hui, donc, nous allons aborder le don de piété filiale. Donc, c'est le sixième don du Saint-Esprit. Je vous rappelle que les dons du Saint-Esprit, ce ne sont pas des esprits, cet esprit, mais simplement des manières dont l'Esprit-Saint agit dans notre vie afin que nous vivions dans une docilité toujours plus grande à l'Esprit-Saint et que nous fassions la volonté de Dieu dans tous les détails de notre vie. Aujourd'hui, nous parlons donc du don de piété, qu'on appelle aussi don de piété filiale. La piété est une vertu un peu oubliée aujourd'hui, mais qui était très importante dans le monde antique. Un jour, j'étais dans une école primaire catholique américaine et la journée commençait en chantant l'hymne national devant le drapeau. Ensuite, on faisait une prière à Dieu et puis on passait devant un grand tableau où étaient affichés les héros de la Deuxième Guerre mondiale. Et je me suis dit, ça c'est la vertu de piété, c'est-à-dire qu'on reconnaît qu'on a reçu la vie de Dieu, qu'on a reçu la richesse, le bien commun d'un pays et que d'autres avant nous se sont sacrifiés pour que nous ayons cette qualité de la vie. C'est tellement en contraste avec la mentalité actuelle, par exemple, de l'enfant roi, qui est le centre de l'univers, comme si le monde avait commencé avec lui. Mais le don de piété en spiritualité, eh bien, a un contour assez différent. Paul y fait allusion, toujours dans l'Épître aux Romains, au chapitre 8. Voici ce qu'il dit. « Tous ceux qui se laissent conduire par l'Esprit de Dieu, ceux-là sont fils de Dieu. Vous n'avez pas reçu un esprit qui fait de vous des esclaves et vous ramène à la peur. Mais vous avez reçu un esprit qui fait de vous des fils. Et c'est en lui que nous crions « Abba », c'est-à-dire « Père ». Et saint Jean nous dit dans sa première lettre au chapitre 4, « Il n'y a pas de crainte dans l'amour. L'amour parfait bannit la crainte, car la crainte implique un châtiment. » Et celui qui reste dans la crainte n'a pas atteint la perfection de l'amour. Ce don de piété filiale vient comme équilibrer le don de crainte. Vous rappelez que le don de crainte, c'est cette espèce de respect profond, ou peut-être même, on le voit dans la Bible, une terreur qu'on peut ressentir devant la grandeur, la puissance de Dieu, un tremblement devant sa transcendance, une conscience de notre dépendance dans l'être à son égard. Mais le don de piété filiale, lui, au contraire, nous donne une confiance, c'est-à-dire un élan spontané et simple, parce que nous savons que Dieu est Père. En découvrant sa paternité, on peut avoir une affection filiale envers lui, une confiance à toute épreuve, une spontanéité sans calcul, un élan franc vers Dieu. Alors ces deux dons sont importants pour notre équilibre chrétien parce que nous avons un Dieu qui s'est incarné. Donc Jésus est à la fois le tout autre et il est notre frère en humanité. Donc il faut tenir les deux et on voit qu'il y a toujours une tension dans la vie chrétienne ou même dans la vie de l'Église ou dans certaines sensibilités liturgiques, par exemple, on va beaucoup exalter cet aspect du sacré, cet aspect de Dieu au-delà de tout. Et dans d'autres, on va vouloir mettre plutôt en valeur justement cette proximité de Dieu, cette simplicité. Mais il y a une figure tout à fait extraordinaire qui illustre tellement bien ce don de piété filiale, c'est Sainte Thérèse de l'Enfant Jésus. Elle avait pris conscience que sa faiblesse attirait la miséricorde de Dieu, que sa petitesse attirait la grandeur de Dieu. Et elle a été comme un remède à une époque où, justement, on exaltait peut-être trop le don de crainte. Il y avait des religieuses, des sœurs carmélites ou dans d'autres couvents, d'autres congrégations qui faisaient des holocaustes à la justice de Dieu, qui demandaient comme si la foudre tombe sur eux pour qu'ils prennent sur elles la colère de Dieu. Alors Thérèse l'Enfant Jésus, elle a dit non, moi je vais m'offrir en holocauste à la miséricorde de Dieu. Elle a écrit cet acte d'offrande à la miséricorde de Dieu, qui est un petit chef-d'œuvre, j'en vous en lis un extrait. « Afin de vivre dans un acte de parfait amour, je m'offre comme victime d'holocauste à votre amour miséricordieux, vous suppliant de me consumer sans cesse, laissant déborder en mon âme les flots de tendresse infinie qui sont renfermés en vous et qu'ainsi je devienne martyr de votre amour, ô mon Dieu. Je veux, ô mon bien-aimé, à chaque battement de mon cœur, vous renouveler cette offrande un nombre infini de fois, jusqu'à ce que les ombres s'étant évanouies, je puisse vous redire mon amour dans un face-à-face éternel. » Et vous avez cette formule donc que l'entend « Je veux, ô mon bien-aimé ». Mais en fait, c'est une formule nuptiale. Elle regarde Jésus comme son époux. Et ça, c'est vraiment l'achèvement du don de piété filiale. C'est-à-dire qu'il va jusqu'à la nuptialité. Mon bien-aimé est à moi et moi, je suis à lui, dit le Cantique des Cantiques. Dans le prophète Osée, nous lisons aussi au chapitre 2, verset 21, « Je ferai de toi mon épouse pour toujours. Je ferai de toi mon épouse dans la justice et le droit, dans la fidélité à la tendresse. Je ferai de toi mon épouse dans la loyauté et tu connaîtras le Seigneur. »
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